0: a tout préparé pendant la semaine.
1: Elle a tout préparé.
0: Et pendant les mois qui précédaient. Et bien sûr, la très grande Anne Flament.
1: Et l'inénarrable Fanta Moreno.
0: Mais c'est trop chou. Sur quoi on va partir alors?
1: Moi, je voulais rappeler qu'il y avait un Couleur 3 Comedy Club.
0: Oui, c'est de ça que je parlais quand je citais le line-up. Pardon, j'ai oublié de dire Couleur 3 Comedy Club, c'est vrai.
1: Donc, parce qu'il reste des places, toujours. 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On est à 84 billets vendus pour ce soir, mais la jauge peut accueillir beaucoup plus. Ouais. Il n'y a pas de caisse sur place ce soir, donc il faut absolument passer par avecvous.rts.ch. Et on m'a soufflé avant dans l'oreillette que la 100e personne qui achèterait son billet aurait une bière offerte.
0: Oh, ok, ça négocie.
1: Par Johan Favre.
0: Objectif 100, c'est parti. Et on rappelle l'entrée, 20 francs ou 40 francs ou 60 francs, c'est reversé directement au Secours d'Hiver. Et je rappelle comment ça se matérialise. On l'a dit qu'une fois aujourd'hui, 20 francs, vous contribuez à l'achat d'un lit pour un enfant. 40 francs, vous financez une activité, que ça peut être un cours de sport, un cours de musique pour un enfant durant un mois. Et puis 60 francs, vous permettez à une famille de 4 personnes de manger sainement pendant 6 jours. Ça a donc beaucoup d'importance. Et on rappelle encore l'autre date, la dernière date du Couleur 3 Comedy Club cette semaine.
1: C'est demain soir à Seignelay-Légier, à la BFM. C'est sold out, il n'y a plus de billets à prendre sur avecvous.rts.ch, mais il y aura quelques dizaines de places disponibles à la caisse du soir pour le coup, comme si vous êtes à, c'est quoi l'autre truc qu'il y a demain ?
0: À la Foire des Franches !
1: C'est ça, si vous êtes à la Foire des Franches, puis que vous n'avez pas encore de billets, puis que d'un coup, sur un coup de tête comme ça, vous décidez d'aller au Couleur 3 Comedy Club.
0: On vous ouvre un peu une petite place.
1: Voilà.
0: Et les recettes demain seront reversées à l'APLDJ, c'est l'association pour les démunis jurassiens qui agit notamment à travers la collecte et la redistribution de denrées alimentaires pour le coup. Encore une bien belle action, Couleur 3 avec toi. Troisième heure, let's go.
1: Allez.
0: Oh yeah.

Vous faites un métier très très important. Le genre de métier qui vous interdit tout élan de créativité. Vous êtes contrôleuse aérienne, directeur d'une centrale nucléaire, démineuse ou chirurgien cardio-thoracique pédiatrique. Et chaque matin, vous enfermez dans une petite...

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1: Est-ce que tu peux garder tes AirPods dans tes oreilles quand je te parle, s'il te plaît, bâtard?
2: Ouais, ok.

0: Là, on peut vibrer pendant 2 heures, je pense.
1: Sans problème. J'aime bien cette fin.
0: Ouais, ouais, ben oui, ça nous rappelle sans doute des souvenirs de soirée.
1: Évidemment.
0: Il est 18h13, on est dans Couleur 3 avec toi en direct du Cinéma City Club à Puy, où il y a un Couleur 3 Comedy Club ce soir pour le secours d'hiver. Et la précarité, on le disait tout à l'heure, a tendance à avoir des points communs au fur et à mesure des époques. Tu nous as ressorti une archive pas piquée des hannetons, Anne.
1: Effectivement, on est en janvier 97. Pour un peu de contexte, y a une étude qui a été menée à ce moment-là dans l'ensemble du pays et dont les résultats viennent de sortir. Une étude menée en collaboration avec le sociologue Jean-Pierre Franière qui conclut à ce moment-là, en 97, donc, que 700 000 personnes vivent avec moins de 2100 francs par mois. Et pour parler du résultat de cette étude, la journaliste Eliane Balif reçoit une dizaine d'invités sur le plateau de l'émission Droit de Cité pour débattre justement de la pauvreté en Suisse. Le premier que vous allez entendre s'exprimer, c'est le conseiller d'État genevois Guy-Olivier Segond. Et je précise encore que toute ressemblance avec des événements actuels n'est absolument pas fortuite.
2: Je crois que dans cette enquête, dans la situation telle qu'on la connaît, il y a deux faits nouveaux et importants. Le premier fait nouveau, c'est que la pauvreté n'est plus tellement liée à l'âge, et en particulier chez les personnes âgées, mais qu'on la trouve chez des jeunes et en particulier chez des jeunes familles avec 2 ou 3 enfants. Ça, c'est le problème de la politique familiale qui en Suisse est traditionnellement faible. Et puis, il y a un deuxième problème qui est lié à l'activité et à l'emploi, dont on parlera

0: peut-être, c'est qu'on voit apparaître une nouvelle classe de salariés, cette fois-ci, qui sont en dessous du seuil de pauvreté. Et ça, c'est un autre problème. C'est la question de la rémunération. C'est la question, d'une certaine manière, du partage du travail, du partage des richesses. Parce que dans le même temps, on voit que les revenus des actionnaires des entreprises suisses n'ont jamais été aussi élevés, plus de 8 milliards l'an passé.
1: Oui, oui, ça c'est effectivement un des éléments importants hein, d'inégalité. C'est-à-dire qu'on voit apparaître en Suisse quelque chose qui se développe dans les pays anglo-saxons, notamment aux États-Unis, Angleterre, etc. Ce qu'on appelle là-bas les working poor, les pauvres qui travaillent et qui touchent des salaires, travaillent à plein temps, touchent des salaires, mais ont besoin d'un supplément pour s'en sortir. Madame Ballet.
2: Écoutez, je crois que le professeur Le, qui a dirigé cette enquête, a dit très clairement que le salaire qui était versé n'était pas versé pour financer de quoi vivre, hein, le minimum vital, mais il était fixé en fonction du marché. Dans une société, dans une économie de marché telle que nous la connaissons, c'est comme ça que le salaire est fixé. Alors c'est vrai qu'aujourd'hui, on constate qu'il y a des gens qui travaillent et qui malgré tout n'arrivent pas à un revenu suffisant. Mais il faut bien dire que c'est encore relativement marginal et c'est aussi peut-être lié à des modifications sociales. Aujourd'hui, on voit que la part des divorces est très importante, qu'on a dans certaines régions 2 divorces sur 3 mariages, ce qui est très important et c'est une nouvelle donne sociale qui a certainement une influence sur ce phénomène des pauvres qui travaillent. Mais je veux quand même dire que on a en Suisse des salaires qui sont globalement très élevés, qui sont parmi les plus élevés au monde. Et ça, c'est un vrai problème pour notre économie,
1: comparaison
2: internationale. Oui, mais la moyenne, et les professeurs le disent aussi, être pauvre en Suisse, c'est quand même, c'est toujours désagréable, c'est toujours difficile. Mais le professeur le dit aussi, c'est moins difficile en Suisse qu'ailleurs. Il faut tenir compte de cette
1: réalité. Mais ça veut dire, Madame Ballet, vous pensez qu'il y a encore de la marge, qu'on peut laisser filer et on peut se permettre avoir 800 000, 1 million.
2: Mais certainement pas. On doit veiller à ce problème. Mais il faut aussi voir que ce problème se situe dans un contexte économique qui est celui de la Suisse, pays riche, pays où les revenus sont globalement très élevés.
1: Je reprends ce que vous dites, on ne peut pas se permettre, on ne peut pas admettre qu'il y ait... Bon, pourquoi est-ce que ça, c'est une question que je relance à tout le monde. En somme, pourquoi est-ce qu'on ne peut pas se permettre... Je vais me faire un peu l'avocat du diable. Dire qu'il y a une personne sur 10 qui vit avec moins d'eux, donc il y a peut-être 10%, 15% de pauvres, c'est dire aussi qu'il y a 85% de gens qui s'en sortent. Alors, en quoi est-ce que tout de même, cette présence de 15% de gens en situation de précarité concerne l'ensemble de la société, M. Franière?
3: Et les pauvres ont déjà assez souffert des moyennes. Il ne faut pas encore leur asséner. Dans les mêmes travaux, et d'autres encore qui vont sortir, on sait que les inégalités sociales en Suisse croissent. 10% d'en bas, si vous permettez d'employer le mot en bas, s'appauvrit, et le 10% d'en haut s'enrichit. Donc c'est le problème de la solidarité qui est posé. Si l'économie suisse doit se restructurer, s'adapter, elle doit le faire de 1000 manières, mais en tout cas pas en produisant un nombre aussi impressionnant de personnes. Parce que, encore une fois, ne nous y trompons pas, si tout marchait bien au niveau de notre sécurité sociale, il devrait y avoir 0 pauvre parmi les retraités, puisque le critère, c'est les prestations complémentaires. Or, 33% ne font pas appel. Il devrait y avoir 0 pauvre parmi les assistés ou les aidés socialement, sauf dans quelques cantons qui ont des normes encore inférieures. Or, ils sont 40%, voire 45%. Donc, d'un côté, notre système de sécurité sociale doit être réadapté, et par ailleurs, on fait payer largement les restructurations économico-sociales à une catégorie de population qui, évidemment, a une pauvreté plus savoureuse, peut-être en Suisse, mais il faut aller le leur dire.
4: Eh ben, dis donc, 1997, l'archive. Voici Bellini Boy.

0: Bon, oui.
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2: C'est beau ça, cette nouvelle émission, qu'elle est belle. Et voilà une dame qui a, je crois, l'émission la plus ancienne encore sur l'antenne de Couleur 3.
1: C'est à part les métissages.
3: Traite-moi de vieille, vas-y.
2: Non, bon, ça fait pas longtemps, ça fait quoi, 9 ans ? Ça fait
3: 10 ans.
2: 10 ans ?
3: Ah ouais, ans, déjà chérie. 10 ans. Ouais, je crois que c'était... Je suis pas très anniversaire, donc j'ai jamais compté la millième.
2: Moi, je peux
3: la...
2: te dire, parce qu'il me semble que ça a commencé en même temps que la troisième mi-temps, c'était septembre 2017. Donc
3: ouais.
2: Vous allez entrer de l'endroit.
3: Ah oui, alors c'est... Oui, d'accord.
2: Ouais. Mais plaisir de te recevoir Valérie Paco, qui sera sur scène tout à l'heure. On rappelle pourquoi, Anne ?
1: On rappelle qu'on est là pour le Couleur 3 Comedy Club. Toutes les recettes de la billetterie de ce soir iront au Secours d'hiver.
2: Oui.
1: Beau. Voilà. 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Vous avez le choix entre 20, 40 et 60 francs le billet en fonction de votre générosité.
2: Pourquoi il faut...
3: Ou de vos moyens, ouais.
1: Vos moyens, ouais.
2: Pourquoi il faut absolument passer ce cap des 100, on a objectif 100 là. Pourquoi il faut prendre un billet?
3: Parce que c'est une énorme salle, donc ça va être triste si elle est à moitié pleine.
2: Elle est belle en plus.
3: Non, mais surtout, c'est pour le but, quand on fait une opération comme ça caritative, c'est de récolter le maximum d'argent. Et en plus, si on peut avoir de l'ambiance pendant qu'on le fait, c'est encore mieux quoi, pour le secours d'hiver.
2: Parlant d'ambiance, Valérie, il me semble que tu bailles beaucoup. Est-ce que c'est la vie de tournée?
3: Ouais, c'est fatigant. Et puis je me bats pour pas boire parce qu'on a été accueillis partout parfaitement, hein, au Locle, à Fribourg. Hier, c'était le Valais.
2: Ah oui.
3: Donc il a fallu se battre pour pas boire. Non, mais c'est intense parce que voilà, mais c'est très drôle en fait, la petite camionnette. Mais aujourd'hui, on est à Puy, donc on n'a pas eu la petite camionnette. C'est pour ça que je suis plus low tempo, mais ça va venir, ça va monter quoi.
2: T'as des petits rituels pré-spectacle ou pas?
3: Ouais, c'est aller répéter mon texte quelque part, dehors, en marchant. Voilà, ça c'est mon rituel. Je suis pas la seule, hein. Je sais pas si tu vois un peu les stories. Ça s'appelle la marche des zombies. tu vois tous les artistes qui sont dans un coin parce que le but c'est pour le faire à haute voix parce que c'est pas pareil.
2: Je crois qu'ils font ça à la radio. J'avais entendu un gars qui faisait le flash info. Un jour, j'étais en train de bosser dans l'open space et j'entends en Palestine 300. Et j'étais là, quoi, il y a un type qui gueule. Et en fait, le gars répétait son flash info.
3: Mais oui, parce que tu dois te le mettre dans la bouche, donc tu peux pas juste relire un texte, il faut le vivre. Et puis après sur scène, c'est encore plus fort. Mais ouais, faut c'est un peu comme la radio au début, tu te souviens, il y a longtemps.
2: C'est ce que j'allais te demander, est-ce que l'émotion est un peu la même? Mais je pense pas avec les amis.
3: Non, là il y a le track, parce que en stand-up tu sais jamais comment ça va se passer en vrai quoi. C'est toujours très sympathique, les gens savent qu'ils viennent voir de l'humour, mais là c'est un public, on sait pas si c'est un public de stand-up, on sait pas si c'est juste des gens super généreux qui viennent, qui nous détestent, mais qui ont envie de faire quelque chose pour le secours d'hiver. Non, mais après, c'est aussi très interactif, le stand-up. Donc, tu sais jamais, voilà, il y a des interactions qui peuvent partir en cacahuètes. Je salue Odette du Locle, qui a été super. Okay. Odette, elle était super.
1: Qu'est-ce qui s'est passé avec Odette?
3: Rien, c'est qu'il y a des gens qui participent pendant toute l'émission, mais elle était super, Odette. Après, au début, on essaye de faire un petit contact parce que c'est le stand-up, c'est un travail d'équipe, il faut que la salle soit avec nous. Donc hier, par exemple, à la ferme Asile, c'est vraiment une salle de stand-up parce que les gens sont partout tout autour de toi, elle était blindée. On aurait pu en mettre plus, mais malheureusement, il y a des quotas, donc là c'était 100. Et là ce soir, c'est une ancienne salle de cinéma avec peut-être les sièges les plus confortables de Lausanne et sa région.
1: Très certainement, même de Suisse romande.
3: Voilà, mais donc pour le stand-up, c'est pas bien parce qu'il ne faut pas que les gens s'endorment. Il faut qu'ils soient là. Donc,
2: redressez-vous.
3: Je propose qu'on mette des cailloux sur les dossiers, un truc ou ou du papier de verre, voilà.
2: Super.
3: Je vais les non, mais c'est super, puis c'est super qu'ils nous accueillent ici. C'est pas Lausanne, mais c'est presque Lausanne. En face, on a Cuchol qui joue ce soir à l'Octogone.
2: Ah ouais. Allez pas le voir.
3: Peut-être que c'est complet, hein, donc ça va.
2: C'est réglé.
1: Si vous pouvez pas aller voir Cuchol, venez ici, ce sera mieux.
3: si vous arrivez, mieux je pense pas, parce que
1: ça n'engage que moi.
3: C'est Cuchol quand même, et c'est un spectacle, je pense, assez bien foutu, puis assez aussi sur la thématique, parce que c'est
2: un spectacle de droite.
1: Oui, c'est ça.
3: Un spectacle spectacle de droite, c'est très cynique. Et en fait, il dénonce justement que dans ce pays si riche, alors lui, il le fait à travers un personnage odieux, quoi. Mais ça montre un peu quand même que dans ce pays, on vit des réalités différentes. Là, on a vu les votations, les gens votent. Enfin, je sais pas si tous les. Enfin, je sais pas, je vais pas faire de politique, mais je sais pas si les gens ont vraiment compris que c'était pas vraiment les gens les plus pauvres qui allaient bénéficier de baisses d'impôts. Voilà. Donc, on voit aux votations aussi comment qu'en Suisse, on est moins concerné. Enfin, je sais pas, j'ai pas un ami qui, quand ses parents mourront, il n'héritera pas de quelque chose, tu vois. Mais c'est pas le cas de tous les Suisses.
2: Non, effectivement.
1: Non. Effectivement. Moi, j'en connais qui n'hériteront de rien.
2: J'allais te demander au niveau précarité, toi, si t'as des exemples de. Autour de toi qui t'ont marqué de gens qu'on ne soupçonnerait pas mais qui en souffrent, et est-ce qu'ils arrivent à en parler facilement? Parce qu'on a beaucoup parlé du tabou.
3: C'est assez honteux, ouais. Il y a un truc. Si tu as grandi là-dedans, tu as l'habitude, si tout d'un coup tu as un problème de parcours, on va parler simplement d'un problème de santé mentale. J'ai l'impression que la santé mentale, c'est encore plus fort. Je dis pas que voilà, si je tombe chaise ronde, évidemment, mais c'est pas la même chose, parce que déjà la santé mentale, il y a un tabou autour de la santé mentale, et puis tu fais un burn-out. Tu perds ton job. Après, c'est vachement difficile déjà pour l'amour propre, et puis d'en parler, et puis d'oser demander de l'aide. Alors après, bon, voilà, il y a aide et aide. Mais quand t'es vraiment, je connais quelqu'un qui s'occupait de son mari pendant un an après un cancer, et puis il a arrêté de travailler pour pouvoir s'occuper de son mari pendant tout ce temps-là. Et puis quand le mari meurt, l'appartement, il peut plus le payer, et puis, tu te retrouves en coloc comme si tu avais 15 ans, mais tu en as 50. Voilà, ça a aussi des résultats de la maladie. On parle pas beaucoup de la maladie, mais c'est souvent lié à ça, quoi.
2: Secours-divers.ch. Ça peut être une des options si jamais vous êtes en galère. Voilà.
3: Je te
2: passais la parole parce que j'ai beaucoup parlé, en fait.
1: Je repensais à l'histoire de Valérie, en fait, puis je me disais peut-être qu'une des raisons pour lesquelles les gens n'en parlent pas non plus dans les cercles amicaux, c'est que la précarité, c'est un gros frein aux rencontres amicales, justement. Quand t'es précaire, tu peux plus aller dans un bar, tu peux plus aller au resto, et puis du coup t'as peut-être aussi moins d'occasions de discuter avec les gens.
3: Oui, tu peux pas payer ta tournée, tu peux pas te permettre de t'offrir ce que les autres s'offrent, donc effectivement tu deviens vite isolé. Alors après, heureusement, il y a des gens qui sont entre eux, parce qu'il y a certains bars où ils sont tous ensemble, tu vois. Mais on se moque toujours de la gueule des PMU, mais ils sont là, hein, les...
2: Ouais, ouais. Ah ouais, c'est des lieux fascinants, les PMU. On est à 86 places, on nous dit. Ça a augmenté.
3: Ah, ça monte.
2: Ça monte petit à petit. C'est grâce à ton rire, Valérie, si jamais. Continue, c'est très bien.
3: Ouais, je vais rire toute la soirée à mes propres blagues. Pour combler, voilà.
1: Est-ce qu'au bout de 4 jours de tournée, tu supportes encore les autres? Ou l'ambiance colonie de vacances est encore tombée?
3: Regarde, il y a Robin qui arrive à ce moment-là et mon visage s'éclaire. Oui, non, mais on s'aime, on est une équipe, on s'aime. Donc, non, c'est la Dream Team, là.
2: C'est véridique, il est arrivé et vraiment, il était au téléphone, il a arrêté son appel pour sourire. Rire à Valérie.
3: Non, c'est la première fois.
2: Oh, le relou. Voilà, il vient parler au téléphone en direct.
0: Et là, je lui ai dit, mais.
2: Casse-toi, Romain.
3: Voilà, il est déjà.
2: Oh, tu peux nous dire ce que c'est la blague des noisettes?
3: Les noisettes. Alors, tu veux que je te la fasse?
2: De Robin. Ouais, alors, ouais, volontiers.
3: Alors, c'est une grand-mère dans le train qui est assise en face d'un petit jeune homme comme toi. Elle fait « Vous voulez des noisettes ?» Et puis, il lui dit « Bah, pourquoi pas ?» Non, je crois que c'est un contrôleur CFA, okay, voilà. Okay. Et donc, elle lui donne des noisettes. Elles sont un peu mouillées, mais il les mange. Elles sont bonnes, voilà. Et puis, le lendemain, « Vous voulez des noisettes, monsieur ?» Puis, elle lui continue à lui donner. Et chaque fois, elles sont un peu mouillées, un peu moites, comme ça, ces noisettes. Et au bout d'une semaine, il lui dit « Mais merci pour les noisettes, voilà. Mais pourquoi elles sont toujours mouillées ?» Puis il dit, la petite dame répond, écoutez, moi, tous les matins, je mange un ragusa, mais j'ai plus de dents.
2: Oh. Ah,
3: voilà, tu l'as voulu.
2: Ah, j'assume. J'assume. Je propose qu'on finisse là-dessus. Ce serait absolument grandiose.
3: Oui, mais c'est de la générosité parce que tu vois, elle donne les noisettes.
2: Oui, oui, non, bien sûr. Ah, ça, voilà. C'est dans la thématique, c'est ça que
3: c'est
2: tu veux dire.
3: C'est la thématique.
2: Ah, on dirait que c'est ton métier, c'est fou. L'animation radio. Mais ce soir, tu es sur scène, on rappelle, pour le Couleur 3 Comedy Club, ici au Cinéma City Club depuis. On est passé à 88. Je te jure, en temps réel, ça monte. Elle nous humilie un peu parce que depuis qu'elle est là, ça double. Donc ça régale. Mais c'est très bien. Venez seulement, il y a encore de la place avec vous.rts.ch. Il n'y a pas de place ici.
3: Peut-être dire, parce que si on vient d'un petit peu plus loin, Puy, c'est vraiment Lausanne. Quand on dit Puy,
2: c'est hyper easy d'accès.
3: C'est vraiment.
1: Et le City Club, c'est vraiment à 3 minutes chrono de la gare en passant par les petites passerelles.
3: Et puis, si vous ne connaissez pas cet endroit, c'est vraiment un endroit super où il y a des concerts depuis. Bah, c'est une ancienne collègue à nous, Julie Hénoc, qui fait la programmation. Tu l'as peut-être pas connue, elle bosse aussi à Couleur 3. Il est dans son jus, il est vraiment magnifique cet endroit. Et il faut venir, voilà, aujourd'hui ou un autre soir. Mais ce soir, ça nous arrangerait aussi un petit
2: Absolument.
3: Peu.
2: Absolument.
1: Et puis demain, c'est sold out, donc c'est mieux ce soir.
3: Oui, clairement.
2: À Seigne-Léger demain. Trop bien.
3: Oui, ça va être le feu demain.
2: Ouais, oui, surtout.
3: Non, mais aussi qu'on n'ait pas honte, parce que toute la Romandie, ils se mettent vraiment quatre, puis nous, on joue à la maison, puis bah, tu sais ce que c'est, quoi.
2: Faut représenter un peu, là, les Vaudois, Vaudoises. On compte sur vous. Merci beaucoup, Valérie, d'être passée nous voir, comme d'hab. C'est trop cool de te voir.
3: Mais moi aussi.
2: De te parler autour d'un plateau.
3: Je suis là, de toute façon, je bouge pas jusqu'à 20h. Donc,
2: Oui, c'est vrai que jusqu'à 20h, t'es encore là. Oui, c'est vrai que jusqu'à 20h, t'es encore là. Et après, tu seras sur scène. Un petit peu de musique, et après, on a encore un invité qui arrive.
1: C'est juste.
2: Pour parler du secours d'hiver. Je rappelle le site secours-d'hiver.ch.

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0: Vous avez cédé à la tentation du petit crédit. Dans quelles conditions?
1: C'était pour éponger en principe de diverses dettes que nous avions et aussi pour payer les impôts. Et on a dit on prend un crédit pour éponger ça, pour terminer de payer la voiture, pour tout ce que nous avions.
0: Combien avez-vous emprunté?
1: 8000 francs.
0: Et qu'est-ce qui vous a donné cette idée? La publicité dans les journaux, dans la rue, dans la boîte aux lettres qu'on reçoit?
1: Oui, c'était beaucoup ça. C'était vraiment facile de recevoir de l'argent. On ne payait pas cher.
0: Et maintenant, vous les payez tous les mois?
1: Bien, maintenant, on paye chaque mois, on paye 200 francs, un peu plus. Au début, on payait même plus. On était à 300 francs tout rond. Et on a demandé qu'on puisse réduire les mensualités parce qu'on n'arrivait vraiment plus. Ça nous fait 500 ou 600 francs de frais supplémentaires. Mais tant pis, la bêtise se paye toujours.
0: Vous pensez que c'était une bêtise?
1: Au point où je suis maintenant, je crois que c'était une bêtise. Parce que maintenant, on va encore payer pendant 3 ans ou même plus. On n'a plus rien de l'argent. Mais je connais beaucoup de monde qui vivent dans des mêmes circonstances que nous, même moins bien. Et ils s'en sortent. Mais des fois, je me demande comment. Et disons, je préfère de vivre un peu plus modeste, en ce qui concerne peut-être manger. Mais d'avoir pas toujours avoir besoin d'avoir peur si le facteur sonne. Comme ça, je pourrais pas vivre.
0: Vous n'allez jamais au cinéma?
1: Ça fait maintenant une année et demie qu'on n'était plus au cinéma.
0: Vous n'allez pas au restaurant?
1: Ça, on se permet de temps en temps. C'est-à-dire, des fois, on sacrifie 20 francs pour aller manger une pizza.
0: Mais c'est la pizza et rien d'autre.
1: Ouais, pour elle, c'est des pâtes.

0: Olive Tree sur RTS Couleur 3. Vous écoutez Couleur 3 avec toi. Nous sommes toujours en direct du cinéma City Club à Puy pour encore une petite vingtaine de minutes. Et après, à partir de 20h, c'est le Couleur 3 Comedy Club.
1: Oh yeah.
0: Toutes les recettes, absolument chaque franc qui va dans la billetterie ce soir sera reversé à l'association Secours d'Hiver.
1: Secours-d'hiver.ch. On est avec Loïc Bardet, président de Secours d'Hiver Vaud. Salut Loïc, bienvenue.
2: Salut, merci.
1: On va juste rappeler un petit coup la mission du Secours d'Hiver. Ça fait un moment que je ne l'ai pas dit. Le Secours d'Hiver du canton de Vaud est là. Si jamais vous vous trouvez dans une situation financière galère, urgente, vous ne savez plus trop quoi faire, ils peuvent vous fournir des prestations de soutien histoire de soulager le budget. Ça passe par du matériel comme des vêtements, des lits, des bons d'achat, des cartables, on a cité aussi. Mais ils aident aussi au paiement des factures type frais médicaux, dentistes et autres. Ou non, dentistes, il n'y a pas les frais orthodontiques, il n'y a pas les frais vétérinaires, il n'y a pas non plus les impôts et les dettes non plus. Voilà ce qu'ils précisent sur leur site. Et puis, on rappelle que le Secours d'Hiver dépend de la solidarité de la population suisse. Ils financent à 100% leur boulot grâce à des dons. Comment faire une demande de soutien? Déjà, je précise, il faut que vous soyez une personne du canton de Vaud qui se trouve en galère et que vous ayez tous les membres de la famille qui soient suisses ou en possession de permis C et établi dans le canton de Vaud depuis au minimum 2 ans. C'est ce que dit le site internet, comme ça vous savez. Et puis si vous êtes une personne du canton de Vaud qui est en galère, eh ben vous envoyez le formulaire qui est rempli, qui est sur leur site, et les annexes aussi, vous les remplissez. Vous envoyez tout ça en un seul fichier PDF. Vous envoyez par Swiss Transfer à l'adresse mail vaud@secours-d'hiver.ch. Pas de courrier postal. Ce qui m'amène à la première question pour toi, Loïc. Si on n'a pas d'ordi puis pas WeTransfer, on fait comment pour vous envoyer la demande?
3: Alors déjà, on peut soit aller voir un voisin, ou alors il y a aussi les services sociaux qui aident certaines personnes à remplir les demandes. Et puis après, on dit qu'on n'accepte pas de courrier parce qu'actuellement, on a notre secrétaire qui est au congé maternité. Elle vient d'accoucher d'une petite Héloïse, on la salue bien d'ailleurs.
1: Félicitations.
3: Mais il y a quand même des demandes qui viennent de temps en temps par courrier, et puis c'est pas directement passé à la déchiquetose.
1: Ah d'accord, c'est joliment dit.
0: Fantin l'a rappelé, vous n'entrez pas en matière pour ce qui est des dettes, des impôts, des frais vétérinaires et des frais orthodontiques. Pourquoi?
3: Bon, ce qui a déjà été expliqué tout à l'heure, on a un système un peu particulier. Déjà, ben, on est financé uniquement par des dons, mais on est aussi là parce qu'il y a beaucoup d'institutions différentes qui existent dans notre pays. On a le social qui dépôt de l'État, mais on a aussi d'autres institutions, celles que vous avez vues durant toute la semaine. Et nous, on est là pour un élément particulier parce qu'il y a beaucoup de gens qui sont à la limite et puis qui, tout d'un coup, ont une cassée. Et puis là, soit on les soutient sur cet élément-là et puis ils ressortent la tête de l'eau, soit alors ils coulent et puis c'est très compliqué de remonter. Et c'est pour ça qu'on se limite parce que nos moyens sont aussi limités. On a environ 300 demandes par année. Et on répond positivement à une centaine, donc uniquement le tiers. Et c'est pour ça qu'on s'est limité à cette catégorie-là de demandes.
1: Est-ce que tu aurais des exemples de demandes qui, sur le papier, paraissent minuscules, mais dont vous savez qu'elles peuvent complètement changer le mois d'une famille?
3: Alors typiquement, ça peut être une facture médicale, où là, bah, dans le budget normal qui tourne mais qui est limite, n'est évidemment pas prévu. Et puis une fois que vous commencez à prendre du retard de vos factures d'assurance maladie, c'est des dettes qui s'accumulent et puis vous sortez plus de cette spirale négative.
1: Donc en fait, un 200 balles peut aider à sauver d'un futur 5000 balles, quoi, par exemple.
3: Exactement, on a des cas concrets qu'on connaît. Et puis c'est aussi pour ça, ça a été dit tout à l'heure par Florence, il y a peu de nos bénéficiaires qui veulent se mettre en avant. Parce qu'on a justement une catégorie de bénéficiaires particulière, puisque le soutien qu'on leur donne leur permet aussi de sortir de la galère, en tout cas on l'espère, et puis de ce fait-là, ils préfèrent garder la discrétion.
0: Loïc Bardet, est-ce que être précaire à Lausanne, dans la ville de Lausanne, c'est la même chose qu'être précaire dans une petite commune vaudoise ou alors dans le Riviera ou dans le Nord Vaudois? Est-ce qu'il y a des différentes précarités en fonction de là où on habite, dans le canton de Vaud?
3: Il y a probablement une différence au terme de coûts généraux. Les logements ont été évoqués tout à l'heure. Évidemment que c'est pas la même chose si vous êtes au centre-ville de Lausanne ou bien à la vallée de Joux. Mais il y a aussi une autre différence. Et puis c'est quelque chose qui a quand même disparu ces dernières années, c'est peut-être la solidarité. On a plus ou plus de gens qui n'ont pas forcément leur famille dans les environs, qui n'ont pas forcément des proches pour les soutenir lorsqu'il y a une passe difficile. Et puis ça, ben, c'est évidemment plus présent aux villes où vous n'avez pas forcément tous vos proches qui se trouvent dans les environs.
1: Si je te donnais 1000 francs à distribuer aujourd'hui dans le canton de Vaud, à qui t'irais les donner ?
3: Bon, alors ça va être une réponse un peu bateau.
1: C'est l'œil qui parle.
3: Mais ça a été dit tout à l'heure, on voit quand même, dans les proportions, la majorité des gens qu'on soutient, c'est souvent des familles monoparentales, principalement des femmes qui viennent de se divorcer, qui ne peuvent pas forcément reprendre une activité professionnelle pour aussi élever leur famille en même temps. Et puis c'est ce genre de personnes que je ferais bénéficier aux priorités.
1: Ouais, très bien, ça me va comme réponse. On va écouter un peu de musique, après on parle un petit peu avec lui.
0: Ouais, c'est exactement pour ça que j'essayais de te faire comme signe, tu vois. Je voulais montrer le disque qui tourne.
1: Justement, j'essayais de le faire scred, mais c'est raté.
0: Non, je t'ai vendu.
1: 18h46, on est au Cinéma City Club, toujours avec Loïc Bardet, qui est le président de Secours d'Hiver Vaud, et on le retrouve juste après ce son de...
0: J'ai pas non plus.
1: C'est... Oh, les Temptations. Oh, s'il te plaît, Thierry.

0: Oh, yes. The Temptations, my girl. My girl today is Anne Flament.
1: Oh, t'es si chou.
0: Et on est toujours à 18h49, presque, ici au Cinéma City Club. Il nous reste quelques minutes avec Loïc Bardet, président du Secours d'Hiver Vaud, secours-d'hiver.ch. On a encore passé un cap au niveau des billets.
1: Oui,
0: pour ce soir.
1: 92 billets vendus pour ce soir.
0: Oh.
1: Je rappelle que la personne qui achètera le 100e billet se verra offrir une bière personnellement par Johan Favre. Alors, juste pour
0: notre
1: ça,
0: collègue.
1: S'il vous plaît. Oui, notre collègue qui est un peu censé nous superviser ce soir.
0: Il a une casquette, une chemise beige, une moustache, des lunettes.
1: Vous voilà, si vous êtes la 100e personne qui achète son billet, sachez que cette personne-là va vous offrir une bière tout à l'heure.
0: Voilà, c'est très bien. Et tout ça, c'est pour le Couleur 3 Comedy Club. Donc, les places sont à trouver sur le site avecvous.rts.ch. Loïc Bardet, oui, tu voulais poser cette question, je te la laisse si tu veux.
1: Ah, je te la laisse. Tu vois, on est si polis entre nous.
0: Non, parce qu'elle est bien.
1: Ouais. Loïc Bardet, si, comme tu as un micro entre les mains et que ce n'est pas tous les jours, s'il y avait une chose que tu aimerais dire à nos auditeurs et auditrices pour qu'ils comprennent aujourd'hui quelque chose sur la précarité qu'ils n'avaient pas forcément en tête en allumant la radio, ce serait quoi ?
2: Bon alors, à vous de répondre à la question, je vais faire monter les hauteurs pour qu'on dépense les sous.
0: Ah, c'est bon ça.
2: Donc, le sous igname, puisqu'il faut aussi être solidaire avec les vignerons qui vivent une période difficile, j'offrirai une bouteille de Chasselas au bord à la Saunième personne qui prend un billet.
1: Alors, Loïc Bardet, vous pouvez pas le rater, il a une chemise à carreaux grise.
0: Et des lunettes aussi.
1: Et des lunettes aussi. Donc voilà, si vous êtes la 101e personne qui achète des billets pour le Couleur 3 Comedy Club de ce soir au Cinéma City Club, une bouteille de Chasselas. C'est beau.
0: C'est trop beau.
1: On maintenant, tu réponds à ma question.
0: Oui, c'est vrai.
2: Pour la question, la précarité, bah, ça a été aussi dit plus tôt de l'émission. On a un pays qui est en comparaison internationale et puis même par rapport au reste de l'Europe est quand même un pays riche. Et la grande difficulté de la précarité, c'est que souvent, en fait, elle est discrète, elle est cachée. Et puis, on a beaucoup de coûts sur lesquels on n'a pas prise. On a parlé des primes d'assurance maladie, on a parlé des logements. On pourrait aussi parler, ben, c'est peut-être la différence avec les gens aux autres villes de Lausanne, mais si vous êtes à la campagne, c'est difficile de faire sous sa voiture. Et puis aujourd'hui, on voit qu'on est à passer deux francs à la pompe. Donc c'est cette précarité, ben, en fait, on se rend pas compte. Et puis c'est très bien qu'il y ait des émissions comme celle d'aujourd'hui pour qu'on ait vraiment le temps de parler, parce que c'est pas trop de secondes. Là, on a trois heures pour discuter de tout ça, puis encore merci de nous laisser cette possibilité. Puis je profite pour que j'ai le micro, parce que le Secours d'Hiver Vaud organise une distribution de souliers d'hiver pour toutes les tailles, gros comme petits, à la fin du mois, le samedi 31 octobre, le matin, sur l'entreprise Daniel Rook à Carouge. Donc on vous y attend avec gros plaisir.
1: Alors, c'est une bonne action du Secours d'Hiver. Je voulais rappeler qu'il y a plusieurs moyens d'aider le Secours d'Hiver, à part venir ce soir au Couleur 3 Comedy Club, évidemment. On peut vous faire des dons directement sur votre site internet, toutes les coordonnées sont là. Et je me demandais si vous acceptez aussi les dons en nature, puisque souvent vous distribuez par exemple du matériel pour enfants, des vues cartables. Est-ce que si on a ça dans sa cave, on peut vous l'apporter ?
2: Alors, on va pas faire une brocante pour dire très très clairement. Par contre, oui, on peut accepter des dons nature. Bah, typiquement, lors de cette distribution de chaussures, on a aussi été désigné comme héritier. Et lorsqu'on a vidé la maison en question, on a fait le tri du matériel, une partie, on l'a pas gardé, mais il y a aussi le reste de ce matériel qui sera distribué lors de cette action du 31 octobre.
0: Génial, parfait, c'est noté, le rendez-vous est pris. On est passé à 94, je crois que l'appel du Chasselas se fait sentir. Allez chercher ce 100e et ce 101e, les amis, voire plus si vous êtes chaud. J'aimerais conclure avec une question encore pour toi, Loïc Bardet, président du Secours d'Hiver Vaud. Si j'ai des proches qui sont limite précaires, voire précaires tout court, mais qu'ils n'osent pas trop en parler, parce qu'on me disait c'est très tabou encore en Suisse, comment je peux les inciter à demander de l'aide, mais sans être trop, tu sais, maternant ou directif, ce qui a tendance un peu à rebuter. Comment vous, vous y prendriez ?
2: Mais je crois que ce qu'il faut leur dire pour les rassurer, c'est que justement notre système via le site internet permet une certaine discrétion. Ils n'ont pas besoin de venir personnellement à la vue de tout le monde de nos locaux de Moudon. Et ensuite, on les recontactera. Mais Cette discrétion, c'est aussi un point qui est important pour nous.
0: Secours-divers.ch, c'est magnifique.
1: Merci beaucoup Loïc Bardet.
0: Merci beaucoup d'être passé, merci pour la promesse du chasse-là. Et il vous reste 7 minutes les amis pour aller la chercher, cette bouteille du 101ème. Pour l'instant on s'écoute un peu de musique pour aller jusqu'au bout de ce superbe Couleur 3 avec toi, avant-dernière édition ce soir, appui demain à Seignelégier. Noah Faith, c'est Suisse baby. Once again.

0: Non, non.
1: Excusez-moi, ça m'a échappé.
0: Couleur 3 avec toi, ça sent la fin.
1: Oui, il nous reste 3 minutes et il y a Laura, Robin et Julien Dequin qu'on a forcé à se lever le poing. Ouais. Ça va vous?
2: Ça va bien, ouais.
0: C'est ouf.
1: Dans une heure sur scène.
2: C'est une super semaine, je tenais à le dire. Je remercie tous les gens qui sont venus et je remercie ces gens qui m'ont offert une boîte de petits pois hier soir. Voilà.
0: Ouais. C'est pas vrai. Vraiment des gens qui sont venus avec une boîte de petits pois.
2: Ouais, ils m'ont offert, c'était un private joke.
1: Okay. Ah, ok.
2: Formidable.
3: Mais oui, c'est parce qu'on a des spectateurs qui sont aussi auditeurs, auditrices, donc ça.
2: C'est ça.
3: Bah, venez, d'ailleurs. Il y a toujours un peu des histoires d'avant.
1: Il faut venir, on est à 94, sauf erreur, 94 places. Et on rappelle qu'à 100, Johan Favre vous paye une binge. Et à 101, 101. Il y a une bouteille de Chasselas.
3: Oh. 101ème.
2: On en est là. Amenez
3: mais
2: vos
3: on
2: boîtes
3: fait
2: de conserve.
3: N'importe quoi pour la bonne cause, Robin.
1: Ça valait le coup d'aller voir des assos qui font des trucs sur les addictions. Et puis nous, on les invite avec des
2: non, mais je me demandais si le service public a le droit d'offrir de l'alcool aux gens. Mais
0: c'est bon, pas le service public.
2: Excusez-moi
0: d'être
2: un peu protestant.
0: C'est à titre privé.
1: Non, c'est la bande de stand-uppers.
2: Ah, ça sonne.
1: Non, c'est clairement pas nous. Le service public. Venez donc au City Club, le cinéma City Club.
2: Julien qui veut dire un truc.
1: Appuyez, Julien tenait vraiment à intervenir.
4: Dire un moment parce que j'ai un rôle qui est.
1: Vas-y voir.
4: Non, surtout pas.
1: Genre, t'as jamais fait ce genre de bruit sur Couleur 3.
4: Oui, non, mais là, c'est une émission sérieuse.
1: Ah, pardon. Ah. Non, mais tu sais, dès que vous êtes là, justement, c'est le moment où on relâche la soupape un petit peu.
0: Avec vous.rts.ch, oui. Vous pouvez encore prendre vos billets jusqu'à 8h. Il en reste. Venez donc au cinéma City Club dans les fauteuils le plus confortables de Suisse romande pour aller voir un super spectacle de stand-up.
1: C'est tout à fait vrai. Est-ce qu'on sait déjà l'ordre de passage?
2: Ah. C'est moi oui. qui commence.
1: Vous avez fait la courte. Quoi?
2: C'est moi oui. qui commence.
0: Ça, ouais.
1: T'as pas
0: soir,
1: joué 17 minutes hier, toi?
2: Faut pas dire ça. C'était que du plaisir.
1: Ah, mais ça, j'en doute pas.
2: Ah, putain. C'était du plaisir.
1: Ah, ouais, vous commencez.
3: C'est moi qui enchaîne.
1: Ok, trop bien.
3: Et après, Valérie. Allez, Julien et Yacine qui va nous faire une heure et demie
1: voilà,
3: en finale.
0: Yacine est fini en roue libre.
1: Il va nous faire une mi-temps de foot, quoi. Yes, très bien. C'est superbe. Bonsoir, comment ça va?
0: Bonsoir, bienvenue.
1: Bienvenue. Vous venez pour le stand-up? Ah, elle vient pour. Ouais, alors c'est bon.
3: Elle vient pour bosser.
2: C'est pas toi, Coralla, bien gratos. Ouais,
1: est-ce qu'on peut avoir un update? Parce qu'il reste encore une minute juste avant l'update des billets. On est à 94.
3: Mais c'est ça le problème, c'est que tout le monde attend. Ils veulent pas être 95e, 96. Bah, il faut venir en équipe.
1: Ouais, franchement.
3: Là, vous êtes 6, il faut être combien? Alors, on est à combien?
1: On est à 94, il faut être 6 donc, pour il faut la bière être, et 7 pour le chasse-là.
3: Si vous êtes 7,
1: mais
3: c'est
1: bon. Je rappelle qu'il n'y a pas de billets ici directement physiquement à vendre, c'est avecvous.rts.ch. On aimerait dire merci à toute la team déjà, à Valérie, Julien, Robin, Laura et Yacine qui s'apprêtent à monter sur scène, mais aussi à Anne Flamand la Grande. Bravo Anne.
2: Merci Anne Flamand.
1: Merci Anne Flamand, merci à Thierry Galochet qui était en régie.
2: Thierry Galochet.
1: Avec Martine Del Rieu. Ouais. Tu veux le dire celui-là aussi?
2: Ah ben non, je
1: malin,
3: merci
1: hein,
3: Martine.
2: Salut Martine.
1: Merci à Alina Favaro aussi.
0: Oui, merci à Charlotte Deléamont qui a tout préparé avant. Merci à l'équipe du Cinéma City Club qui nous a extrêmement bien accueillis.
1: Go

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1: Au Brésil, il y aura bien un second tour de l'élection présidentielle. Le sénateur conservateur Flavio Bolsonaro a créé la surprise hier, au premier tour du scrutin, en devançant le président sortant de gauche Lula. Le fils de l'ex-président d'extrême droite Jair Bolsonaro, âgé de 45 ans, obtient plus de 47% des suffrages, contre près de 45% pour le vétéran de gauche. Un second tour entre les deux hommes est donc prévu le 25 octobre prochain. On votait aussi hier en Bosnie-Herzégovine pour des élections générales sous haute tension ethnique. L'ancien dirigeant pro-russe de l'entité serbe de Bosnie, Milorad Dodik, a revendiqué la victoire de sa formation dans la partie serbe. L'enjeu principal de ces élections est la présidente tripartite répartie entre les Bosniaques et les Serbes ainsi que les Croates. Près de 3,5 millions d'électeurs étaient appelés aux urnes hier. Un scrutin marqué par une forte baisse du taux de participation qui plafonne à seulement 42%. Le Premier ministre israélien ordonne un examen des mesures de sécurité sur les vols internationaux vers Israël. Décision après l'attaque survenue cette semaine sur un vol de la compagnie Fly Dubai à destination de Tel Aviv. Le copilote avait attaqué le commandant de bord. L'appareil avait alors dû atterrir en urgence en Arabie Saoudite. Prochainement, un responsable côté israélien sera donc nommé pour procéder à un examen approfondi de l'ensemble des aspects liés à la sécurité de l'aviation civile étrangère à destination d'Israël, selon le bureau de Benjamin Netanyahu. En Suisse, il y a ceux qui y renoncent et ceux qui y réfléchissent. La succession de Guy Parmelin au Conseil fédéral s'organise dans les rangs de l'UDC. Le président du parti agrarien, Marcel Detling, a d'ores et déjà annoncé qu'il ne se lancera pas dans la course. Il préfère, dit-il, se concentrer sur sa mission de diriger le parti. Le Conseil national Sylvain Frémont renonce également. Le président de l'UDC vaudoise préfère, lui, se concentrer sur les élections cantonales qui auront lieu en 2027. La vice-présidente du parti et conseillère nationale genevoise, Céline Moudru, elle se donne le temps de réfléchir à une éventuelle candidature. Enfin, Yvan Pahut ne ferme pas la porte et assure que la fonction l'intéresse. Le fribourgeois Nicolas Colli a lui confirmé être actuellement sérieusement en réflexion, selon ses propres termes. Je vous rappelle que le Parlement élira le nouveau Conseil fédéral le 9 décembre prochain. Sans transition, cette autre élection, celle de la plus grosse courge du pays. Elle a été désignée ce week-end lors du championnat suisse qui s'est déroulé ce week-end donc à Rapperswil-Yonna. Elle pèse 651 kilos et elle a poussé dans les jardins de Florian Isler à Esslingen. Il remporte ainsi le titre pour la troisième année consécutive. Météo, quelques bandes de grisailles sur le plateau qui devraient se dissiper d'ici la fin de matinée de ce lundi. Dans l'ensemble, le temps s'annonce plutôt bien ensoleillé, hormis quelques cumulus, essentiellement l'après-midi et en montagne. Les températures, elles, oscilleront entre 11 degrés à l'aube et 22 degrés l'après-midi.
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2: La satisfaction de Flavio Bolsonaro, qui est arrivé en tête du premier tour de la présidentielle hier au Brésil, devant le sortant de gauche Lula. Le candidat conservateur et fils de l'ex-président d'extrême droite Jair Bolsonaro s'est dit confiant dans sa victoire finale au second tour, prévu le 25 octobre. En écho, le président sortant de gauche Lula a lui admis que ses résultats étaient inattendus. Il s'est cependant dit confiant lui aussi de l'emporter dans les prolongations. Au premier tour, Flavio Bolsonaro est crédité de plus de 47% des suffrages contre 45% pour le vétéran de gauche Lula. Ils ont devancé 12 autres candidats à l'issue d'une campagne dominée par les préoccupations sur l'inflation, la corruption et l'insécurité. En France, après une semaine de blocage des lycées, le Premier ministre Sébastien Lecornu demande que les cours reprennent dès ce lundi, partout où la sécurité le permet. Sur les 3700 lycées du pays, les cours seront totalement ou partiellement suspendus dans 4 à 500 établissements, selon le ministre de l'Éducation. Dans une feuille de route adressée à plusieurs de ses ministres, Matignon fixe aussi un calendrier pour répondre à une partie des revendications, à la veille d'une journée de mobilisation qui est redoutée. Le chef du gouvernement demande notamment le lancement dans chaque académie cette semaine d'un traitement prioritaire du remplacement des absences longue durée et des postes non pourvus. La visite surprise du chancelier allemand hier en Ukraine. Friedrich Merz s'est rendu à Kiev pour apporter son soutien et annoncer une nouvelle promesse d'aide financière de plus d'un milliard d'euros. Dans le même temps, la capitale fait face à une recrudescence des attaques russes. 2 des 8 ponts que compte Kiev ont été visés ces derniers jours par des drones russes, provoquant de gigantesques embouteillages. Un copier-coller pour le Conseil d'État Zougoua. Les 7 magistrats sortants ont été reconduits hier pour la législature 2027-2030. Avec un taux de participation supérieur à 47%, les 7 candidats du centre, de l'UDC et du PLR ont obtenu la majorité absolue dès le premier tour. Le gouvernement cantonal reste ainsi en main des partis bourgeois, de droite et du centre, un monopole qui dure maintenant depuis 2018. Au Grand Conseil, l'UDC détrône le centre en tant que premier parti du Parlement Zougoua. Du hockey sur glace avec Genève Servette qui a battu Zoug hier soir au Vernet. Malgré de nombreuses absences, les Genevois se sont imposés 2-1. Les Aigles occupent la 2e place du classement de National League. Ajoie s'est également imposé en versant Lugano à Port-en-Truy. Victoire 5-4. Ajoie est 5e au classement. Du football avec le Portugal qui a battu hier la Norvège 2-1 sans Cristiano Ronaldo. 4e victoire en 4 journées pour les Portugais qui sont ainsi qualifiés pour les quarts de finale de la Ligue des Nations. Pas de quoi faire oublier toutefois l'absence de CR7. Si Ronaldo le souhaite, il reviendra, assure en écho le sélectionneur portugais. Dans les autres rencontres de la soirée, l'Irlande et Israël ont fait match nul 1-1 partout. Match nul également 0-0 entre l'Allemagne et la Grèce. Enfin, les Pays-Bas ont battu la Serbie 2-1. Un soleil généreux ce lundi après dissipation des quelques bancs de grisaille sur le plateau qui vont s'installer jusqu'en fin de matinée. Des cumulus également cet après-midi mais uniquement en montagne. Au mercure, 11 degrés à l'aube et jusqu'à 22 au meilleur de la journée.
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1: 5 heures. Benoît Rouchalot.
2: Le sénateur conservateur Flavio Bolsonaro a créé la surprise hier au premier tour de la présidentielle au Brésil. Il a devancé le président sortant de gauche Lula, qu'il affrontera au second tour le 25 octobre prochain. Le fils de l'ex-chef de l'État d'extrême droite, Jair Bolsonaro, obtient un peu plus de 47% des suffrages, contre environ 45% pour le vétéran Lula. Les sondages qui prévoyaient pourtant un léger avantage pour Lula jusqu'à la veille du vote. L'Europe vent debout contre les projets d'extension des colonies israéliennes en Cisjordanie occupée. Plus de 500 anciens ministres, ambassadeurs et hauts responsables européens appellent la Commission européenne à agir sans délai contre le projet intitulé E1. Ils réclament notamment des sanctions contre les institutions financières et prestataires de services qui participent à ce programme, dénoncé comme illégal. Le gouvernement israélien a lancé en septembre un appel d'offres pour la première tranche de construction de plus de 3000 logements à l'est de Jérusalem. 12 pays européens ont déjà condamné ce projet dans une déclaration conjointe. C'était le 8 septembre dernier. Les États-Unis ont retiré leurs avions bombardiers de la base militaire britannique de Fairford, dans le sud-ouest de l'Angleterre. Tous les appareils américains ont été envoyés aux États-Unis, a déclaré le ministère de la Défense. Conséquence de l'incident fin septembre qui avait conduit à l'arrestation de 6 suspects soupçonnés de préparer un acte terroriste. Ils ont depuis été relâchés. La base de Fairford est utilisée depuis mars par les États-Unis dans leur guerre contre l'Iran pour des opérations défensives, selon Londres. Deux potentiels prétendants en moins dans la course à la succession de Guy Parmelin. Le président de l'UDC, Marcel Detling, a annoncé hier qu'il ne souhaitait pas se lancer. « Ma mission est de diriger le parti », a-t-il expliqué. Le conseiller national Sylvain Frémont renonce lui aussi à briguer le siège laissé vacant au Conseil fédéral. Le président de l'UDC vaudoise dit préférer se concentrer sur les élections cantonales qui auront lieu en 2027. Les Suisses et Suissesses mangent de moins en moins de chocolat. Les ventes ont en effet diminué de plus de 4% en 2025. Et le recul s'est encore accentué au premier semestre 2026 avec une baisse de l'ordre de 6%. En cause notamment des prix élevés, mais aussi l'évolution des habitudes alimentaires. Avec 10,3 kg de chocolat consommés par habitant en 2025, la Suisse reste tout de même le pays où l'on en mange le plus au monde, devant notamment l'Allemagne et le Royaume-Uni. Une belle bagarre en tête de Mora Fribourg hier. Le Kenyan Brian Kipchumba a devancé de justesse le Suisse Rémi Bonnet. À peine 3 secondes d'écart entre les deux athlètes sur la ligne d'arrivée. Le Gruyérien a même réalisé le meilleur chrono suisse de tous les temps en 52 minutes. Chez les dames, la Valaisanne Oria Liachi s'est elle imposée en améliorant elle aussi le record suisse en 58-38. Météo, quelques bandes de grisailles sur le plateau qui devraient se dissiper d'ici la fin de matinée. Dans l'ensemble, un temps bien ensoleillé, hormis quelques cumulus cet après-midi en montagne. Et des températures qui oscilleront entre 11 degrés à l'aube et 22 degrés cet après-midi.
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0: 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Benoît Rouchalot.
1: Au Brésil, il y aura bien un second tour pour désigner le futur président. Le duel opposera Flavio Bolsonaro, 45 ans, au président sortant Lula, 80 ans. Le sénateur conservateur et fils de l'ancien président Jair Bolsonaro a créé la surprise hier au premier tour de scrutin en cumulant plus de 47% des suffrages contre près de 45% pour le vétéran de gauche en quête d'un quatrième mandat. Le second tour entre les deux hommes est prévu pour le 25 octobre prochain. Guy Parmelin ouvre la porte à une candidature féminine pour sa succession au Conseil fédéral. Le ministre démissionnaire interrogé ce matin dans la presse alémanique se dit favorable en effet à un renouveau générationnel et de citer plusieurs femmes politiques UDC qui seraient selon lui à la hauteur de la fonction. Pêle-mêle, il évoque la conseillère nationale genevoise Céline Amoudru, la conseillère aux États saint-galloises Esther Friedli et la conseillère d'État zurichoise Nathalie Reckli. En attendant de savoir qui se présentera, on en connaît déjà deux qui n'iront pas, à savoir le président de l'UDC, Marcel Dietling, et le conseiller national vaudois, Sylvain Frémont. Les candidats à la succession de Guy Parmelin ont jusqu'au 23 octobre midi pour s'annoncer. En France, le gouvernement redoute le début d'une semaine noire. Des centaines de lycées vont à nouveau fermer aujourd'hui, au moins partiellement, à la veille d'une nouvelle journée de mobilisation. Sur les 3700 lycées du pays, les cours seront totalement ou partiellement suspendus ce lundi dans 400 à 500 établissements où les conditions de sécurité ne sont pas réunies, a indiqué hier le ministre français de l'Éducation. En écho, Matignon veut que les cours reprennent dès ce matin partout où la sécurité le permettra. Il faut sanctionner Israël et son projet de colonisation en Cisjordanie occupée. C'est l'appel qui a été lancé par près de 500 anciens diplomates et responsables européens. Dans une tribune publiée ce matin, ils dénoncent l'inaction de Bruxelles face à ce plan de 1200 logements qui menace la viabilité d'un futur État palestinien. Ils réclament aussi la suspension de l'accord commercial entre l'Union européenne et Israël. Du football hier soir, le Portugal a battu la Norvège de 2-1. Quatrième victoire en 4 journées pour les Portugais, qui sont ainsi qualifiés pour les quarts de finale de la Ligue des Nations. Dans les autres rencontres de la soirée, match nul entre l'Allemagne et la Grèce 0-0. Les Pays-Bas ont battu la Serbie 2-1. La Suisse, elle, recevra la Macédoine du Nord. Ce sera demain soir. Et puis les records suisses sont tombés hier pour la 92e édition de Mora Fribourg. Chez les femmes, victoire de la Valaisanne Auria Liacci qui s'est imposée en un peu plus de 58 minutes. Jamais une Suissesse n'avait couru aussi vite sur les 17 km 170 du parcours. Record suisse aussi chez les hommes pour le fribourgeois Rémi Bonnet qui manque la victoire pour seulement 3 petites secondes face au Kenyan Brian Kipchumba. Un soleil généreux ce lundi, après dissipation des quelques bancs de grisaille sur le plateau qui vont s'installer jusqu'en fin de matinée. Des cumulus sont également annoncés cet après-midi, mais uniquement en montagne. Au mercure, 11 degrés à l'aube et jusqu'à 22 degrés au meilleur de la journée.
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0: Lizzo, The Sign.
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3: Tout pareil. Ça va, Émilien?
2: Mais ça va, et toi?
3: Mais oui, je suis ravi de passer cette semaine avec toi. Est-ce que tu fais des fois des rêves un peu cochons?
2: Non, toujours pas.
3: C'est vraiment
2: pas off ni on.
3: Non, mais les gens, ils n'entendent pas en off. Tu vois, donc oui, en fait, je t'explique le concept.
2: Oui, il y a une lumière rouge qui dit qu'on
3: voilà,
2: a l'antenne,
3: c'est donc,
2: ça.
3: Voilà, toi et moi, quand on est hors antenne, les gens ne nous entendent pas, on
2: c'est
3: discute
2: vrai, c'est
3: d'un
2: juste.
3: Truc. Et puis après, quand
2: j'avais
3: j'allume,
2: oublié ce détail.
3: Tu fais comme si on avait eu la conversation pour la première fois.
2: Voilà, alors non.
3: Non.
2: Ça peut arriver, forcément, mais là, je suis dans une période sage.
3: D'accord, ok. Même jamais dans un télécabine.
2: Non.
3: Non, bon, d'accord. Joël Servoni est à la régie ce matin. La programmation musicale est signée Easy Evil. Et si vous venez de vous réveiller, voici ce qu'il faut que vous savez.
2: Eh bien, estomac fragile, bouchez vos oreilles, car cette nouvelle tendance chez les hommes a de quoi dégoûter. Certains mangent de la viande avariée pour booster leur testostérone.
3: Non.
2: J'ai dit nouvelle tendance, mais en réalité, les adeptes du high meat, comme on les appelle, ne datent pas d'hier. Seulement, les réseaux sociaux et influenceurs sont passés par là. Allez, je vous dresse encore un peu en image ce qu'on peut voir. Bouge-toi toujours les oreilles, Adri, peut-être.
3: Ah, mais il est 6h09.
2: Voilà,
3: vas-y.
2: Un bocal avec de la bidoche crue, noirâtre, moisie par endroit. Rien que dire ça, ça m'en envie de vomir aussi.
3: Oui,
2: bref.
3: Oui.
2: Mais un créateur de contenu en mange face cam et ça crée une tendance.
3: Ok.
2: Pourquoi s'infliger ça? Tu me diras, Adri, paraît-il que ça a de nombreux bienfaits pour la santé. Alors moi, j'ai plutôt l'impression que ça va faire direct aller chier, mais bon, antidépresseur, stimule la dopamine ou autre, il paraît que ça fait ça. Bon, tout ça n'a jamais été prouvé scientifiquement. Les adeptes qui espèrent donc gagner en énergie et en masse musculaire tout en améliorant leur santé mentale n'ont donc aucune garantie avec ça.
3: Donc en fait, c'est juste pour avoir des plus gros muscles.
2: Ouais, c'est ça.
3: Ouais. On a envoyé des gens sur la Lune, on a inventé Internet... On a dompté l'atome, mais on bouffe de la viande avariée pour avoir de gros muscles. J'aime bien ce 21e siècle, décidément. Bon, petit fil rouge qu'on a déjà eu, un petit peu dans cette veine-là. Un truc qu'on vous a fait croire pendant longtemps et auquel vous avez cru.
2: Ouh là là, il va me demander quoi moi, mais il va falloir que je réfléchisse.
3: Ouais, réfléchis un truc, je vais te mettre sur le grill dans un petit moment. Je mets le sondage en ligne sur couleur3.ch dans quelques petites secondes. Et puis promis, on sort du cradingue là maintenant. On retourne à une biscotte, une belle biscotte avec du beau beurre de baratte blanc. Et puis peut-être vraiment, si on se sent un petit peu coquin, une petite noisette de Cénovis. Je me souviens plus de toi, Cénovis.
2: Non, toujours pas.
3: Ouais.
2: Oui.
3: C'est ma malédiction.
2: Ouais,
3: je partagerai toujours cette émission
2: avec quelqu'un qui n'aime pas, ouais.
3: Des incultes du Cénovis. Qu'est-ce que tu veux ? Il y a les vrais et il y a les autres. Et il y a No Phase sur la 3.

0: Man, la Mano Negra. Eh ben, si t'es déjà en cours de temps à 6h15, c'est que vraiment, bah, t'as le réveil qui a pas sonné, quoi. Ça arrive. Ce sont des choses qui arrivent. Bon, sur couleur3.ch, on a posé un petit sondage ce matin en lien avec une délicieuse news que nous a ramené Émilien Verdon. Oui, car Aïnoua n'est pas là cette semaine. Des gens qui mangeraient de la viande avariée pour se faire pousser les muscles. Putain, fais sortir la testostérone. Du coup, on vous a demandé un truc qu'on vous aurait fait croire pendant trop longtemps. Je sais qu'on on a déjà eu une question un petit peu similaire dans la biscothèque, mais les réponses étaient marrantes et les gens avaient des trucs à dire. Soyez imagés, hein, resituez-nous un petit peu le contexte. Vous aviez quel âge? Qui c'est qui vous a fait croire ça? Pendant combien de temps vous y avez cru? Et comment vous êtes senti quand vous vous êtes rendu compte que c'était pas tout à fait vrai? Bon, allez, je laisse la place à Christelle Di Marzo.
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2: Il y a des gens qui ont marqué l'histoire avec leurs idées. Joseph Pujol, lui, l'a surtout fait avec son anus.
3: Eh ben, ça promet.
2: Joseph Pujol, a.k.a. le pétomane, naît évidemment dans un chou.
4: Ah, trop chou.
2: Un chou basé à Marseille en 1857. La famille Pujol est originaire de Catalogne.
3: Bon, ça va.
2: Le père François est sculpteur et tailleur de pierre.
5: Pierre.
2: C'est lui qui habille notamment Pierre Curie et Pierre de Coubertin.
5: J'imagine que Pierre n'est pas là non plus.
2: La mère, Rose, est une faf.
6: Je suis un mystique.
2: Un terme cool pour dire qu'elle est femme au foyer.
7: Les enfants, attends.
2: Le petit Joseph grandit aux côtés de ses quatre frères et sœurs. Son enfance se déroule

0: tout à fait normalement et joyeusement. On peut même dire qu'il pète la santé.
1: Oh bah c'est magnifique.
0: Jojo adore se baigner dans la Méditerranée. Il aime nager sous l'eau salée qui n'est pas encore polluée étant donné que nous sommes au milieu du 19e siècle. Les microplastiques n'existent pas encore. Ni les micros d'ailleurs. Mais on s'éloigne du rivage alors que Joseph, 8 ans, est en train de vivre une expérience extraordinaire.
2: T'es fait piquer par une méduse ?
0: Non, j'ai dit une expérience extraordinaire.
3: Qui a fait cette bulle ?
0: Joseph découvre qu'il peut aspirer de l'eau par son anus et la rejeter ensuite.
1: Putain, mais c'est trop génial.
0: Ouais, je sais. Et une fois sur la plage, il s'aperçoit qu'en réalité, c'est l'air qui entre et qui ressort par son séant.
4: Je trouve ça plus pratique, plus cool, plus décontracté.
0: Surtout, Joseph peut péter sur demande.
5: Ouais.
0: Et sans odeur aucune.
5: Ouais, pas tant que ça.
0: Et il en profite. Il fait rire ses camarades de classe, ses compagnons à l'armée, sa fiancée.
6: C'est trop con, Joseph.
0: C'est super. Mais peut-on faire carrière en brassant de l'air? Oh que oui.
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0: c'était Haut et Freddy sur Couleur 3 à 6h26. Bon, la question du matin, c'était un truc qu'on t'a fait croire, auquel tu as cru un peu longtemps. Du coup, je me tourne vers mon acolyte ce matin, Emilien. Toi, tu es crédule comme personne.
1: Oui, un petit peu, parce que 1er avril, par exemple, si j'oublie que c'est le 1er avril, je vais avoir tendance à quand même tomber 2-3 fois dans le panneau.
0: C'est vrai? Ouais. Encore maintenant?
1: Encore maintenant, parce qu'en fait, des fois, j'ai pas le calendrier dans la tête et j'oublie, puis des fois, je me réveille le matin, puis je fais comme beaucoup de gens, je commence à scroller, je tombe sur des infos, puis je me dis, ah, la fête de Lutry qui déménage, des vendanges à Lutry qui déménage sur les Hauts à Savoie, puis moi, je me dis, mais quoi? Hein, c'est vrai, ça?
0: Et puis
1: je tombe dans le panneau, puis après, je me rappelle que c'est le 1er avril, puis que ça a pas de sens. C'est comme si on me dit que la foire du Valais, elle déménage à
0: Lausanne,
1: à Savigny.
0: Ouais, voilà. Et ben, on a Mathie de Tolochna qui nous dit que le Cénovis ne pouvait être mangé que par des petits Suisses parce qu'il fallait avoir les gènes helvètes pour apprécier ce nectar sur beurre de nos montagnes. J'y ai cru longtemps, j'adore le Cénovis. C'est beau quelque part, c'est chou. T'imagines, t'as des amis, je sais pas moi, français ou italiens qui viennent, non, ne mange pas ça, tu risques de mourir. Couleur3.ch. Sinon, à Christophe qui nous dit le Père Noël.
1: Classique.
0: Merci Christophe. Un truc qu'on t'a fait croire, auquel tu as cru un peu trop longtemps. Puis je vais laisser la place à Disclosure, You and Me par exemple.

0: Toujours aussi épique ce remix de Flume, You and Me, de Disclosure. Il est 6h30, l'heure de lâcher la biscotte un petit moment pour se tourner vers une bonne vieille tartine.
1: Ça mange pas de pain. Yannick Neveu.
2: Ça mange pas de pain, fort bien, mais alors ça mange quoi? Des œufs brouillés. Eh, ça y est, c'est reparti. Mais c'est quoi de nouveau le problème là? Des œufs brouillés, il manquait plus que ça. Mais c'est passé quoi? Y a pourtant pas plus sympa qu'un œuf, enfin, il faut quand même y aller avant que ça se vexe.
3: Vous avez déjà essayé de traiter un œuf de gros sac à merde? Non? Bah allez-y, faites le test, allez prendre un œuf, traitez-le de gros sac à merde et puis regardez sa réaction. Ah, je veux pas vous spoiler, mais il va pas réagir, hein. Il va même pas vous répondre, en vous disant que c'est vous, en fait, le gros sac à merde, à vous attaquer à un pauvre œuf sans défense. Et c'est vrai, c'est pas cool.
2: Non, faites pas le test, mais croyez-moi sur parole, les œufs, normalement, ils sont peinards. Alors comment ça se fait qu'il y en a qui sont brouillés? C'est quand même pas une question de... Comme quoi, il y en a des qui sont bien blancs et qui pensent qu'ils sont supérieurs aux autres œufs qui sont plus foncés. Non, hein. Bon, non, mais d'accord, mais c'est pas ce que je demande. Vu qu'il n'y a pas de cerveau dans les œufs, on n'est pas à l'abri de comportements. Bon, mais c'est pas ça, tant mieux, tant mieux. En attendant, vu qu'on sait toujours pas pourquoi les œufs sont brouillés, moi je vais les bouffer. Ça mange pas de pain.
1: Et ça se mange sans faim.

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1: C'était un repérage Money Hot de... Money Hat.
2: Ah bon, moi c'est original au
1: moins. C'est pratique. Toi tu nous chantes Emilien de Emilien. Bon, je continue de vous lire. On a Guillaume qui vient du CEPE qui nous dit qu'il a cru au Dahu jusqu'au jour où mon petit. Tu vois ce que c'est le Dahu ?
2: Oui, à peu près. Ouais, je saurais pas le définir exactement, mais je vois ce que c'est.
1: C'est un animal qui vit dans la montagne et qui aurait la particularité voilà. d'avoir les pattes gauches plus longues que les pattes droites. Et du coup, il peut que aller en cercle autour de la montagne.
2: Voilà.
1: Voilà, c'est un peu le truc.
2: Le concept.
1: Et donc Guillaume nous dit au Dahu jusqu'au jour où mon père nous a fait chasser le Dahu en vacances avec une casserole et un sac poubelle au milieu de la nuit et qui se sont fait engueuler par les voisins. Comme il a dû se marrer le père.
2: C'est terrible.
1: C'est typiquement un truc que je ferais bien. Lucien du Fribourg nous a dit, donc la question c'est un truc auquel on t'a fait croire bien longtemps. Il nous a dit le mariage, bien trop longtemps. Voilà, je pose ça là. Je sais pas si je dois dévoiler l'identité de cette personne, le dernier là. Bon, pour un 1er avril, on m'a fait croire que ma grand-mère, qui tenait un magasin de vêtements, avait besoin de mannequins dans la vitrine. Avec mon frère et mon cousin, on s'est chauffé, on s'est dit « Allez, allez, ça sera marrant !» Et on y est allé. C'est seulement en arrivant au magasin, devant le regard médusé de ma grand-mère, qui ne comprenait pas cette histoire du mannequin dans la vitrine, qu'on a réalisé, qu'on s'était bien fait avoir. C'est mon frangin qui écrit ça. Je me suis senti très con ce jour-là. On s'est tous sentis très con. On est rentrés un peu bredouille à la maison, puis il y avait notre tante qui nous attendait, mais morte de rire. Merci Tati, merci grand-maman, merci à vous toutes et tous qui avez déjà écrit pas mal de trucs. La question, c'est un truc auquel on t'a fait croire et auquel tu as cru bien trop longtemps. C'est sur couleur3.ch que ça se passe. Caroline nous dit aussi avaler un pépin de pomme qui deviendra un pommier dans ton estomac.

0: Il est honnête, Assiel. Tout comme vous qui nous écrivez sur couleur3.ch, comme par exemple Mille de Comté qui nous dit « J'ai cru pendant longtemps que mon cousin avait dû aller chez le médecin parce qu'il avait, il avait tiré la langue et était resté coincé. J'ai réalisé que des années plus tard que c'était un truc d'adulte qu'on disait pour pas que les enfants tirent la langue. Il y a aussi les traces rouges si on fait pipi dans la piscine. » Tu l'as celui-là? On t'a jamais dit que si tu pissais dans le bassin,
1: où je m'en rappelle
0: pas, il y avait un truc dans l'eau qui faisait que ça devenait rouge ou bleu comme ça, qu'on pouvait te suivre à la trace.
1: Ça me dit rien, mais peut-être qu'on me l'a dit, mais je me rappelle pas.
0: Toi, t'as jamais fait pipi dans une piscine?
1: Bien sûr que non, bien évidemment.
0: On a Green Giant qui nous dit « Quand j'étais gamin et que j'allais manger chez ma grand-maman, et rebelle que j'étais, je ne voulais pas mettre ma veste pour repartir à l'école. Elle me touchait le nez, elle me disait « Ah oui, c'est comme les lapins, tu as le nez froid, comme quand ils vont crever. Mais t'as raison, ne mets pas de veste, mais tu vas mourir. » J'y ai cru encore un bon moment jusqu'à ce que je comprenne qu'elle se foutait de ma gueule, ma grand-maman chérie. Mais non, oui, mais quelque part, elle avait envie. « Hey, pas envie que tu tombes malade. »
1: Bah non.
0: C'est mignon. Donc tu vas mourir comme un petit lapin. C'est super. Et un petit dernier, Bubu me dit « Ma femme en a une excellente. Pendant longtemps, elle pensait que dans le village d'Isérable, entre parenthèses, petit village accroché au flanc de montagne en Valais, il mettait des crochets aux pattes des poules parce que sinon, elle tombait. » C'est vrai que c'est très, très en pente.
1: Oui, même le terrain de foot, il est en pente là-bas.
0: Il paraît, ouais. Tu touches le ballon, si t'attends assez longtemps, il y a goal.

0: C'est un repérage, il s'appelle Don't Touch, il est signé Love Spells. Emilien, est-ce qu'on partirait par faire un petit peu ta culture musicale?
1: Ouais, je pense qu'il faut la faire tout court même.
2: La discothèque.
0: États-Unis, les années 80. Les charts de rock sont dominés par le hair metal, la laque, le spandex et les looks androgynes Bad Boys de Motley Crue, Bon Jovi et Kiss. Il n'existe que deux villes aux yeux de la presse, New York et Los Angeles. Tout le reste est de la banlieue qui ne mérite pas la moindre goutte d'encre. On veut que ça brille, on veut des plages qui sentent bon les bikinis ou des rues de mégapoles qui ne dorment jamais. Bref, faut que ça pue les thunes et le sexe. Et au nord-ouest du pays, il y a une ville ouvrière. Il y pleut tout le temps, les loyers sont bas, et il n'y a rien de sexy ou de glamour du tout avec ce patelin d'un demi-million d'habitants. Cette ville, c'est Seattle, et si les médias mainstream de l'époque savent la placer sur la carte, ils ignorent tout de sa scène, pourtant bien active. Scène qui compte pas mal de petits groupes locaux, tant inspirés par les rockstars aux permanentes délirantes qui passent sur MTV, que dégoûtés par l'industrie du rock de l'époque, qui ne parle pas de ceux qui galèrent. Ils s'habillent en habits chinés et en chemise de bûcheron. Ils sont mal rasés et mal coiffés. Et c'est pas pour se donner un style, c'est parce que, contrairement à leurs contemporains californiens ou new-yorkais, eux, ils galèrent. Dans un magasin local sorti en 1981, un certain Mark Adam, qui fera partie d'un groupe comme Green River ou Mudhoney, décrira le style de sa musique comme « pure grunge, pure noise ». Et oui, c'est la première trace écrite de ce terme qui fera le tour du monde quelques années plus tard et qui sera le berceau du groupe de la semaine, le grunge. Alors oui, bon, je vous rassure, je vais pas vous faire une biscothèque sur le grunge aujourd'hui, pas parce que ce serait chiant, bien au contraire, mais parce que si je me lance là-dedans, on est encore là demain. Du coup, on va se concentrer sur quelques groupes pertinents, non pas au grunge lui-même, mais plutôt au groupe de la semaine, en commençant par Mother Love Bone. Mother Love Bone, c'est 5 potes de Seattle, portés par la présence charismatique de Andrew Wood, qui déchire tout sur scène en 1987. Mais on est encore bien loin de l'image du grunge qu'on connaît aujourd'hui. Andrew se fait surnommer l'Andrew the Love Child parce que sur scène il se produit avec du maquillage, des costumes mi-glam, mi-rock hippie. L'esthétique du groupe reflète encore bien le rock mainstream de l'époque. Le groupe signe chez une grande maison de disques et sort son premier EP Shine en 1989. Puis la même année, ils descendent en Californie pour taffer sur leur premier album Apple. Mother Love Bone a tout pour réussir, des morceaux qui chient, une dégaine parfaite sur scène, le soutien d'une grande maison de disques et la promesse de mettre Seattle sur la map avec cet attrait journalistique d'un petit groupe qui vient d'un patelin inconnu pour tout péter. Sauf qu'en 1990, quelques jours avant la sortie de Apple, Andrew Wood, le chanteur, est retrouvé inconscient suite à une overdose d'héroïne. Il est maintenu en vie pendant quelques jours avant d'être débranché le 19 mars. Il avait 24 ans. La sortie de l'album est repoussée et sort en juillet de la même année, mais le groupe disparaît avec son chanteur. Sous le choc, les musiciens ne s'en remettent pas et quittent l'aventure Mother Love Bone. Restent Stone Gossard à la gratte et Jeff Ament à la basse. Avec eux, une envie de continuer. Ils trouvent un jeune guitariste, Mike McCready, et ensemble, ils enregistrent une démo instrumentale de 5 morceaux qu'ils font tourner autour d'eux dans l'espoir de trouver un chanteur. Démo qui atterrit dans les mains d'un certain Jack Irons, ancien batteur des Red Hot Chili Peppers. Irons a aussi essuyé une mort dramatique d'overdose dans sa carrière récente, celle de son guitariste en 88. C'est d'ailleurs ça qui l'avait poussé à quitter les Red Hot. Du coup, bien que les anciens de Mother Love Bone cherchent aussi un batteur, Irons ne rejoindra pas le projet, mais il transmet la démo à un pote de San Diego, un certain Eddie Vedder. Eddie, c'est un mec calme, introverti et maladivement timide. Ses parents divorcent quand il est bébé et il grandit en croyant que son beau-père est son père biologique. Ado, il apprend la vérité. Son papa est mort d'une sclérose en plaques quand Eddie avait 16 ans. Pire encore, Eddie l'aurait rencontré plusieurs fois et on lui avait dit qu'il s'agissait d'un vieil ami de la famille. Le genre d'info qui te marque à vie et qu'il faut trouver un moyen de canaliser de manière saine et constructive pour éviter de mal tourner. À San Diego, il enchaîne les petits boulots, veilleur de nuit dans une station-service, agent de sécurité dans un hôtel, des jobs de cravate à clip et de mise en rayon. Il chante aussi dans un petit groupe local, Bad Radio. Et un jour, il reçoit cette démo des anciens de Mother Love Bone. L'écoute et part faire du surf. Les mots lui viennent quand il est sur sa planche et quand il rentre, il pose sa voix sur 3 des 5 morceaux qui deviendront Alive, Once et Footsteps. Ensemble, il raconte l'histoire d'un fils trompé sur sa filiation, de l'inceste et d'un meurtre. En octobre 1990, le groupe fait venir Eddie à Seattle. D'après le guitariste Creedy, tout s'est passé en 7 jours. Eddie passe ses nuits à écrire et la journée à répéter avec les musiciens. Plusieurs morceaux naissent de cette semaine et l'alchimie d'une nouvelle entité musicale commence à voir le jour. Quelques jours plus tard, le groupe monte sur scène sous le nom de Mookie Blaylock, un joueur de basket de l'époque. Tout le monde dans le public était là pour voir si le phénix de Mother Love Bone allait renaître de ses cendres après la mort d'Andrew Wood. Et le 22 décembre de la même année, Mookie Blaylock ouvre pour Alice in Chains. La renaissance semble bien entamée. En août 1991 sort le premier album du Phoenix, 10. Pourquoi 10 ? Parce que pour des raisons de droit, Epic Records, la maison de disques qui les signe, les encourage à lâcher le nom de Mookie Blaylock et que le joueur de la NBA portait tout simplement le numéro 10. Le nom de l'album est donc un clin d'œil, un album de 11 titres qui parle d'inceste, de mensonges, de meurtre et de suicide. Des thématiques bien loin des bimbos liftés qui se jettent dans les bras de mecs en pantalon serré sur leur Harley Davidson. Mais le groupe ne renie pas pour autant son amour pour le rock des années 80. McCready, le guitariste, avouera s'être grandement inspiré d'un solo de Kiss pour celui qu'il pose sur Alive, sans doute le plus grand morceau du premier album de ce Phoenix, que le monde appellera désormais Pearl Jam.

0: Jam. C'est ta cam, Emilien ?
1: Ça va.
0: Ah, écoute, t'es là toute la semaine, à la fin t'aimeras ça.
2: Et pourtant, c'était une grande inspiration qu'il nous a fait là.
0: Ouais, c'était... Ouais. Ouais, ouais.
2: Tip.
0: On a Frédéric qui nous dit, dans les trucs qu'on t'a fait croire, Ben Harper m'a fait croire que Pearl Jam était le meilleur groupe de l'univers, j'y crois toujours, signé Fred. Et puis je vais finir avec la meilleure croyance. Elodie qui me dit, salut, moi quand j'étais petite, je croyais que la vache donnait du lait et que le taureau donnait du café. Bonne journée.
2: J'adore.
0: C'est génial.
2: Trop bien.

0: Leon Bridges, Light the Way. Bonjour Laura Chenia.
1: Bonjour.
0: Est-ce que ça va?
1: Ça va, puis vous?
0: Ouais.
1: Les boys?
0: Ça va bien, ça va bien.
1: C'est une semaine de boys?
0: C'est une semaine de boys, ouais. On s'est dit que Enoa nous a lâchés. Et puis on s'est dit, on a envie d'être. On a
1: elle
0: envie
1: s'est
0: d'être
1: lâchée elle-même, à part ça.
0: Je crois, ouais.
1: Elle va errer à Martigny pendant une semaine, non?
0: Ouais, ouais. Voilà. On sera à la foire du Valais, elle et moi, cet après-midi. D'ailleurs, elle me fait vous rappeler, chère auditrice, auditeur, que si vous la croisez à la foire du Valais, elle finira cul sec tous les verres que vous lui offrirez.
1: Bon
0: voilà,
1: Dieu.
0: Je pose ça là.
1: Pourquoi elle fait ça?
2: Ouais, je sais pas pourquoi elle s'acharne.
0: Non, c'est moi qui m'acharne. Bon, qu'est-ce que t'écoutais quand t'étais ado, Laurent?
1: Oh, moi j'étais très Ruketanou, Cowboy Fringant, Caravan Palace, enfin ouais. Tu vois, je mettais un peu des Sarouel.
0: Donc ça, pas du tout. Non.
1: Non, mais j'aurais pu, si, j'aurais pu.
0: T'as pas eu ta phase Good Charlotte?
1: Tellement pas, non.

0: Il va gentiment être à l'heure des infos sur Couleur 3. On se quitte pour prendre quelques nouvelles de ce monde malade dans lequel nous vivons. Et la biscotte, deuxième partie, revient juste après. Qu'est-ce qu'on se fait? Un petit café?
1: Ouais, ouais, ouais.
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0: Tu veux un petit peu de goutte dedans ou...
3: 7 heures.
4: Sandra Viscardi.
5: Il y aura bien un deuxième tour pour désigner le futur président du Brésil. Flavio Bolsonaro, 45 ans, affrontera le président sortant Luiz Inácio Lula da Silva, 80 ans. Le candidat à l'extrême droite a recueilli plus de 47% des suffrages contre un peu plus de 45% pour le leader de la gauche. Jean-Claude Jerez, la réélection de Lula en quête d'un quatrième mandat s'annonce donc difficile.
6: Les instituts de sondage ont fait tout faux. Alors qu'ils prévoyaient une victoire de Lula au premier tour, c'est Flavio Bolsonaro, le fils de l'ancien président d'extrême droite, qui est arrivé largement en tête avec 2 millions de voix de plus que son adversaire. Flavio Bolsonaro apparaît donc comme le grand vainqueur de ce premier tour, d'autant que son parti, le Parti libéral, a également remporté de nombreux sièges au Congrès. Du côté des soutiens de Lula, c'est l'inquiétude. Son équipe de campagne estimait en effet qu'il devait passer en tête au premier tour pour pouvoir se présenter au second dans une position plus confortable. Mais en l'absence de réservoir de voix, la réélection du leader de la gauche semble compromise, d'autant que dans l'histoire de la jeune démocratie brésilienne, les présidents élus sont toujours arrivés en tête au premier tour. Le deuxième tour aura lieu le 25 octobre. Il reste donc 3 semaines au président Lula pour faire mentir les statistiques. Jean-Claude Jerez, RTS, Rio de Janeiro.
5: En Bosnie-Herzégovine, l'ancien dirigeant pro-russe de l'entité serbe de Bosnie, Milorad Dodik, revendique la victoire de son parti lors des élections générales d'hier. Scrutin qui a été marqué par une forte baisse du taux de participation. L'Union européenne et ses États membres doivent agir face à un vaste projet décrié de colonisation israélienne en Cisjordanie occupée. C'est ce que demandent ce matin dans une tribune 500 anciens diplomates, ministres ou responsables européens. Le gouvernement israélien doit bientôt attribuer les contrats pour une première tranche de 1200 logements tout près de Jérusalem. Et si le projet voit le jour, Jérusalem-Est serait encore un peu plus coupée de la Cisjordanie et la solution d'une paix à deux États serait encore plus compromise. Les cours doivent reprendre ce matin dans les lycées de France, sauf dans 400 à 500 établissements où les conditions de sécurité ne sont pas assurées. Le mouvement de protestation de la semaine dernière rebondira demain lors d'une nouvelle manifestation nationale. Et pour désamorcer la crise, le Premier ministre demande un traitement prioritaire du remplacement des absences longues et des postes non pourvus. Sébastien Lecornu veut rencontrer demain les présidents de région sur la rénovation des établissements scolaires et il réclame à ses ministres de premières propositions d'amélioration de Parcoursup d'ici la fin octobre. Qui pour succéder à Guy Parmelin au Conseil fédéral? C'est la question qui occupe la Berne fédérale depuis l'annonce de la démission de l'UDC vaudois. Plusieurs élus réfléchissent à une candidature et pour l'UDC romande, un enjeu central. Placer au moins l'un ou l'une d'eux sur le ticket final, Mathieu Anderson.
7: Y aller ou ne pas y aller, telle est la question. Le vaudois Sylvain Frémont a indiqué hier dans le 19-30 qu'il ne se lancerait pas. Par contre, la jeune voix Céline Amodru, le fribourgeois Nicolas Colli et le vaudois Yvan Pahu se disent tous en pleine réflexion. Autant de candidats potentiels sur lesquels compte l'UDC romande pour sa représentation au Conseil fédéral. Une véritable bataille se joue au sein du parti, car la pression alémanique se fait sentir avec plusieurs papables de taille, comme la Saint-Galloise Esther Friedli. Écoutez Jean-Pierre Grin, membre de la commission de sélection des candidats.
8: Si on met pas une romande ou un roman sur le ticket, ça sera une gifle pour l'UDC romande que l'UDC suisse allemande donnerait.
7: Et pour éviter cette gifle, il faut serrer les rangs.
8: Il faut absolument que les romans se liguent derrière une personnalité et non contre deux personnes devant le groupe. On a deux favorites pour moi, on a Madame Amodru et Madame Friedli. Devant le Parlement, moi je leur donne une égalité de chance.
7: Les sections cantonales de l'UDC ont 3 semaines pour proposer leur candidature, puis le parti désignera son ticket final en novembre, avant l'élection, début décembre.
5: Et le président de l'UDC suisse, Marcel Detling, ne souhaite pas se lancer dans la course au Conseil fédéral. Ma mission, dit-il, est de diriger le parti. Genève Servette est deuxième de National League de hockey sur glace après sa victoire 2-1 sur Zoug. Ajoie, lui, est cinquième. Il a battu Lugano hier 5-4. Victoire suisse chez les femmes, Amora Fribourg. Oui, la Valaisanne Oria Liachi a remporté la course en un peu plus de 58 minutes. Jamais une Suissesse n'avait couru aussi vite sur les 17 4 km 170 du parcours. Record suisse sur cette course également chez les hommes. Pour le fribourgeois Rémi Bonnet, il manque la victoire pour 3 secondes. Venu du ski alpinisme et de la course de montagne, il était quand même un peu surpris d'aller aussi vite.
1: Je suis vraiment surpris par le résultat. Je ne pensais pas faire autant bien que ça. Après, c'est clair qu'il y a eu des Jonathan Wyatt qui sont passés par là. Il était champion du monde de course en montagne. Du coup, je savais qu'il y avait, possibilité de faire un beau chrono après à faire le podium. C'est vraiment une grosse surprise. Et puis, je suis fier de faire ça étant fribourgeois, quoi. J'ai fait 2 entraînements sur route la semaine passée pour habituer un peu les jambes. Du coup, je n'avais pas une grosse prépa pour la course. Mais je suis quand même plus à l'aise en montagne. Et puis, ouais, s'entraîner sur les routes, ce n'est pas vraiment mon truc. Moi, j'aime aller dans les endroits un peu beaux, magiques et où il n'y a pas trop de monde. Du coup, la route, c'est pas trop mon... Ouais, c'est pas moi. Mais après, c'est clair que des courses comme ça où il y a beaucoup d'engouement, où je connais beaucoup de monde, ça peut me motiver.
5: Rémi Bonnet avec Patrick Delletreau. Sur les terres de Tadej Pogacar, le nouveau champion d'Europe de cyclisme sur route est belge. Remco Evenepoel remporte son premier titre continental devant l'Italien Giulio Ciccone, battu au sprint. Troisième, un autre transalpin, Christian Scarroni. Pogacar, lui, bien sûr, était à pied, conséquence de sa chute à la Vuelta au mois de septembre. Il fera beau après dissipation des brumes matinales du plateau et avant l'arrivée de cumulus sur les crêtes des Préalpes et des Alpes, où il pourrait lâcher quelques averses, 22 degrés au maximum. Beau demain, après la fin des brouillards de l'aube du plateau.
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0: C'est la deuxième heure de la biscotte, c'est donc la bibiscotte.
3: Tu pourras toujours compter sur moi pour rigoler.
0: Merci. C'est comme dans les sitcoms, t'as le public qui se marre quand il y a une blague.
3: Oui.
0: Toi, t'es là pour ça.

0: C'était Steve Lacy, Bad Habit, 7h10, on redevient sérieux s'il vous plaît, c'est important.
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2: On est foutu.
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3: Complètement. Moi je pense que la dernière de cette émission, il y aura tous les chroniqueurs et chroniqueuses qui ont jamais bossé autour de cette émission qui seront autour de la table. Et à chaque fois que quelqu'un rigole, on va devoir prendre un shot.
4: À 6h
3: du mat, ça va être incroyable, je me réjouis déjà. Mais si vous venez de vous réveiller maintenant, voici ce qu'il faut que vous savez maintenant.
2: Le pétrole coûte toujours plus une blinde qu'il faudra bientôt vendre un rein pour continuer à rouler avec sa bagnole. 2,46 € le litre de diesel en moyenne. Chez nos voisins français, certains tentent de contourner le système en remplissant leur réservoir d'essence rouge. Du gazole non routier appelé comme ça à cause de sa couleur. Avantage, il est beaucoup moins cher car moins taxé. Problème, il est strictement interdit de l'utiliser pour vous et moi. Ce carburant est réservé aux travaux agricoles ou aux chantiers. Le média France Info est allé à la rencontre des habitants qui n'en peuvent plus. Il y a par exemple Thibaut, 24 ans. Il remplit le réservoir de sa Peugeot 205 avec l'essence rouge qu'il a achetée en Belgique. Oh. Il espère ne pas se faire cramer lors d'un contrôle. L'homme pourrait aller en taule pour ça ou être en tout cas sacrément amendé. Mais le risque en vaut la chandelle quoi, parce qu'à moins de 2 € le litre, bah voilà, c'est toujours ça d'économiser. Et pour encore un peu économiser, cette essence rouge est même couplée avec un peu d'huile de vidange. Bon, perso, je savais même pas que ça pouvait marcher, ça. Après, ça peut foutre en l'air le véhicule. Thibaut en est conscient, mais il s'en fiche un petit peu, hein, car ça Peugeot 205, bah, elle est vieille. Pour lui, c'est la seule solution pour continuer à aller travailler, et il est sûr que d'autres font la même chose.
3: Ouais, 2,50 € le litre. Tu te dis que tu fais deux fois Genève, Winterthur, aller-retour, et puis t'as économisé le prix de la bagnole.
2: Ouais.
3: Quelque part. Ouais. Je pensais que c'était aussi le diesel de chauffage, le diesel rouge.
2: C'est possible.
3: C'est possible.
2: Ouais,

0: préfère même pas prendre de mettre mon intérêt en danger.
1: D'accord, je comprends. Essayez de moi je vais mettre de l'éthanol dans ma Tesla, je vous dirai comment ça se passe. Quel salaud. Bibi Vaplan.
0: Sinon, essayez de mettre un peu de morale dans votre Tesla, si ça avance encore. Ouais.

0: De Chasson, c'était Bibi Vaplan, un groupe grison. Et heureusement pour moi, il n'y a pas que moi qui dis des grosses bêtises à l'antenne. Il y a aussi le pape de la bêtise à l'antenne, il y a Franck Mattel. 2
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2: Aujourd'hui, Pete Hegseth. Né le 6 juin 1980 à Minneapolis, dans le Minnesota, Pete Hegseth est un homme politique et militaire américain, actuel ministre de la guerre du gouvernement Trump. Un homme qui a plusieurs facettes et qui aime se transformer en animal de temps en temps. Vous ne le savez peut-être pas, mais quand il termine son job de ministre de la guerre, Hegseth est rat. Fils de Michel Excel, un programme informatique chiant, et de Pichoun, une petite chatte affectueuse, Pete Hegseth passe une enfance heureuse dans les rues de Minneapolis. Très jeune, il se met à la musculation en regardant les vidéos de Thibaut InShape. Et il devient rapidement méga bien gaulé, surtout au niveau du haut du corps. Non mais sérieux, regardez-le sur cette photo. Vous avez vu les bras de Pete ?
3: C'est vraiment ton.
2: Une particularité physique qui n'est rien comparée à la taille de son sexe, qui est tout simplement gigantesque.
4: Mon fils a une bite énorme.
2: Avoisinant les 2 à 3 mètres de haut.
5: Et on ne parle pas la bouche pleine non plus.
2: Un avantage qui le poussera naturellement vers l'industrie de la pornographie, qu'il rejoint après un voyage en Guadeloupe. Là-bas, les locaux furent réellement impressionnés par la taille de son sgeg. Et il n'arrêtait pas de parler de la pointe à Pete.
6: Énorme.
2: Toujours concernant son physique, est-ce que je vous ai parlé de son postérieur hors du commun ? Non ? Eh bien, laissez-moi le faire, par pitié. Non mais vraiment, il n'y a pas de justice. Regardez-moi ce chef-d'œuvre de la nature. Pete a un cul d'enfer, ce qui lui a valu le surnom de...

0: Pitbull. Petit fun fact avant de se quitter. Au-delà de son physique affolant, je tenais tout de même à préciser que Pete Hegseth est complètement zinzin de la cafetière.
1: Sans rien compris.

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0: Quelques notes de clavecin, c'était ici blasé avec J'aimerais, 7h25 sur les ondes de la 3.
1: Oui.
0: Qu'est-ce que vous en avez pensé de ce titre, Laura Chénia?
1: Je l'ai trouvé tout à fait clavciné.
0: Voilà, très bien. Bon, je pense que c'est ce qu'on peut dire là-dessus. Emilien, votre analyse?
2: Tout en douceur, avec beaucoup de finesse.
1: De clavecination.
0: Je crois que ça va être le mot de la fin de cet échange tout à fait pertinent et ruisselant de bonnes intentions et d'intelligence. Clavecinant et ruisselant, voilà,
1: oui.
0: C'était ça.
1: Clavecinant, oui.
0: Prie à ragoût à présent.

0: Elle vient de Zurich et a des origines sri-lankaises. C'était Priya Raghu à l'instant avec Finally. Et Finally, est-ce que ce serait pas le moment de causer un petit peu presse, la vraie presse, la presse écrite, celle qui sent le l'encre et le papier bizarre comme ça le matin avec lequel on peut allumer un feu si on veut, hein? Est-ce que ce serait pas le moment?
1: J'ai pas de journaux avec moi, mais oui.
0: Comment ça, t'as pas de journaux? Emilien,
2: ça sent dans plutôt la tête, l'informatique. Il les a lus et les connaît par cœur.
1: C'est surtout l'informatique, l'ordinateur, presse le digital.
0: Mais... on fait de la radio filmée, là.
3: Ouais, 1, 2, 3.
4: Triple Express.
3: 1, 2, 3.
4: La revue de presse.
0: Joël, tu peux me trouver des petits morceaux de papier? Voilà.
1: Non, ça c'est moi, ça. J'ai pris le paquet de mouchoirs, je me suis dit, je vais faire
0: très bien. Avec ça. Alors, on plonge tête la première dans la presse écrite avec toi ce matin, Emilien.
1: Oui, et quelques titres en vrai qu'on peut lire pour commencer. La situation en France qui interroge avec la mobilisation des lycéens et l'ampleur des violences ces derniers jours. Les cours seront suspendus ce lundi. Thématique complètement différente pour le Jura bernois dans les journaux. La Suze est polluée au mazout.
0: Quoi?
1: Non, je parle bien de la rivière à Saint-Imier, non, ce célèbre alcool.
2: C'est quand même très grave.
0: Moins quand même.
2: Non.
1: Et puis forcément, Laura Adrien, un sujet fait encore passablement blablater ce matin, la succession du conseiller fédéral Guy Parmelin. Guy qui était, comme à son habitude, au tea-room de Bursin, son village natal, hier à l'aube. Le journal La Côte l'a suivi, présent ce week-end dans le canton de Vaud. Le crochet a toujours été obligatoire le dimanche là-bas. À la caisse, une cliente adore la proximité suisse qu'on peut avoir avec le président de la Confédération. Ce dernier, chocolat froid en main, assure que rien n'a changé depuis qu'il a été élu et que rien ne changera après son départ. Mais la presse s'est largement interrogée ce week-end sur son successeur. En Suisse romande, le nom de la vice-présidente de l'UE DC, Céline Amodru revient le plus souvent, mais pour l'instant, aucune candidature officielle n'a été dévoilée. Côté alémanique aussi, la liste de prétendants s'allonge. La Saint-Galloise Esther Fridi ou la Zurichoise Nathalie Ricli font partie des plus cités. Et Laura Chénia veut dire quelque chose sur Guy Parmelin. Enfin,
2: franchement, s'il dit que rien n'a changé quand il est arrivé et rien ne changera quand il est parti, pourquoi il est là? Franchement, à quoi il a servi?
1: Dans ses petites habitudes, il voulait dire certainement.
2: Ah, oui. Le chocolat froid.
1: Le chocolat froid, l'eau tiroum le dimanche matin dans sa petite commune.
0: Le Nouvelliste a donné la parole à une famille menacée d'expulsion.
1: Celle de Robert Frindrisson de Lettonie, établi depuis 8 ans dans le canton. Il est aujourd'hui un grand espoir de natation au club de Sion, sauf que depuis plusieurs semaines, avec son frère et sa mère, la menace de quitter le pays plane. Ils ont donc déposé un recours et attendent désormais le verdict. L'adolescent de 16 ans et les siens ont vu le renouvellement de leur permis B refusé. Pourquoi? Selon le service de la population et des migrations, car la famille est dépendante de l'aide sociale. Une situation qui dure depuis que le papa et mari est parti et n'a jamais versé les pensions alimentaires. La maman n'a pas trouvé de travail durable pour l'instant et souffre de problèmes de santé. Reste que pour Roberts, qui nage à Sion, il existe un vrai espoir de rejoindre l'équipe nationale. Espoir pour l'instant douché par la situation administrative. Et puis, une tour qui a déjà fait beaucoup parler d'elle et qui se montre à nouveau dans le 24 heures du jour. Haute de 260 mètres, elle doit devenir le plus haut gratte-ciel de Suisse et pas n'importe quel endroit. À Zermatt, non loin du Cervin, la Lina Peak regrouperait 560 logements en mixité destinés tant aux touristes qu'aux habitants et aux employés de la destination. La solution, selon l'architecte et hôtelier Heinz Julen, pour répondre à la problématique dans la région. Pour l'instant, on en reste encore qu'au projet, mais il récolte actuellement les signatures pour permettre aux citoyens de débattre. Il l'explique dans un long entretien dans le journal de Tamedia, garantissant que le bâtiment ne modifiera pas le visage de la station car située hors centre.
0: Ah bon, ça va, j'avais peur qu'on vienne défigurer un peu Zermatt avec une tour de 260 mètres de haut, mais apparemment ça va.
1: Mais tout va bien.
2: Ah, et maintenant, il faut les plier ces journaux.

0: Sensational Wishy à 7h39 sur la 3 et à présent retour dans le Jura.
1: Ah ouais,
0: ouais.
1: Ok, la biscotte pas. De Laura Chénia. Le lundi
2: c'est lundi.
1: C'est nul. Mais
0: oui, oui, bah oui, c'est nul, oui.
1: C'est nul.
0: Mais t'étais loin 5 semaines aussi.
1: Oh là là, vous avez tout perdu. Oui. Le lundi c'est nul, comme ce moment où le mec il rallume la lumière en gueulant Monsieur Dame, c'est l'heure. T'as déjà vécu ça, Adrien?
0: Oh oui.
1: Oh, plus d'une fois.
0: Oh oui.
1: Est-ce que c'était plus souvent en club ou en partouze?
0: Joker.
1: Est-ce que quand on rallume la lumière, t'as plus souvent dû rechercher ton sac à main ou ta femme?
0: Joker.
1: Tu vois, ta femme.
0: Voilà.
1: Bonjour Emilien.
3: Bonjour,
1: bonjour Adrien.
0: Bonjour,
1: bonjour Joan. En régie. Alors j'ai décidé de vous parler d'actualité aujourd'hui, hein, puisque ça chauffe du côté des lycées. C'est très sérieux ce qui se passe. On déplore de nombreux blessés. Ça peut faire très très mal. Ça peut même être complètement dangereux de perdre une bataille d'aura.
0: Non.
1: Oui. Oui, si vous êtes passé à côté de la nouvelle trend, c'est que vous êtes mon père. Oui. Sinon, vous avez forcément remarqué les concours qui rendent folles les cours de récré, les battles d'aura, des duels de charisme. Donc range ton Colt Lucky Luke et sors ton 6-7. Alors vous vous demandez peut-être comment on fait pour réveiller son aura, notamment si comme moi, la dernière fois que vous avez vu votre aura, c'était au Salon du Mieux Vivre à Seigne-Légier, entre des pierres qui nettoient tes ancrages terrestres et les bougies pour une avec ta grande-tante morte. Tout au plus, aura, il y a une année, c'était un nail art à la mode. Hein. C'est vrai. Donc, les battles d'aura, c'est avant tout un jeu physique. Même les meilleurs punchs de Booba te serviront à rien. Au placard, les polémistes, tu t'affrontes avec des gestes, des danses, du swag. En gros, il faut faire comme un footballeur après avoir marqué un but, mais sans avoir marqué de but et sans être footballeur. Alors oui, quand ils voient ça, les vieux d'au moins... d'au moins 30 ans. Ils sont là, non mais c'est quoi cette génération quoi. Et alors déjà, ils ont quand même très vite oublié la tectonique. Hein.
0: Oui.
1: Ceci dit, moi j'adore les battles d'aura, hein, parce que ça demande déguiser la meilleure arme qu'on puisse avoir, l'autodérision. Car l'autodérision, c'est le fleuret qui peut transpercer le cringe. Le problème est que pour une battle d'aura, à partir de 20 ans, t'es trop vieux, à part si t'es le proviseur. Là franchement, tu swag de ouf. Mais l'aura c'est comme le cul, pas besoin de faire des compètes d'aerox pour le muscler au quotidien. Par exemple, je suis allée voir un concert au Ré de l'usine à Genève il y a quelques semaines avec mon amie Nina Cachelin. Oui, j'en ai rien à foutre de l'afficher, de toute façon c'est une stand-upeuse auquel elle a l'habitude d'être sur l'affiche. On voit qui c'est, surtout qu'on la voit elle, ça elle a l'habitude vu son attitude au concert. Non mais franchement, attendez, on était devant un concert de pop en français qui bouge certes, mais quand même avec une violoniste hein, en blouse. Oui, parce que les violonistes, même en club, elles portent des blouses et des chignons et elles respirent fort. Et elles plissent des sourcils avec émotion. Je peux bitcher, j'ai fait 12 ans de violon.
0: Oh ouais.
1: Oui, j'ai fait tout ça, à part bien jouer du violon. Donc on est devant cette pop ambiancée chou et Nina, je vous jure, elle est à deux doigts twerkée quoi. Déjà, le moment où le chanteur il dit au public d'avancer, la meuf, elle avance, tu lui dis une deuxième fois, elle est sur scène. Vraiment, à la fin des chansons, elle applaudit, mais les bras en l'air, elle se retourne en direction du public, en fait, comme pour chauffer la salle, tu sais. J'ai dit, mais pourquoi tu fais ça? Et elle répond, je veux que le musicien, il passe un super bon moment. Et alors elle se remet à danser, alors bon je l'accompagne, évidemment plus rien n'existe, juste la musique et nos corps, et au bout d'un moment elle ondule, elle me dit c'est moi le violon. Je pense que les gens qui prennent de la drogue là, ils sous-voient, ils la voient, ils sont jaloux. C'est là mais c'est quoi, je veux la même. Mais mon grand, ça tu sais ce que c'est, c'est l'engouement. Parce que 2026 est une année merdique, parce que personne ne me répond quand je souhaite la bonne journée en partant du vestiaire du fitness, parce que les jours sont de plus en plus moindres, parce qu'on oublie de dire merci, prenons ça comme un rappel. L'engouement. Ouais. Et là, Je reçois une vidéo WhatsApp de ma mère qui commente avec les bourriques. Donc c'est son le nom de groupe de copines.
2: Les bourriques.
1: Avec les bourriques, une belle ribouldinguée pour ce premier soir de vacances. Je presse play et alors elles sont les 7 copines retraitées en vacances en Italie à danser au milieu des tables d'un hôtel vide, il n'y a que elles, avec des jeunes Italiens que je soupçonne d'être les serveurs. Il y a ma marraine qui se fait porter comme ça par deux Italiennes. Non mais vraiment j'adore l'engouement, l'autodérision et Laura qui éclabousse à n'importe quel âge et dans n'importe quel lieu l'engouement. Et je souhaite la plus belle des ferveurs aux lycéens français qui se mobilisent pour des conditions d'apprentissage correctes.

0: Oh bébé, c'était Iggy Pop à l'instant sur la 3, 7h51.
1: J'ai vu que c'était juste une porte qui grince.
0: Oui.
1: Tu vois. 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
0: Laura Chenia, Émilien Verdon, bienvenue dans ce Bisquiz. Votre destination de vacances parfaite
1: La France.
0: La France.
3: L'Italie.
0: Ouais, super.
1: N'importe quoi tant que c'est en train.
3: Oui, d'accord. Je suis d'accord avec toi.
0: Bien.
1: Ça rend les vacances très agréables.
0: C'est très bien. Je rappelle rapidement qu'on n'a pas le temps de rappeler les règles. Première question, c'est parti. Alors, on va dans un endroit où on ne peut pas y aller en train. Je suis désolé, mais la semaine dernière, la police nationale des Fidji a annoncé que 39 kilos de cocaïne avaient été subtilisés dans un dépôt ultra sécurisé. Comment les malfaiteurs s'y sont-ils pris ? Petit A, ils ont creusé un tunnel sous le dépôt, parce que là-bas, de toute façon, c'est des plages, donc il y a du sable partout, c'est facile, une pelle, machin. Petit B, ils ont remplacé la cocaïne par autre chose, mais on ne sait pas quand ça s'est fait.
1: Moi, j'aime bien ça.
0: Ou petit C, la cocaïne a tout simplement été consommée au fil des années par des policiers pourris qui se servaient dans le dépôt.
1: Bah, voilà. C'est sûr, bah, c'est la C.
3: C'est comme cocaïne en plus.
0: Ouais, on part sur la C.
1: Moi, je suis pour la C. Ouais. Même si c'est pas vrai, je m'en fous, je prends ça.
0: Direct.
1: Ouais.
0: On démarre la locomotive et on bat sur la C. Ouais, et d'accord. Non.
3: Ah bah voilà. Bon, bah,
0: les 39 briques de cocaïne avaient été saisies en 2019, entreposées comme pièces à conviction dans un coffre de la haute cour de Suva. Cette année, les enquêteurs ont remarqué que 7 briques manquaient, ce qui a déclenché des tests sur le reste des stocks. Les briques restantes avaient été vidées et remplies de farine.
1: J'adore.
3: Bon bah, c'est marrant aussi. Hein.
0: Alors que les tests de 2019 avaient bien confirmé qu'il s'agissait de vraie cocaïne, les Fidji, malgré leur image de carte postale, sont devenus un point de transit clé pour la cocaïne entre l'Amérique latine et l'Australie. Laura, Émilien, vous êtes plutôt plage de sable fin ou montagne?
1: Vous êtes plutôt...
0: ou montagne de neige.
1: Farine ou coke? Je sais pas. Moi, j'étais une enfant de la montagne et je crois que je suis plutôt une femme de la mer.
0: Waouh, mais c'est tellement profond ce qui se passe maintenant. Vraiment...
3: Ouais.
0: Et toi, tant qu'on peut y aller en télécabine, t'es content?
3: Oui, c'est ce que ça. Allez, répondre, donc...
0: Deuxième question. On reste sur les îles paradisiaques des Fidji, si vous le voulez bien. Ces îles ont un oiseau indigène plus ou moins étrange, un cousin lointain d'un piaf qu'on a ici en Europe, mais avec une petite subtilité. De quoi s'agit-il ?
3: Petit film de la coke.
0: Non. Petit A, c'est un pigeon aboyeur. Petit B, c'est un faucon rieur. Ou petit C, c'est un merle râleur.
1: Ben moi, j'ai envie de prendre le râleur, mais...
0: Ouais, c'est un qui fait...
1: J'aime bien aussi le faucon rieur.
0: Ouais, d'accord.
1: C'est ça, tu vas tous nous les faire.
3: Le pigeon aboyeur.
1: Un très bon chien, mais alors un très mauvais pigeon, merci. Adrien. Qu'est-ce que t'en penses, Emilien? Je sais pas.
3: Est-ce qu'on refait le C parce qu'on
1: ouais,
3: aime le challenge
1: moi,
0: le merle râleur.
1: Le merle râleur.
0: Bah, je vous fais le... Oh non. Il s'agit du pigeon aboyeur ou Ducula latrans, de son nom scientifique.
3: C'est
0: une espèce de pigeon endémique des Fidji qu'on trouve sur la plupart des îles moyennes et grandes de l'archipel. Comme son nom l'indique, il n'émet pas un roucoulement classique, mais un cri qui ressemble à s'y méprendre à un aboiement de chien, au point que la plupart des gens pensent entendre des chiens avant de réaliser que le son vient d'un oiseau perché dans les arbres. Écoutez plutôt.
1: Non. Mais il est chaud.
3: Tu l'imitais bien finalement.
0: T'as vu, merci. Voilà, tous les désavantages d'un pigeon et d'un chien. Merci les Fidji. Dernière question. Il existe aux îles Fidji une sorte d'anomalie géographique. De quoi s'agit-il ? La ligne de changement de date internationale coupait l'île de Taveuni en deux, permettant de se tenir avec un pied dans un jour et l'autre dans le jour suivant. Petit B, le champ magnétique terrestre y serait si puissant que les boussoles indiqueraient toujours le nord inversé. Ou petit C, le vent y souffle systématiquement du nord vers le sud.
1: Ah, c'est une très bonne...
0: C'est chaud,
1: très bien.
0: Hein.
3: J'ai rien compris à la A, je crois.
1: Bah, moi, j'aime bien la A, parce que je trouve ça assez logique que l'humain a déterminé des...
0: Il y a forcément un endroit sur la planète où on dit ici, c'est le moment où on passe d'un jour à l'autre. tu vois ce que je veux dire. Il faut qu'il y ait cette délimitation qui est une délimitation humaine. Mm-hmm. Et elle traversait, soi-disant, l'île de Taveuni en deux, ce qui te permettait de t'avoir un pied aujourd'hui et un autre pied demain.
1: Et comme l'humain est quand même très très fort pour séparer les choses de manière débile, moi je prendrais ça. Mais...
3: Allez, moi je te suis.
0: Ouais, c'est juste le 180e méridien qui sert de ligne de changement d'international traversait directement l'île de Taveuni au Fidji. Un panneau marque encore aujourd'hui cet endroit précis où l'on pouvait littéralement se tenir avec un pied dans aujourd'hui et l'autre dans demain. En 1997, les Fidji ont décalé officiellement la ligne plus à l'est dans le Pacifique pour que tout le pays partage le même jour, mais le panneau touristique est toujours là pour les photos souvenirs. Franchement, c'est nul. Je veux dire, t'habites juste à côté de la ligne, tu loupes un rendez-vous ou une échéance de paiement, hop, tu passes de l'autre côté et t'es bon, son con. Bref. Bravo Laura, Emilien, vous remportez ce kilo de farine idéal pour faire des gâteaux. Bonne journée.
1: Yes. Je souligne que toi tu vois vers l'avenir.
0: Oui.
1: T'es en aujourd'hui et demain.
0: Oui.
1: T'aurais aussi pu être entre aujourd'hui et hier.
3: Oui.
0: Non, parce que c'est officiellement demain. Enfin, oui, ouais. Hein?
3: Vive les îles Fidji.

0: Purple Orange Sky, 7h59, vous dire qu'on va faire une petite pause informative dans un petit moment, mais juste avant on va dire au revoir et merci beaucoup à Laura Chénia et son petit rayon de soleil.
1: Comment ça, elle s'en va?
2: Ouais.
1: Oh non!
2: Moi et mon petit rayon de soleil sous le bras, nous vous laissons avec l'obscurité. L'obscurité joyeuse.
1: C'est moi l'obscurité. On me l'avait jamais faite, celle-là. Je ne suis que soleil et amour. Comment ça va? Bonjour.
2: Non, toi, tu es le chic. Tu es le total look noir. Tu es le chic.
1: Voilà. Mais sur scène, j'étais en blanc. On peut en parler maintenant. Le spectacle est terminé. Mais il partira en tournée. Bonjour.
0: Bonjour. Bonjour, Lucas. Lucas. Ne bougez pas. Ne touchez pas votre poste. On revient juste après ceci.
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4: 8h. Sandra Viscardi.
5: Il y aura bien un deuxième tour pour désigner le futur président du Brésil. Flavio Bolsonaro affrontera le président sortant, Luiz Inácio Lula da Silva. Le candidat d'extrême droite a recueilli plus de 47% des suffrages contre un peu plus de 45% pour le leader de la gauche. La victoire de Flavio Bolsonaro place le président Lula en position difficile en vue du second tour le 25 octobre prochain. C'est en tout cas ce que pense Thomas Zikman de Barros, chercheur associé au Centre de Recherche Politique Sciences Po à Paris.
6: Les derniers jours avant le premier tour, on a vu une montée de Flavio Bolsonaro. Et en fait, on savait déjà que souvent, les enquêtes, les sondages d'opinion, ils sous-estimaient l'extrême droite et que l'extrême droite, elle était très capable de mobiliser son électorat au dernier moment. Dans l'histoire du Brésil, jamais on a vu un renversement des tendances entre le premier et le deuxième tour, donc il sort comme favori. En plus, cette élection, c'était une présidentielle, mais aussi un renouvellement du Congrès et des gouverneurs des États. Et on a vu aussi l'extrême droite venir en force dans tous ces contextes. Le report de voix, il est très défavorable à Lula. Tous les autres candidats, ils étaient plutôt des droites, voire d'extrême droite. Donc le seul chemin pour Lula, ce serait de faire réduire l'abstention de son côté et augmenter l'abstention du côté de Bolsonaro, en se rappelant qu'au Brésil, les votes sont obligatoires, donc c'est moins facile de faire ce type de mouvement.
5: Thomas Zikman de Barros, invité de la matinale sur RTS Première. La Bosnie encore plus à droite, avec la victoire du parti de Milorad Dodik aux élections générales d'hier. L'ancien dirigeant pro-russe de l'entité serbe a remercié Donald Trump et Vladimir Poutine dans son discours de victoire. Les dirigeants du Pacifique comptent attirer l'attention du monde entier sur la réalité vécue en première ligne face au réchauffement climatique. Lors d'une réunion préparatoire à la COP31, elle s'est ouverte ce matin aux îles Fidji. Les discussions doivent préparer le terrain pour la COP31. La grande conférence mondiale sur le climat sous l'égide de l'ONU, elle se tiendra en novembre à Antalya, en Turquie. Il n'y a plus de bombardiers américains B1 sur la base britannique Fairfield. Washington les a retirés après une tentative de sabotage attribuée à l'Iran. Il y a plus d'une semaine, les États-Unis utilisaient cette base pour leurs opérations en Iran. Qui pour succéder à Guy Parmelin au Conseil fédéral? Eh bien, lui-même verrait bien une femme. Il en a trois en tête. La conseillère nationale genevoise Célina Modru, la conseillère aux États saint-galloises Esther Friedli et la conseillère d'État zurichoise Nathalie Ricci. Alors pour l'heure, pas de candidat ou de candidat déclaré, mais certains disent réfléchir, comme la conseillère nationale genevoise Célina Modru ou le fribourgeois Nicolas Colli, mais d'autres cités parmi les papables ont décliné hier. Le président du parti, Marcel Dietling, et le conseiller d'État vaudois Sylvain Frémont, celui qui préside aussi l'UDC vaudoise, a expliqué son choix hier soir dans le 19h30.
7: Alors j'étais très flatté d'avoir été cité dans les personnes envisageables, mais je crois que je suis élu depuis pas très longtemps à Berne, je suis également président du DC Vaud, donc je vais me consacrer surtout aux élections cantonales vaudoises avec le but de gagner un siège au Conseil d'État, d'augmenter notre nombre de sièges, donc je vais surtout essayer de peser en fait sur l'UDC Vaud.
8: Donc ce sera non pour le Conseil
7: fédéral. Donc ça sera non pour cette fois, par contre peut-être plus tard, une autre fois, ça pourrait m'intéresser.
5: 2026, l'année n'épargne décidément pas le milieu agricole. Après la sécheresse, c'est la hausse des prix du carburant qui vient plomber les finances des exploitations. En première ligne, les cultivateurs de betteraves qui sont actuellement en pleine récolte. Julien Fraxel s'est rendu à Missy, dans la Broye vaudoise, son reportage.
9: Ça fait mal, bien sûr, mais c'est de toute façon du travail qu'on doit faire et j'ai besoin de le faire, ce travail. Donc ça fait mal, mais c'est comme ça.
3: Ça fait mal. Depuis quelques semaines, faire le plein de diesel a une saveur amère pour Kevin Reason, l'agriculteur vaudois de 27 ans qui fournit aussi des services agricoles comme le transport de marchandises ou la mise à disposition de machines, ne s'en cache pas avant de passer la journée sur les routes pour transporter des betteraves.
8: On se trouve sous un avant-toit où j'ai mon stockage de diesel. Ici, j'ai une capacité de stockage de 10 000 litres. Là, je vais remettre environ 300 litres de diesel dans mon tracteur.
3: Maintenant, on est dans votre tracteur. Concrètement, ça représente quoi, là, cette hausse des prix du carburant et notamment du diesel pour une exploitation comme la vôtre ?
8: Pour une exploitation comme la nôtre, qui fait du travail à façon pour d'autres agriculteurs, on est sur une consommation annuelle de environ 35 000 litres par année. Cette année, ça va représenter un surcoût de entre 17 000 et 25 000 francs. Il y a un sentiment d'impuissance. Malheureusement, j'espère que ça va faire bouger les choses. Que les industriels vont peut-être se rendre compte ou les personnes à qui on vend nos productions vont se rendre compte qu'au bout d'un moment, on ne pourra pas continuer comme ça. Il faudra que les marges pour les agriculteurs augmentent pour qu'on puisse encaisser les surcoûts.
5: Deux victoires romandes à domicile hier en National League de hockey sur glace, celle de Genève-Servette 2-1 sur Zoug et celle d'Ajoie 5-4 sur Lugano. En l'absence de Tadej Pogacar blessé, Remco Evenepoel est sacré champion d'Europe de cyclisme en Slovénie. Le Belge devant deux Italiens, Giulio Ciccone battu au sprint et Christian Scaroni arrivé un peu plus tard. Evenepoel qui est désormais champion olympique du monde et d'Europe, à la fois du contre-la-montre et de la course en ligne. Un bond de brouillard ici ou là sur le plateau, ils ne résisteront pas au soleil. Des cumulus sur les reliefs des Alpes et des Préalpes cet après-midi avec des averses ici ou là. 22 degrés, plus de soleil demain, toujours avec des brumes matinales sur le plateau.
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0: Scott. Émilien Verdon.
1: Et oui, toujours là.
0: Adrien Mayora. 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
2: Ah mais à chaque fois je me fais surprendre, je dois dire quelque chose d'intelligent et puis je sais pas et puis bah tu vois je suis que à mon 7e café donc ça va pas encore tout à fait et puis je suis déjà concentré sur la BC3 quiz, je sais vous dire auditrice auditeur.
1: Appelez.
2: Tu connais le numéro?
1: Non.
2: J'ai envie sur 0840 003 003. Wow, 0840 003 003, c'est le numéro magique que vous composez maintenant avec de préférence votre téléphone fixe.
3: Et ce n'est pas juste pour dire un truc, ce n'est pas le 0836 65 65 65, ça c'était le numéro du Père Noël quand j'étais enfant.
2: Oui,
3: c'est un ajout que je voulais faire.
2: 65 65 65. Oui, ça chantonnait, je me souviens. Mon Dieu, les souvenirs d'antan.
3: Écoute,
2: bon, 0840 00 003 003.
3: Voilà,
2: merci. Quelle ambiance de merde ce matin dans ce studio.
3: Encore une chanson en anglais. Après je vous parlerai d'une nouvelle chanson en français que je trouve formidable. Je vais l'imposer ici.
2: D'accord.
3: J'ai jamais fait à cette antenne.
2: Il y a Céline qui a sorti un truc.
3: Il y a Axel Red, on en parle après.
2: Oh, oh.

0: Say yes, Weezer. 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Weezer, yes, c'est 8h10.
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0: La direction de la RTS demande au petit Lucas Vuillemier de ne pas critiquer le sponsor à l'antenne. Merci beaucoup.
1: Comment s'appelle notre candidat?
0: Il s'appelle Jean-Michel.
1: Oh,
0: bonjour.
1: Je suis sûr qu'il adore les albums. Bonjour Jean-Michel.
2: Bonjour, bonjour.
1: Tu aimes les albums photos comme faisait ta maman?
2: C'est intéressant parfois.
1: Voilà. Et on a des auditeurs vraiment polis. Voilà. Voilà. On préférait presque laver ses vitres avec ma chemise.
0: Bien rattrapé, bien tenté. Bon, Jean-Michel, tu nous appelles d'où?
2: De Neuchâtel.
0: Qu'est-ce que tu fais de beau à Neuchâtel?
1: Il fait des albums photos. Il a du plaisir.
2: Exactement. Je prépare mes prochaines vacances.
0: Tu vas où?
2: Non, je plaisante. Je plaisante. Non, c'est pas vrai.
1: Donc tu fais quoi? Faut y aller, faut cracher.
2: Je suis informaticien.
0: Cool. Ok.
2: Donc les photos, je les garde sur l'ordinateur en général.
0: Oui, c'est plus écologique, ça fait moins de papier. Mais tu pourras quand même utiliser un bon d'achat d'Ifolor d'une valeur de 100 francs pour autant que tu gagnes à la BC3 Quiz. Jean-Michel, j'imagine que tu connais les règles.
2: Absolument.
0: Super. Alors, il me faut ta lettre préférée, s'il te plaît.
2: Je vais choisir le F.
0: Le F de François?
2: Non, de Sandrine.
0: Voilà. Ah, le S de Sandrine. Qui est Sandrine, Jean-Michel? Voilà.
2: C'est ma chère et tendre.
0: Oh, est-ce qu'elle nous écoute en ce moment?
2: Je pense pas.
0: Ah bon, ça va, t'as pas trop la pression, alors ça va. la main de mon acolyte de droite, qui est assis à ma droite plutôt, Émilien Verdon. Qui est assis à ma droite, Émilien Verdon, lance le dé magique.
3: Allez,
0: attention,
3: et c'est le P.
0: Le P de Philippa. Est-ce que tu connais une Philippa?
2: Non, pas du tout.
0: Bon, bah alors ça ne te portera ni chance ni malheur. On vise le P, donc 12 bonnes réponses. Tu fais le vide dans ta tête, on vise la rapidité. Si tu ne sais pas, tu passes. Jean, est-ce que je peux t'appeler Jean-Mi?
2: Oui, tu peux.
0: Alors Jean-Mi, c'est parti. Il marque la fin d'une phrase.
2: Le point.
0: Le copain du sel.
2: Le poivre.
0: Il joint les deux rives.
2: Le pont.
0: Oui, le cochon dans l'assiette.

0: remporte un bon d'achat d'Ifollow d'une valeur de 100 francs. Un gros bisou à Sandrine. Tu pourras du coup lui envoyer le replay de cet ABC3 quiz en lui disant qu'elle t'a porté chance. Gros bisous, merci.
1: Exactement. Merci à tous.
2: À bye bye.
3: Ciao. 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
0: Tu fais quoi dans la vie? Je prépare mes prochaines vacances. Ça, ça pèse quand même. 8h14 sur la 3, OBF. Mr. Williams and Lady
4: Ice. C'est pas Axel Red, ça?
0: Non, c'est plus tard.
4: OBF.

0: Intergalactic, les Beastie Boys, groupe qui mériterait tout à fait qu'on en fasse une biscothèque, mais je digresse.
1: Tout va bien. Tout va bien. Tout va bien.
2: On s'intéresse ce matin au business des barbershops. Tu les choisis peut-être pour te couper les veuches. Ils fleurissent un peu à tous les coins de rue et tu te demandes peut-être parfois comment ces commerces survivent avec la concurrence qui existe. Et aussi, quand tu vois le peu de clients dedans, une émission de la RTS a enquêté.
3: À mise au point, nous nous sommes planqués devant ces barbershops au profil si particulier. Et nous avons compté les clients pour voir leur rentabilité. Les journées ont été longues, très longues. Évidemment, ce n'est pas très discret, nous avons dû trouver une solution.
4: Ok, la caméra fonctionne, on voit que ça filme. Et on va pouvoir poser ce vélo espion quelques heures pour être plus discret. Parfait.
3: Et vous n'allez pas être déçu.
2: Un reportage signé François Rusty qui est avec nous ce matin. Salut François.
5: Salut.
2: Alors tu as observé deux barbershops avec cette petite caméra GoPro cachée dans un vélo pendant plusieurs jours. D'abord, qu'est-ce qui t'a frappé ?
5: Alors déjà le choix des barbershops, hein, faut quand même un peu l'expliquer parce que c'est pas n'importe quel barbershop, hein, il y en a plus de 600 rien que dans le canton de Vaud. Donc l'idée là c'était en fait de cibler des barbershops qui revenaient par des sources policières ou bien des téléspectateurs qui nous a dit c'est bizarre, il n'y a pas beaucoup de clients, vous deviez jeter un coup d'œil. Donc on a compté effectivement pas tout le temps en étant devant, en mettant une petite caméra. Et le chiffre, ben, en fait, c'est certains barbershops faisaient à peine 10 clients par employé par jour et quand on sait la coupe, c'est 25 francs la coupe quoi.
2: Ouais, donc c'est très peu de clients et tu as demandé à un expert de coiffure suisse si c'était possible donc pour ces barbershops de survivre financièrement en fait.
5: Oui, parce que finalement la rentabilité bah, ça dépend du nombre de clients et puis on a regardé bah, aussi les charges fixes, combien ça coûte, hein, ça, déjà que la location le loyer, rien que le loyer, les employés, le prix, etc. Bref, on a demandé à un expert à nous faire un petit peu le business model et puis pour les barbershops qu'on a observé, quand ils faisaient 10 clients, en réalité ils avaient besoin de 16 clients au minimum par jour, par employé pour être rentable. En dessous, bah, ils perdaient de l'argent chaque jour.
2: Alors on sait comment est-ce qu'ils font pour survivre avec cette clientèle qui manque sur le papier ?
5: C'était une bonne question. J'ai eu de la peine à trouver une réponse claire. Je suis allé voir la police, je suis allé voir les syndicats. J'ai essayé de trouver un peu d'explications. Première explication, il y a déjà, je pense, une certaine précarité dans l'ensemble du métier. Que ce soit les employés ou les patrons, il y a peu d'argent. Ça rapporte finalement pas beaucoup d'argent, les barbershops. Deuxièmement, je pense au niveau syndical, on les explique qu'il y a beaucoup d'arnaques, en fait, arnaques aux salariés. J'entendais même des fois des faux stagiaires qui étaient employés. On leur donnait 500 francs au mois. Donc c'est vraiment des salaires extrêmement bas dans des communautés, que ce soit les Kurdes, que ce soit les Kosovars, albanais ou des communautés des fois un peu fragiles, disons qu'ils peuvent se faire avoir dans un cercle, on va dire, culturel. Deuxième point, c'est le côté blanchiment d'argent. Est-ce qu'il y a du blanchiment d'argent ?
6: C'est ça au départ la rumeur quand même qu'il y a entre, enfin que les gens se disent, hein, effectivement.
5: Je sais que c'est un peu, c'est même la question que je m'étais posée, est-ce qu'il y a du blanchiment d'argent ? Parce que c'était un peu même le moteur en fait, à un moment donné on se dit, ouais mais attendez, il y a du blanchiment d'argent. Moi je suis allé voir les tribunaux. Je me suis dit, alors, s'il y a du blanchiment, on doit le voir dans un jugement, quoi. Il doit avoir quelque chose, quoi. Donc, je suis allé voir dans les annonces de jugement, je suis allé voir les jugements. Mais en fait, il y en a très, très peu. En Suisse romande, ces 10 dernières années, il n'y a eu qu'une seule affaire avec un barbershop et du blanchiment d'argent. Elle est révélée dans notre reportage. Le jugement, il n'a pas encore eu lieu. Mais voilà, c'était deux barbershops, un sur Genève, un sur Vaud, qui étaient utilisés pour blanchir l'argent de la drogue et de la prostitution.
2: Il y a une autre zone d'ombre.
5: Pardon, que de la drogue sur celui-là.
2: Oui, autre zone d'ombre aussi. Alors, les déclarations fiscales, tu as aussi pu consulter quelques déclarations fiscales qui t'ont aussi permis d'éclaircir deux, trois choses.
5: C'est une particularité vaudoise. C'est possible de tout un chacun de demander la déclaration fiscale de quelqu'un. Alors, pas toute la déclaration fiscale, hein, mais on observe, on a juste le revenu, bénéfice imposable, donc quelques éléments intéressants. Puis moi, je l'ai demandé pour ces barbershops, les deux qu'on a observés. Et aussi une dizaine d'autres qu'on m'avait un peu signalé pour voir un peu leur revenu, qu'est-ce qu'ils gagnaient. Et là, j'étais surpris. Les revenus qu'on sait en SARL, souvent, c'est ils annoncent des pertes, jusqu'à 40 000 francs de pertes annuelles. Et qu'on sait en raison individuelle, c'est-à-dire que le patron, il gère tout et c'est sur lui qu'arrive s'il y a une faillite, et ben lui, il annonçait des revenus entre 10 et 30 000 francs annuel. Donc, n'importe quelle entreprise, quand vous avez un revenu annuel du patron à 30 000 francs ou des pertes chaque année, au bout d'un moment, vous fermez, quoi. Et c'était pas le cas.
2: Et puis, alors, avec la multiplication de ces barbershops, Fedpol, la police fédérale que tu as aussi eu dans le sujet, a une crainte depuis des années, hein, par rapport à tout ça. C'est quoi ?
5: Alors, Fedpol, on les a eu par téléphone et on a pu pas mal discuter avec eux. La chose, c'est qu'eux, ils observent le terrain suisse, mais aussi des annonces de l'étranger. Donc, la France et de l'Allemagne. Et là-bas, il y a un problème, une augmentation, on va dire, du phénomène du blanchiment d'argent via les barbershops. Mais c'est pas forcément quelque chose qu'on observe sur le terrain en Suisse romande. Ouais.
2: Et puis alors, pour mieux contrôler les barbershops, il y a certains cantons qui ont décidé d'agir, notamment Berne. Comment ?
5: Bah alors, les Bernois, ils ont une stratégie qui s'appelle la stratégie des 1000 piqûres. Ouais. Et c'est vrai qu'au début, je me dis, mais c'est quoi vos 1000 piqûres ? Alors, l'idée, c'est quand ils descendent faire un contrôle sur un barbershop, ils vont pas juste avec la police. Ils vont faire une inspection incendie, voir si tout est en ordre. Ils vont faire une inspection contrôle la convention collective, est-ce qu'il y a du travail au noir. Bref, ils vont multiplier les contrôles sur les mêmes barbershops et retourner. L'idée, c'est en fait de nettoyer le marché, éviter que les organisations criminelles entrent dans ces marchés qui est jusqu'à maintenant quand même passablement du Far West.
2: Et en Suisse romande, pour l'instant, ça reste rare.
5: Alors, ça reste relativement rare. Il y a des polices qui me disent qu'ils font rien du tout. Il y a des polices comme le canton de Vaud où ils commencent à mettre en place avec des moyens financiers, humains pour monter des enquêtes. Mais bon, une enquête sur blanchiment d'argent, ça vous prend une année, deux ans avant que ça arrive au tribunal, presque trois ans.
6: Mais tu dis que finalement, il y a quand même pas mal de en tout cas, les établissements que tu as testés étaient plutôt à perte. Hein, enfin voilà. Est-ce que ça fait plusieurs années que c'était comme ça ? Du coup, là, il y a quand même un doute.
5: Alors, où, en l'occurrence, ben, j'ai demandé un peu à des sources un peu autour de ces milieux pour demander, oui là, ce barbershop, celui-ci, il tourne à perte apparemment, en tout cas sur la déclaration fiscale. Qu'est-ce qui se passe ? J'observe peu de clients et pourtant, il reste ouvert depuis 2018-2020. Ouais. Donc, il y a un problème quand même, un problème comptable. Mais vraiment, une des explications, c'est au niveau des syndicats qu'on discute avec eux. Ils nous disent, mais en fait, ils compensent le manque de clients ben, en fait, en payant moins leurs employés, par les heures supplémentaires. J'ai observé un barbershop, juste un exemple, il faisait des journées de 11 heures, mais 6 jours par semaine. C'est énorme. Donc ouais, je pense qu'il compense une certaine perte de revenus par les employés. Puis bon, on ne peut pas négliger le fait que peut-être il y a effectivement des affaires de blanchiment et il y en a une qui va être jugée à Genève bientôt.
2: Bon, mais ton enquête, elle l'a retrouvée en tout cas sur Mise au Point dans le Play RTS. On peut revoir ça, tout ça. Merci beaucoup François Rufti d'avoir été avec nous. Et puis une bonne journée.
5: Merci bien.

0: Portugal the Man, Feel It Still, à 8h31 sur la 3. Lucas Vuillemier, il est là.
1: Oui.
0: Hein, t'allais te moucher, puis tu me dis reste une minute, puis je dis oui, puis tu pars, puis tu reviens une minute 15, puis t'as pas grave.
1: Boulette, et puis on est prêt.
0: Voilà, on y va.
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1: Qu'est-ce que vous avez, vous, comme montre? Hein? Une Rolex, une Apple Watch?
0: Une Garmin.
1: Je vais vous dire de même que la marque de votre voiture. Ce qui fait tic-tac à votre poignet, j'en ai rien à foutre. J'ai un téléphone à vitre, moi, qui me donne l'heure, de toute façon, donc... Ah, vous aussi, vous avez un téléphone à vitre, oui. En plus de votre montre? Ben, navré, mais j'en ai toujours rien à foutre. Mais je vais vous dire, si vous avez des papillons dans le ventre, à l'idée de porter un morceau de luxe horloger, une partie de notre patrimoine, finalement, hein, et de dépenser une somme située dans une fourchette entre 8... ou 1 million de fois le prix d'une barre de Toblerone pour vous l'offrir, eh ben je suis ravi pour vous. D'ailleurs, vous auriez l'heure? Non, oh, je déconne, je la connais. Je la connais, l'heure. Là, il est l'heure qu'il était hier à la même heure. Oui, parce que je suis assez farceur aussi. Et surtout, il est la même heure pour tout le monde. Ça, c'est fou quand même. Pour le pauvre, pour le riche, pour le malade, pour Jordan Bardella, que sais-je, Valérie Ditley, pour un musulman modéré, pour Quentin Mosimane. Pour le curé de Montrichet, pour Pippa Middleton, ça faisait longtemps. Pour toutes et tous, quand il est 14h02 sur son fuseau horaire respectif, il est pour chacun et chacune 14h02. 14h02 pour tout le monde. Même pour Céline Dion, il est 14h02, bordel. Enfin, pour elle, c'est 14h02. Bref, c'est pour tout le monde la même chose. Ah, 14h03, l'aiguille avance. Mais 14h03 aussi, c'est l'heure pour tout le monde quand il est 14h03. Je crois qu'on a compris. Non mais c'est communiste ce machin, c'est dingue. Alors forcément, à un moment, les riches se sont dit « Non mais ça va pas. J'ai la même heure que la concierge portugaise. J'ai la même heure que le postier un petit peu bronzé du mardi qui a l'accent de Michel Leb. » C'est les riches, hein, donc ils sont un peu de droite. La même heure qu'un frontalier qui arrive du pays Jex dans son Opel Corolla, il est parti, il s'est réveillé à 5h du matin, et il a la même heure que moi, ça va pas, non. C'est intolérable, et paf, on a inventé Patek Philippe. Et cette semaine, Patek Philippe a ouvert à Milan une exposition de montres absolument gigantesque. 2 900 m², 15 salles et 500 montres. 500 montres, 500. Ça vous paraît abstrait, hein?
0: Ouais.
1: Bah, je comprends. Difficile à imaginer, hein, 500 montres de luxe. Eh bien, je vais vous aider. 500 montres, c'est très simple. En gros, ça fait 14h02 une fois, 14h02 deux fois, 14h02 trois fois, 14h02 quatre fois, 14h02 cinq fois, 14h02 six fois, 14h02 sept fois, 14h02 huit fois, 14h02 neuf fois, 14h02 dix fois, que vous multipliez par 50. Ça vous paraît toujours abstrait? Bah, je comprends pas, mais bon, moi, le staff de Patek Philou, j'ai l'impression que pour eux, c'est très très concret. Des montres dans des vitrines, des montres démontées, des petits messieurs penchés sur des montres, des minuscules rouages, des petites vis, des gens qui regardent les montres sans voir les petites vis à l'œil nu. Bon, à un moment, faut quand même reconnaître notre génie national, prendre un objet qui sert à savoir s'il est 14h02 et réussir à en faire une branlette sur 3 000 m² à Milan. Bon, à côté de ce qui se passe à Martigny en ce moment, c'est du pipi de chat. Ah ben c'est du pipi de chat. 11 000 m² à Martigny contre 3 000 à Milan. Tu peux pas tester, Philippe, elle est bonne. Et puis, c'est pas le même usage, hein, parce qu'à la foire de Patek, on fait sonner l'heure, et à la foire du Valais, on est sur Soleure. Et encore une info, cette expo de cadrans et d'aiguilles aurait coûté plus de 10 millions de francs. Ça, c'est le fun fact. Oui, parce que plus de 10 millions pour entreposer des montres dans un Pale Expo de Lombardie, ça fait beaucoup, d'autant que toutes les montres sont déjà vendues. Mais oui, chez Patek Philippe, tout est vendu en avance. Bah oui. Mais bon, l'entrée est gratuite parce que voilà, ils ont quand même des principes. T'as pas à payer 15 balles. Quelqu'un qui vient regarder une montre à 150 000 sous une vitrine, hein, quand même, un peu de décence. Et donc, avant l'ouverture, il y avait déjà 60 000 réservations. Ça, ça me fascine. 60 000 personnes qui n'avaient rien de plus urgent à faire. 60 000 personnes qui se sont réveillées un matin. Chérie ? Oui. Bah, j'ai réfléchi. Oui. On part en week-end à Milan. Oh, à la Scala ? Non. Une foire aux montres. Pardon ? Une foire aux montres. Un salon horloger, si tu préfères. Quoi ? Mais où est-ce que tu m'emmènes ? On va à... Comment simplifier ? À Expo 14h02. Elle est pas simple. Ah, misère, misère. Puis bon, après tout, je me moque, mais chacun sa merde, faut pas juger. Il y a bien des gens qui font du paddle, j'en ai jamais vu. Mais le plus beau, c'est que le patron de Patek Philippe explique que la maison donc fabrique 70 000 montres par année et qu'elles sont déjà toutes attribuées. Je vous l'ai dit, il y en a plus. C'est fini, tout est parti, mais ils ont quand même dépensé 10 millions pour te les montrer. Ça, c'est le luxe ultime. Il existe donc bien une catégorie de gens au-dessus des gens riches. Les gens riches à qui Patek Philippe a accepté de vendre une montre. Et pour tous les autres, c'est pareil. Il est 14h02.

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0: Offspring, Self-Esteem, 8h44 sur la 3.
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2: Tu le passes généralement vers 18 ans avec la mission de ne jamais faire de bêtises pour le conserver toute ta vie. Pourtant, il n'est quand même pas éternel. Le permis de conduire. À partir de 75 ans, les seniors doivent passer des tests pour savoir s'ils peuvent encore être au volant. Le système fait l'objet de pas mal de discussions actuellement. Le journal Le Temps s'y intéresse dans son édition du jour avec toi, Aïna Skeljaou. Salut.
3: Oui, salut.
2: Alors Aïna, le principal blème pour ces tests d'aptitude que doivent passer nos aînés, c'est quoi ?
3: Le grand souci, c'est qu'on utilise des tests complètement abstraits en cabinet, des dessins, des chronomètres, pour décider si quelqu'un peut encore conduire une voiture dans la vraie vie, et que chaque spécialiste utilise un peu sa propre batterie de tests. Donc il n'y a pas d'harmonisation nationale. Donc le résultat, c'est que ces examens ne mesurent pas du tout comment une personne réagit sur la route, au milieu du trafic, avec la météo ou voilà, ces différentes réalités. Donc voilà, ces tests sont très stressants pour les seniors et scientifiquement, c'est tout simplement pas fiable pour prédire un accident.
2: Aïna, il y a aussi un problème avec les médecins qui tranchent sur ces décisions d'aptitude à la conduite. Pourquoi ?
3: Oui, parce qu'il y a un manque criant de formation spécifique en médecine du trafic. Aujourd'hui, un médecin généraliste peut simplement s'auto-déclarer compétent auprès du service des automobiles pour faire ses évaluations. Alors, il le fait généralement en toute bonne foi, mais sans avoir suivi de formation obligatoire là-dessus. Et à côté de ça, vous avez des experts ultra spécialisés qui étudient cette question pendant parfois 2 ans. Donc, il y a un grand fossé et résultat, la décision dépend beaucoup trop du canton où on vit ou du médecin sur lequel on tombe.
2: L'étude DriveCheck qui pointe les dysfonctionnements, elle met en avant des solutions pour notamment arriver à des décisions moins radicales.
3: Oui, alors on parle de passer d'un système binaire actuel, donc apte ou inapte, tout ou rien, à une échelle à 4 niveaux pour mieux appréhender cette zone grise. Donc on aurait pour les seniors soit une aptitude totale, donc sans aucune restriction, soit une conduite sous soutien ou aménagée, par exemple avec une interdiction de conduire de nuit ou sur l'autoroute, ou une obligation d'utiliser un véhicule automatique.
2: Et parce qu'il faut... Oui, parce qu'il faut bien comprendre, hein, donc ces 4 niveaux, on sait que les seniors ne sont pas forcément préparés à ces décisions de retrait qui peuvent parfois être très brutales.
3: Non, le permis, c'est pas juste un papier, c'est vraiment toute l'autonomie et la dignité d'une personne aussi. On estime qu'après l'arrêt de la conduite, il y a encore 7 à 10 ans d'espérance de vie. Donc le retrait forcé du jour au lendemain, c'est un choc immense pour les seniors. Et puis quand on retire le permis à un aîné, il perd immédiatement l'accès à sa vie sociale, à ses loisirs. Donc, il faudrait mieux anticiper cette réflexion, sans dramatiser, mais voilà, le manque de préparation actuelle, ça mène souvent directement à la dépression chez les seniors, à l'isolement social, à une surcharge énorme aussi pour les proches aidants.
2: Oui, parce qu'il manque de solutions de transition pour ces personnes, de solutions alternatives pour faire la passation entre la fin de la voiture et la suite, c'est ça ?
3: Ouais, ça c'est le nœud du problème. C'est surtout hors des grands centres urbains, en campagne ou en montagne. Dire à un senior d'abandonner sa voiture pour prendre le bus, c'est complètement déconnecté du terrain. Les transports publics, souvent ils desservent pas partout. Les cadences, elles sont rares. Les billets, ils sont 100% numériques. Donc c'est franchement le parcours du combattant pour les seniors. Et puis les mesures actuelles. Il y en a très peu. Ce qu'il faudrait, c'est des vraies alternatives comme des abonnements de transport public gratuits pour les seniors ou des bons de taxi, des réseaux de bénévoles, des choses comme ça.
2: Aïna Skeljaou, ton article à retrouver donc aujourd'hui dans le journal Le Temps. Merci beaucoup, Aïna.
3: Oui, merci à vous.
2: Et bon début de semaine. Journée.

0: Voilà, je pense qu'on a compris. On y est.
1: C'était Pony Pony Run Run.
0: Ouais.
1: Titre parfait pour te dire au revoir.
0: Ah oui, Pony Pony Run Run, formidable.
1: Cours, mon petit poney. Voilà. Merci beaucoup d'avoir été avec nous. Tu reviens la semaine prochaine?
0: Non, je sais pas.
2: Tu dois être à l'heure. Hein.
1: Non. Oui.
0: Comment ça, à l'heure?
2: C'est un lien à ta chronique d'avant. L'heure.
0: Oh, formidable.
2: Pardon, c'est bon, voilà. Je sais pas.
0: Elle était déjà effacée de ma mémoire. C'est ça le talent. C'est cadeau, c'est offert.
1: Chronique réécoutable en tout temps sur le Play RTS, sur couleur3.ch et peut-être sur les réseaux sociaux de notre cher Lucas Vuillemier. Un grand merci en tout cas d'avoir été
0: merci
1: avec nous. Et puis à bientôt. J'ai des places à vous offrir pour aller voir un certain Clément Viktorovitch qu'on avait reçu.
0: C'est pas vrai.
1: Oui, absolument. On avait reçu ce personnage haut en verve et en couleur, puisqu'il se spécialise dans la rhétorique, qui plus est la rhétorique politique. On l'avait reçu dans la fourmilière le 10 septembre, si ma mémoire me sert. Il se produit le 8 octobre au théâtre de Beaulieu et j'ai des places à vous offrir pour aller voir ce spectacle qualitatif qui s'appelle L'art de ne pas dire de Clément Viktorovitch.
0: Je vais encore dire, je suis sûr, c'est le genre de gars qui va dire que la droite est antisémite et tout. Ah oui, c'est vrai, merde.
1: Non, non, je pense qu'il accuse plutôt la politique en général, oui, le mensonge.
0: Très bien, j'ai déjà vu. Ouais.
1: Je vous lis le pitch. Dans L'art de ne pas dire, il incarne un conseiller en communication du président de la République, arrogant et cynique, qui décide de tout révéler après avoir été abandonné par son camp. Voilà, si ça vous intéresse d'aller voir ce spectacle ce jeudi au théâtre de Beaulieu, ça se passe donc le 8, ouverture des portes à 18h30, démarrage du spectacle à 20h. Vous m'appelez maintenant 0840 003 003 0840 003.
0: Donc, au revoir.
1: 003. Toi, je t'ai déjà dit au revoir, non?
0: Mais t'as dit Clément Viktorovitch après mon nom, donc je me permets d'être.
1: T'es prêt? Regarde. Clément Viktorovitch. Ah.

0: Encore quelques places pour aller voir Clément Viktorovitch. Vous m'appelez maintenant 0840 003 003. Un grand merci à Emilien Verdon.
1: Mais avec plaisir, on se revoit demain.
0: Mais oui, avec plaisir. Oui. Merci Joël Servoni, merci à toutes et tous. À demain, bisous, ciao.
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5: Le président du Brésil est malmené, mais il est toujours présent. Après un premier tour où il arrive derrière Flavio Bolsonaro, Lula s'est voulu combatif devant ses partisans dans la perspective du deuxième tour. Non, sans humour, il a donné rendez-vous à son adversaire pour un prochain, un probable débat présidentiel.
6: Le résultat...
7: Souvent, le résultat n'est pas celui que l'on espère. Je vous avoue que j'étais convaincu de remporter l'élection dès le premier tour. Mais il y a un second tour, et ce sera le moment de vérité. Après, dès demain, nous entamons une nouvelle campagne.
6: Une campagne où...
7: Une campagne où, face à face, nous pourrons mettre en évidence les différences entre les projets proposés pour le Brésil. Vous savez pourquoi ça s'est passé ainsi? Parce que le peuple aime me voir disputer un second tour. Je suis très à l'aise dans les duels, dans le face-à-face. Et nous allons voir quels sont les projets pour le pays.
5: Et il y aura bien un second tour pour désigner le futur président du Brésil. Mais Jean-Claude Jerez, pour Lula, la réélection s'annonce difficile.
8: Les instituts de sondage ont fait tout faux. Alors qu'ils prévoyaient une victoire de Lula au premier tour, c'est Flavio Bolsonaro, le fils de l'ancien président d'extrême droite, qui est arrivé largement en tête avec 2 millions de voix de plus que son adversaire. Flavio Bolsonaro apparaît donc comme le grand vainqueur de ce premier tour, d'autant que son parti, le Parti libéral, a également remporté de nombreux sièges au Congrès. Du côté des soutiens de Lula, c'est l'inquiétude. Son équipe de campagne estimait en effet qu'il devait passer en tête au premier tour pour pouvoir se présenter au second dans une position plus confortable. Mais en l'absence de réservoir de voix, la réélection du leader de la gauche semble compromise, d'autant que dans l'histoire de la jeune démocratie brésilienne, les présidents élus sont toujours arrivés en tête au premier tour. Le deuxième tour aura lieu le 25 octobre. Il reste donc 3 semaines au président Lula pour faire mentir les statistiques. Jean-Claude Jerez, RTS, Rio de Janeiro.
5: Le gouvernement français veut une reprise des cours ce matin dans les lycées. Après une semaine de blocage et de vives tensions, le Premier ministre Sébastien Lecornu a fixé un calendrier pour répondre à une partie des revendications. En Ile-de-France, plus d'un tiers des lycées devraient rester fermés ce matin avant une nouvelle mobilisation demain. Incident majeur de cybersécurité au Danemark. Les données personnelles de près de 8 800 000 individus ont été dérobées dans le registre national de population. Nom, adresse, numéro d'identification ont été siphonnés en détournant les accès d'une société privée. L'accès a été immédiatement coupé et une enquête policière est ouverte face à des fuites d'une ampleur inédite. Qui pour succéder à Guy Parmelin au Conseil fédéral? C'est la question qui occupe la berne fédérale depuis l'annonce de la démission de l'UDC vaudois. Plusieurs élus réfléchissent à une candidature et pour l'UDC romande, un enjeu central, placer au moins l'un ou l'une d'entre eux ou elle sur le ticket final, Mathieu Anderson.
9: Y aller ou ne pas y aller, telle est la question. Le vaudois Sylvain Frémont a indiqué hier dans le 19-30 qu'il ne se lancerait pas. Par contre, la jeune voix Céline Amodru, le fribourgeois Nicolas Colli et le vaudois Yvan Pahut se disent tous en pleine réflexion. Autant de candidats potentiels sur lesquels compte l'UDC romande pour sa représentation au Conseil fédéral. Une véritable bataille se joue au sein du parti, car la pression alémanique se fait sentir avec plusieurs papables de taille, comme la Saint-Galloise Esther Friedli. Écoutez Jean-Pierre Grin, membre de la commission de sélection des candidats.
10: Si on ne met pas une romande ou un romand sur le ticket, ça sera une gifle pour l'UDC romande que l'UDC suisse allemande donnerait.
9: Et pour éviter cette gifle, il faut serrer les rangs.
10: Il faut absolument que les romands se liguent derrière une personnalité et non contre deux personnes devant le groupe. On a deux favorites pour moi, on a Madame Amodru et... Madame Friedli, devant le Parlement, moi je leur donne une égalité de chance.
9: Les sections cantonales de l'UDC ont 3 semaines pour proposer leur candidature, puis le parti désignera son ticket final en novembre, avant l'élection début décembre.
5: C'est une victoire suisse chez les femmes à Mora-Fribourg. La Valaisanne Noria Lachi a remporté la course en un peu plus de 58 minutes ce week-end. Jamais une Suissesse n'avait couru aussi vite sur ce parcours. Record suisse sur cette course également chez les hommes pour le fribourgeois Rémi Bonnet qui manque la victoire pour 3 secondes. Venu du ski alpinisme et de la course de montagne, Rémi Bonnet était quand même un peu surpris d'aller aussi vite.
1: Je suis vraiment surpris par le résultat. Je pensais pas faire autant bien que ça. Après, c'est clair qu'il y a eu des Jonathan Wyatt qui sont passés par là. Il était champion du monde de course en montagne. Du coup, je savais qu'il y avait, possibilité de faire un beau chrono après à faire le podium. C'est vraiment une grosse surprise. Et puis, je suis fier de faire ça étant fribourgeois, quoi. J'ai fait 2 entraînements sur route la semaine passée pour habituer un peu les jambes. Du coup, j'avais pas une grosse prépa pour la course, mais je suis quand même plus à l'aise en montagne. Et puis, ouais, s'entraîner sur les routes, c'est pas vraiment mon truc. Moi, j'aime aller dans les endroits un peu beaux, magiques et où il n'y a pas trop de monde. Du coup, la route, c'est pas trop mon... Ouais, c'est pas moi. Mais après, c'est clair que des courses comme ça où il y a beaucoup d'engouement, où je connais beaucoup de monde, ça peut me motiver.
5: Des propos recueillis par Patrick Delettreau. On termine avec la météo. Quelques grisailles possibles ce matin sur le plateau. Et puis après, ce sera du soleil, malgré quelques cumulus en montagne. Et de rares averses possibles dans les Préalpes et les Alpes. Maximum 22 degrés. Demain, ce sera en général ensoleillé. Là aussi, un peu de brume le matin sur le plateau. Des températures de 21 degrés au plus chaud. Et puis dès jeudi, ce sera des températures nettement plus fraîches.
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0: 10h. Sandra Viscardi.
1: Pedro Sanchez convoque des élections anticipées en Espagne le 29 novembre prochain. Le Premier ministre vient de l'annoncer dans une allocution télévisée. Il tire les enseignements du rejet vendredi par les députés de ses propositions pour protéger les locataires. Le socialiste voulait interdire les expulsions de locataires vulnérables jusqu'en 2030, prolonger 2 ans le gel des loyers pour les baux existants et durcir les règles relatives aux locations de courte durée. Les cours ont repris dans les lycées de France ce matin, sauf dans 400 à 500 établissements où les conditions de sécurité ne sont pas assurées. Le mouvement de protestation de la semaine dernière rebondira demain lors d'une nouvelle manifestation nationale. Pour désamorcer la crise, le Premier ministre demande un traitement prioritaire du remplacement des absences longues et des postes non pourvus. Sébastien Lecornu veut rencontrer demain les présidents des régions pour parler rénovation des établissements scolaires. Il réclame à ses ministres des propositions d'amélioration de Parcoursup d'ici la fin du mois. Nous devrions voter d'ici le milieu de l'année prochaine sur l'accord de libre-échange entre l'ALE et la Malaisie. L'Alliance contre la déforestation des forêts tropicales a déposé ce matin à la chancellerie fédérale à Berne les 85 000 signatures de son référendum. C'est la réduction des droits de douane sur l'huile de palme qui a provoqué ce référendum, soutenu aussi par le Parti socialiste et les Verts. Les hôtels suisses ont vu leur fréquentation baisser en août, un recul de plus de 2% des nuitées, selon les chiffres de l'Office fédéral de la statistique. Tant les touristes étrangers que les Suisses ont été moins nombreux. Sur les 7 premiers mois de l'année, le recul est juste inférieur à 1%. Plus de 32% en 20 ans, les loyers ont augmenté en moyenne de 32% en Suisse. L'association des locataires, l'ASLOCA, demande des mesures à l'occasion de la Journée internationale des locataires, soit des loyers basés sur les coûts, un renforcement de l'Alex scolaire pour freiner l'afflux de capital financier sur le marché du logement, et plus de logements d'utilité publique. Dans son discours de politique générale ce matin devant le Parlement japonais, la première ministre Sanae Takaishi considère que la baisse de la population est une crise nationale qui progresse silencieusement au Japon. La chef de gouvernement de promettre une stratégie globale en matière de population d'ici la fin de l'année. Elle s'est aussi engagée à construire une relation stable avec la Chine, un voisin important, dit-elle. Leurs relations diplomatiques sont en plus bas depuis novembre dernier, depuis que Sanae Takaishi a suggéré que Tokyo pourrait intervenir en cas d'attaque chinoise contre Taïwan. 2 migrants sont morts cette nuit au large de Berck dans le Pas-de-Calais alors qu'ils tentaient de traverser la Manche. 2 femmes ont été gravement brûlées, elles sont hospitalisées. Le journal La Voix du Nord évoque des brûlures dues à la réaction chimique se produisant quand de l'essence est mélangée à l'eau de mer. Le prix Nobel de médecine ouvre tout à l'heure à 11h30 la saison des prix Nobel. Des recherches sur les hormones régulant l'appétit ont les faveurs des observateurs, celles qui ont permis de mettre au point ces médicaments amaigrissants qui ont tant de succès, ou alors celle sur le microbiome, ou celle encore sur les hormones qui régulent la satiété. Il fera beau après dissipation des brumes matinales du plateau et avant l'arrivée de cumulus sur les crêtes des Préalpes et des Alpes, où il pourrait lâcher quelques averses, 22 degrés au maximum, beau demain après la fin des brouillards de l'aube du plateau.
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1: 11h.
2: Sandra Viscardi.
3: Pour financer la 13e rente AVS qui sera versée le 1er décembre prochain, le Conseil fédéral propose une hausse de la TVA de 0,4 point de pourcentage. Nous voterons le 29 novembre sur ce passage à 8,5% de la taxe sur la valeur ajoutée. Le gouvernement vient de lancer sa campagne. La double majorité est requise pour ce vote. Non à des droits de douane allégés sur l'huile de palme. Oui, c'est ce qui a motivé 85 000 personnes à signer le référendum de l'Alliance contre la déforestation des forêts tropicales. Contre l'accord de libre-échange entre l'ALE et la Malaisie, un accord approuvé en juin par le Parlement. Les paraphes ont été déposés ce matin à la chancellerie fédérale pour vérification. Si le texte aboutit, nous voterons d'ici la mi-2027. Faut-il garantir une deuxième langue nationale dès le primaire partout en Suisse? La consultation sur la loi sur les langues s'achève aujourd'hui. Le Conseil fédéral propose deux variantes. Une langue nationale et l'anglais au primaire, selon Armos, ou une deuxième langue nationale du primaire à la fin du secondaire 1. Les Verts sont pour la première variante, le PS préfère la seconde, le PLR rejette les deux au nom du fédéralisme, mais il veut une langue nationale avant l'anglais. Les enseignants suisses, eux, soutiennent la seconde variante sous réserve d'objectifs adaptés et de moyens suffisants. L'Espagne aux urnes le 29 novembre prochain. Le Premier ministre Pedro Sanchez convoque des élections anticipées après le refus vendredi par les députés de son paquet pour sortir de la crise du logement. Dans une allocution télévisée, le socialiste a annoncé un conseil des ministres extraordinaire ce matin pour dissoudre les deux chambres du Parlement et convoquer le scrutin. Il espère ainsi décrocher lors de ce vote une majorité plus large pour gouverner plus facilement, alors que son gouvernement de coalition minoritaire peine à faire adopter ses initiatives législatives. Le ministre français de l'Éducation dit craindre un embrasement national, propos tenu à la veille de la manifestation de lycéens prévue demain. Ce matin, des centaines de lycées sont restés fermés par crainte de débordement. Le Premier ministre Sébastien Lecornu veut rencontrer demain les présidents de région pour parler rénovation des établissements vétustes. Il demande à ses ministres de lui fournir d'ici la fin du mois des pistes d'amélioration du cursus des études. Le Premier ministre veut aussi que l'on traite en priorité les remplacements des absences longues et les postes non pourvus. L'ancien prince britannique Andrew recourt en justice contre les perquisitions menées en février par la police au moment de son arrestation liée à l'affaire Epstein. Son recours sera examiné jeudi en audience par un juge de la Haute Cour de Londres. Les données de 8 800 000 personnes piratées au Danemark, c'est le fichier central recensant les personnes résidentes ou enregistré au Danemark qui a été ciblé par les hackers. Ils ont eu accès aux noms, aux adresses et aux numéros de sécurité sociale. Eu deux ambulances au secours d'une première ambulance. Ça s'est passé cette nuit à Neuchâtel, à la rue des Falaises. Un premier véhicule a heurté une glissière de sécurité. Il s'est renversé sur le côté gauche. L'ambulancière qui accompagnait la patiente à bord a été légèrement blessée. Et c'est pour les évacuer toutes deux vers l'hôpital qu'ont été appelés les deux autres véhicules de soins. Le chauffeur indemne a été entendu par la police. Il a fallu une grue pour redresser le véhicule accidenté. Un banc de brouillard ici ou là dans le plateau qui ne va pas résister au soleil. Des cumulus sur les reliefs des Alpes et des Préalpes cet après-midi avec quelques averses, 22 degrés cet après-midi.
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7: Bonjour et bienvenue dans Youpi Midi. J'ai envie de vous demander comment ça va, mais non seulement je peux pas entendre vos réponses, mais surtout depuis ce matin, combien de fois on vous a demandé ça va et combien de fois vous avez répondu la vérité. Ça va, c'est la seule question au monde dont tout le monde connaît la réponse à l'avance. Ça va et toi ? C'est pas une question en fait, c'est un mot de passe, une façon de dire je t'ai vu, tu existes, bonne journée. D'ailleurs, le jour où quelqu'un vous répond vraiment avec son mal de dos, sa belle-sœur et son litige avec la régie, vous restez figé, sans bouger, comme si un tyrannosaure vous fixait.
8: Ne faites plus un seul geste. Sa vision est basée sur le mouvement.
7: Alors pendant 2 heures ici, on ne vous demande rien. Vous pouvez aller bien, aller moyen, aller bof ou aller mieux depuis tout à l'heure. Personne ne vérifie. Ici, il y aura de la musique, des chroniques, des gens qui ont des choses à raconter et moi qui en ai parfois. Et si à 13h, quelqu'un vous demande comment ça va, vous aurez peut-être envie de répondre un peu plus longuement que d'habitude. Youpi Midi sur Couleur 3, l'émission où ça va n'est pas une question, c'est une promesse.
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7: Et la musique est proposée par Fred Studer avec notamment Ruby des Kaiser Chiefs.

0: Ruby des Kaiser Chiefs du rock anglais pur jus, et ça tombe bien parce qu'un 5 octobre, comme aujourd'hui, l'Angleterre a fait très fort. Le 5 octobre 1962, le même jour, le même pays lâche sur le monde le premier single des Beatles, Love Me Do, et le premier James Bond contre Dr No, avec en vedette au passage une bernoise, Ursula Andress. Le soir même, Sean Connery paradait à Piccadilly Circus, le lendemain, les Beatles jouaient à un bal d'une société d'horticulture. Comme quoi, faut jamais juger un groupe à son premier bal. D'un côté, on a quatre garçons qui supplient qu'on les aime, de l'autre, un homme avec un permis de tuer, les anges et les démons livrés le même vendredi. Et côté démons, Christelle André nous emmène à Los Angeles, chez un couple d'écrivains fauchés, prêts à tout pour garder leur vue sur l'océan. C'est Diable Blanc de James Robert Baker.
1: N'oublie pas, pochette, s'il te plaît. Je ne t'offre que la vérité, rien de plus.
2: Christelle André.
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4: Il y a un roman cette année qu'il faut lire absolument. Surtout si vous aimez les polars tordus et barjots, c'est White Devils, Diable Blanc en VF. Diable Blanc qui arrive jusqu'à nous en français, longtemps après le suicide de son auteur James Robert Baker en 1997. Il aura fallu que Diable Blanc tombe dans l'œil de l'éditeur bordelais, Monsieur Toussaint Louverture, que nous remercions au passage pour la publication de ce petit chef-d'œuvre. James Robert Baker est détesté par le mainstream aux États-Unis. Ses livres sont jugés trop crus, trop cyniques. Baker a toujours été une persona non grata dans l'industrie américaine de l'édition. Diable Blanc, c'est l'histoire d'un écrivain en perte de vitesse qui a pourtant publié un best-seller, mais l'inspiration s'est envolée et le voilà fauché comme les blés avec une femme qui, elle, est pleine de ressources. Pour se sortir de ce mauvais moment qui va obliger le couple à quitter leur belle maison avec vue sur l'océan, Bess a une idée géniale, soutient de l'argent à son père, plein aux as, lui aussi écrivain, mais écrivain richissime et un peu retors. Et bien sûr, tout va partir en eau de boudin. Diable Blanc, le roman de James Robert Baker, se passe à Los Angeles. Et ça fait bien sûr tout de suite penser à du Bret Easton Ellis, en version hyper ciselée, avec des dialogues souvent très drôles. Le politiquement correct est toujours dans le rouge. Avec Diable Blanc, on est en plein dans une tradition de satire noire américaine qui mêle culture pop, violence sociale et critique de l'élite, et en particulier de la bourgeoisie blanche californienne. Même à Los Angeles, pourtant le décor du roman et le bastion culturel de Baker, White Devils est resté un livre invisible, littéralement hors des radars de la presse américaine. Quand Baker l'a sorti en mode auto-édition, personne n'en a parlé, pas de traces de White Devils et très peu de couverture de Baker lui-même après le début des années 90. Nous avons donc affaire à un auteur maudit. Raison de plus pour dévorer Diable Blanc de James Robert Baker, traduit par Yoko Lacour. Une terrible publication de Monsieur Toussaint Louverture. Vous reprendrez bien un Xanax ?

0: Mr. Army.
1: Earthquake de Tyler, the Creator, dans Youpi Midi. Il y a des groupes qui vous racontent toute leur enfance, leur rupture, leur signe astrologique, la marque de leur corde de guitare. Et puis, il y a Kronk Sound. Kronk Sound, c'est deux noms, une ville et une cave. Antoine Hansen et Frédéric Dahlquist, Genève, un sous-sol. 10 ans. 10 ans à bricoler des instruments dans un sous-sol genevois. À Genève, d'habitude, ce qui dort 10 ans dans un sous-sol, c'est plutôt une fortune discrète. Eux, c'est de la musique. Ça rapporte moins, mais au moins on peut la déclarer. Le reste, ils le gardent pour eux, même un webzine espagnol qui les a repérés cet été s'en est plein. Ces deux-là distribuent les informations au compte-gouttes. Et comment appellent-ils leur premier single ? Things Wide Open. Les choses grandes ouvertes, venant d'un groupe aussi bavard qu'un coffre-fort, c'est soit de l'ironie, soit le début d'une thérapie. Ce qu'on sait, c'est qu'ils ont de bonnes fréquentations, les Spaceman 3, Björk, LCD Sound System, Stereolab. On dirait un peu la discothèque d'un disquaire qui a eu un chagrin d'amour en 1986 et qui ne s'est jamais remis. Eux parlent de mélancolie, de distorsion, d'un fond romantique, et j'adore la formule de différence répétitive. Ce qui est aussi, à peu de choses près, la définition d'un lundi. Things Wide Open, sorti fin mai, c'est de la synth-pop délicate, un peu lofi, avec une mélodie qui s'installe et qui repart plus. Un album est annoncé avec un titre aussi court qu'un contrat de leasing, We Made Up Gods for the Face to Seize. Pour l'instant, il compte un peu plus de 900 auditeurs par mois sur les plateformes, autrement dit, vous pouvez encore tous les appeler par leur prénom. Après aujourd'hui, ça risque de se compliquer. Kronk Sound en repérage sur Couleur 3.

Special Needs de Placebo sur la 3. 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

0: Les Casabiennes avec Superpowers. Et soyons honnêtes, on a tous un super pouvoir, mais pas forcément voler ou devenir invisible, plutôt des super pouvoirs de seconde division. Moi, par exemple, je sais toujours quelle file d'attente sera la plus longue à la caisse. C'est celle que je viens de choisir, c'est infaillible. Et je déteste les files d'attente. Il y a deux choses que je déteste sur cette planète. La première, c'est les files d'attente. La deuxième, je la garde pour moi. Ma voisine, elle, son super pouvoir, c'est d'entendre un paquet de chips qui s'ouvre à 3 étages de distance. Mon beau-frère, il sait exactement à quel moment sortir pour qu'ils se mettent à pleuvoir. Voilà, c'est pas des super pouvoirs qui sauvent le monde, mais ce sont les nôtres. Alors, si vous avez un super pouvoir inutile, gardez-le précieusement. Un jour, l'humanité en aura peut-être besoin. Probablement pas, mais gardez-le quand même.
1: On y va.
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0: Rich Girl de Gwen Stefani, une chanson pour celles et ceux qui se demandent ce qu'ils feraient s'ils étaient riches. Moi je sais, alors je m'achèterais pas de yacht hein, parce que j'ai mal de mer, mais je m'achèterais du temps et j'irais danser, mais pas à Ibiza ni à Saint-Tropez, dans une petite boîte de campagne. Vous savez, ce genre de petite boîte où tout le monde se connaît. Et c'est exactement l'idée des Shenanigans, un groupe de soleurs emmené par deux Irlandais qui chantent une discothèque d'Ennis, une petite ville d'Irlande. Le luxe, parfois, hein, c'est juste une boule à facettes et des copains. Shenanigans, Queen's Disco Ennis.
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0: Harry Styles dans Youpi Midi. Quand j'étais plus jeune, ma maman voulait que je fasse de la danse. Elle me voyait danseur alors que je tapais dans des sacs à grands coups de pied et de poing. Faut dire que c'était un peu Billy Elliot à l'envers. N'empêche que j'aime danser. Et des fois, je me dis que je devrais tout plaquer pour tenter ma chance au ballet Béjart. Et puis, il y a Philippe Battaglia qui me remet sur le droit chemin.
1: Il est bête. Il est méchant. Et il a rien à faire là.
2: Mais faut pas le con, Philippe.
1: Philippe Battaglia, le conseiller en désorientation.
3: Eh ben alors, mon petit Jean Kiwi, il paraît que tu veux être danseur. Mais c'est bien ça, danseur. Tu vas nous devenir un petit rat d'opéra, c'est ça? T'as déjà fait la moitié du chemin, hein, avec ta petite face toute pointue et tes petites dents toutes tordues. Mais bon, vu que t'es tout maigre, t'arriveras peut-être à enfiler le juste au corps. Ah, je vois quand même un petit obstacle, hein. Un tout petit, vraiment rien de rien. Mais je t'ai déjà vu danser, Jean Kiwi. J'ai failli appeler une ambulance. J'ai cru que tu faisais une crise d'épilepsie. Il y a des gens qui ont deux mains gauches. Toi, t'en as quatre. Oui, à la place des pieds. Même quand tu marches, ça se voit. On dirait que tu gifles le sol à chaque pas. C'est contemporain. Ah bah, heureusement que c'est contemporain, parce que tu nous aurais fait ça au Moyen-Âge, on t'aurait brûlé sur le bûcher, mon petit Jean Kiwi. Mais oui, avec les sorcières. Allez, fous-moi le camp et fais rentrer Marie Savate. Tu seras gentil.

Voilà, vous aurez ce petit sifflement dans la tête toute l'après-midi, c'est Sporto Cantes dans Youpi Midi. Le rhinocéros pèse plus d'une tonne, il voit très mal et il fonce quand même. C'est une philosophie de vie. Travis Scott en a fait un titre, Rhino, avec un Y. Parce qu'un rhinocéros qui charge, ça ne s'arrête pas pour l'orthographe. Montez les basses, Travis Scott nous emmène au rythme d'un rhinocéros qui charge avec Rhino.

0: Cage the Elephant, libérez les infos sur Couleur 3.
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2: Sandra Viscardi.
3: Pour financer la 13e rente AVS qui sera versée dès le 1er décembre prochain, le Conseil fédéral propose une hausse de la TVA de 0,4 points de pourcentage. Nous voterons le 29 novembre sur ce passage à 8,5% de la TVA, de la taxe sur la valeur ajoutée. Le gouvernement vient de lancer sa campagne. La double majorité sera requise pour ce vote. Non à des droits de douane allégés sur l'huile de palme. C'est ce qui a motivé 85 000 personnes à signer le référendum de l'Alliance contre la déforestation des forêts tropicales, contre l'accord de libre-échange entre l'ALE et la Malaisie, un accord approuvé par le Parlement au mois de juin. Les paraphes ont été déposés ce matin à la chancellerie fédérale pour vérification et si ce texte aboutit, nous voterons d'ici à la mi-2027. En Espagne, il y aura des élections législatives générales le 29 novembre prochain. Le chef du gouvernement, Pedro Sanchez, a annoncé ce matin un scrutin anticipé en pleine crise sociale après le rejet par le Parlement de deux décrets sur le logement. Diane Cambon, un pari risqué alors que la droite est favorite dans les sondages.
4: Près de 9 mois avant la fin de la législature, Pedro Sanchez prend en effet le risque de convoquer des élections dans un contexte très compliqué, avec une droite en plein essor. Le gouvernement compte sur la mobilisation sociale des derniers jours pour retrouver un électorat de gauche déçu par sa gestion de la crise de Ceuta et par les nombreux scandales de corruption qui touchent le Parti socialiste. Dans son allocution, Pedro Sanchez a reconnu des erreurs, mais il a surtout mis en avant un bilan positif, rappelant les avancées sociales et la bonne santé de l'économie espagnole. Des arguments qui seront détaillés durant toute la campagne électorale, laquelle vient dans les faits de commencer. Diane Cambon, RTS, Madrid.
3: Le prix Nobel de médecine est décerné à un Américain, Karl Desroth, et deux Allemands, Peter Hegemann et Georg Nagel, pour leurs travaux sur l'optogénétique. C'est une méthode qui permet de montrer comment les cellules nerveuses façonnent les souvenirs, les émotions et les comportements dans le cerveau grâce à un gène qui force la cellule à fabriquer des protéines photosensibles et qui permet donc son observation. En France, la mobilisation lycéenne se poursuit. Plusieurs centaines d'établissements restent perturbés ce matin. Benjamin Louis, on vous retrouve à Paris. Alors le Premier ministre, Sébastien Lecornu, tente désormais de répondre aux revendications des élèves.
5: Oui, avec 5 chantiers de premières décisions qui sont promises avant la fin du mois. D'abord, accélérer le remplacement des professeurs absents. Le gouvernement veut aussi s'attaquer aux bâtiments dégradés, revoir l'organisation des journées et rendre plus transparent Parcoursup, le système français de sélection et d'accès aux études supérieures. Il promet aussi de mieux prendre en compte les propositions des représentants lycéens, avec notamment la mise en place d'une plateforme de concertation. Sur le terrain, ce lundi, il y a entre 400 et 500 lycées qui restent totalement ou partiellement fermés aujourd'hui. La situation varie selon les villes. On reprend les cours dans plusieurs établissements à Rennes et à Bordeaux, par exemple, mais de nouveaux incidents sont signalés dans le Rhône ou encore à l'intérieur de Paris ce matin. Maintenant, tous les regards se tournent justement vers la capitale et la journée de demain avec un nouveau test. Les syndicats lycéens appellent à une journée de manifestation, un acte 3 de la mobilisation, soutenu notamment par les syndicats enseignants et la CGT.
3: Benjamin Louis, à Paris. Guy Parmelin est en Inde. Le président de la Confédération reçu en grande pompe ce matin à New Delhi, où il a rencontré le Premier ministre Narendra Modi. Un voyage à des fins commerciales après la signature de l'accord commercial conclu entre l'Inde et les 4 membres de l'Association européenne de libre-échange. Un accord qui ouvre avec de faibles droits de douane les marchés suisses, norvégiens, islandais et liechtensteinois aux produits indiens et le marché indien, donc celui du pays le plus peuplé du monde, aux entreprises de ces 4 pays. Pas question de rendre public le rapport d'experts qui ont statué sur les relations amoureuses de 2 juges du tribunal fédéral. La commission de recours de ce même tribunal en refuse l'accès à un journaliste. La Cour estime que le document dépasse le cadre des simples questions administratives et qu'il n'existe donc pas de droit de consultation en vertu de la loi sur la transparence. L'un des plus grands salons de recrutement étudiant d'Europe s'est ouvert sur fond de polémique ce matin à Lausanne. Cannes pour sa 44e édition. Le forum EPFL accueille jusqu'à vendredi plus de 350 entreprises, start-up et ONG. Et Julien Traxel, la société américaine Palantir n'en fait finalement pas partie.
6: L'entreprise controversée pour ses collaborations avec l'armée israélienne et avec l'ICE, la police américaine de l'immigration, a dû annuler sa venue. En fin de semaine passée, les organisateurs du forum EPFL ont annoncé qu'ils renonçaient à la présence de la firme spécialisée dans le renseignement, la sécurité et le maintien de l'ordre. Mais ce ne sont pas les responsables du salon qui ont pris cette décision. C'est le Swiss Tech Convention Center qui accueille l'événement. De quoi susciter la grogne de plusieurs associations d'étudiants qui reprochent au forum et à l'EPFL de ne pas avoir pris les devants. Contacté, le comité d'organisation estime que ce n'est pas son rôle. Il explique que sa mission consiste à mettre en relation les étudiantes et les étudiants avec un large éventail d'employeurs et d'organisations et non de se prononcer en leur nom sur les choix professionnels qu'ils devraient effectuer.
3: Julien Traxel de notre rédaction vaudoise. La ville de Genève va devoir abattre 35 arbres dangereux dans des sites très fréquentés cet automne. Les pressions urbaines, les conditions météorologiques extrêmes, la pollution ou le vandalisme ont eu raison de ces arbres, mais des plantations auront lieu à l'hiver prochain pour les remplacer. Des cumulus vont bourgeonner sur les Alpes et les Préalpes cet après-midi. Il pourrait y faire pleuvoir un peu. Ailleurs, du soleil, 22 degrés, des brouillards du petit jour demain sur le plateau, puis soleil avant de nouveaux cumulus qui, eux, cette fois, resteront inoffensifs.
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5: On dit toujours que personne ne se souvient du deuxième. Neil Armstrong, premier homme sur la Lune, tout le monde le connaît. Buzz Aldrin, le deuxième, quelques minutes plus tard, beaucoup moins. Sauf que c'est Armstrong qui tenait l'appareil photo. Résultat, sur presque toutes les photos de la première marche sur la Lune, c'est Aldrin qu'on voit. Le premier a eu la gloire, le deuxième a eu les photos. Bienvenue dans la deuxième heure de Youpi Midi, celle qui passe après, mais qui est sur toutes les photos.
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0: Bad Idea de Girl in Red. Les mauvaises idées ont un grand avantage. Sur le moment, elles ont toujours l'air excellentes, comme se couper la frange soi-même à minuit, envoyer « faut qu'on parle » et ne rien ajouter pendant 3 heures, ou répondre vous aussi au contrôleur qui vous souhaite un bon voyage. C'est le lendemain qu'on comprend, mais c'est trop tard. Et c'est pour ça qu'on s'en souvient, puisqu'on parle de grandes idées discutables. On se fait la biographie de Pete Hegseth avec Franck Mater.
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2: Aujourd'hui, Pete Hegseth. Né le 6 juin 1980 à Minneapolis, dans le Minnesota, Pete Hegseth est un homme politique et militaire américain, actuel ministre de la guerre du gouvernement Trump. Un homme qui a plusieurs facettes et qui aime se transformer en animal de temps en temps. Vous ne le savez peut-être pas, mais quand il termine son job de ministre de la guerre, Hegseth est rat. Fils de Michel Excel, un programme informatique chiant, et de Pichoun, une petite chatte affectueuse, Pete Hegseth passe une enfance heureuse dans les rues de Minneapolis. Très jeune, il se met à la musculation en regardant les vidéos de Thibaut InShape. Et il devient rapidement méga bien gaulé, surtout au niveau du haut du corps. Non mais sérieux, regardez-le sur cette photo. Vous avez vu les bras de Pete ?
3: C'est vraiment ton.
2: Une particularité physique qui n'est rien comparée à la taille de son sexe, qui est tout simplement gigantesque.
4: Mon fils a une bite énorme.
2: Avoisinant les 2 à 3 mètres de haut.
5: Et on ne parle pas la bouche pleine non plus.
2: Un avantage qui le poussera naturellement vers l'industrie de la pornographie, qu'il rejoint après un voyage en Guadeloupe. Là-bas, les locaux furent réellement impressionnés par la taille de son sgeg. Et ils n'arrêtaient pas de parler de la pointe à Pete. Toujours concernant son physique, est-ce que je vous ai parlé de son postérieur hors du commun ? Non ? Eh bien, laissez-moi le faire, par pitié. Non mais vraiment, il n'y a pas de justice. Regardez-moi ce chef-d'œuvre de la nature. Pete a un cul d'enfer, ce qui lui a valu le surnom de Pete Bull. Petit fun fact avant de se quitter. Au-delà de son physique affolant, je tenais tout de même à préciser que Pete Hegseth est complètement zinzin de la cafetière.
6: Sans rien compris.

Bandit Voyage et Mila Pluton dans Youpi Midi. Mon ordi demande de redémarrer, ça va attendre. D'ailleurs, je suis sûr que quelque part dans votre ordinateur, il y a une mise à jour qui attend. Elle attend depuis le printemps. Chaque jour, elle vous demande poliment « redémarrer maintenant » et chaque jour, vous cliquez sur « me le rappeler demain ». Vous ne la ferez jamais, elle le sait, vous le savez, c'est sans doute la relation la plus longue et la plus fidèle de votre vie. Elle a vu passer des emplois, des déménagements, des ruptures, elle est toujours là, en bas à droite de votre écran, à attendre. Ayez une pensée pour elle aujourd'hui et surtout, ne cliquez toujours pas.

0: Monsieur, bonjour.
1: Bonjour.
0: Qu'est-ce que l'IA ne pourra jamais faire ?
1: Remplacer les présentateurs radio, TV et autres.
0: Mais pourtant, certains en rêvent.
1: Bien sûr.
0: Ouais. Oui, de qui je parle ?
1: Bien sûr.
0: Merci, bonne journée.
1: Pareillement, bonne journée.

0: Tria Ragou revient avec ce titre « Finally ». En Suisse romande, tout est petit, on fait un petit point, on prend un petit moment, on part pour un petit week-end. On n'a jamais de problème, on a un petit souci. J'ai un ami qui a fait une petite chute à ski, et ben 3 mois de plâtre. Chez nous, petit est un anesthésiant, ça rend tout supportable, même les catastrophes. Alors je vous annonce un petit zoo radio, 3 fois rien, à peine 2 minutes. Une toute petite merveille en somme.
1: Salut les enfants!
2: Et qu'est-ce que c'est, une nouvelle musique?
3: Non, c'est une cassette vidéo que j'ai louée. Ami et moi aimerions la visionner.
4: Oh, c'était une bonne idée. Je peux jeter un coup d'œil.
5: Oh, Pierino, tu sais comment on doit prendre ce médicament?
6: Laïel, tu vois pas que j'étudie?
5: Mais c'est toi qui dois les avaler. Comment tu vas faire?
6: Ça doit être écrit.
5: Et regarde.
6: C'est ce que je fais.
5: Et alors?
6: J'entrave que dalle.
5: Et dans ce cas, tu téléphones tout de suite au médecin et tu lui demandes comment il faut faire.
6: Hein?
5: Allô?
7: Docteur, c'est Pierino, excusez. Docteur, excusez, je voudrais savoir ces médicaments, comment les prendre?
5: Par voie anale.
7: Bien entendu.
5: Et alors?
7: Il a dit par voie anale.
5: Voie anale, hein? Ça veut dire quoi? Tu le sais?
7: Non.
5: Nous devrions le savoir, oui, mais voilà, on n'en sait rien. Alors, il faut qu'on se le fasse expliquer. La solution, c'est de redemander au docteur. Retéléphone.
7: Oui.
5: Allô?
7: On n'a pas compris pour les médicaments. Est-ce que vous pourriez l'expliquer mieux?
5: Par voie rectale, d'accord?
7: Ah, d'accord, je vois.
5: Hein?
7: Il faut les prendre par voie rectale.
5: Hein? Hein, qu'est-ce que ça veut dire, la voie rectale? Ça veut dire quoi? Peux-tu me dire ce que c'est?
7: Ah non, c'est lui qui le sait.
5: Si, c'est lui qui le sait, tu vas retéléphoner pour demander des explications plus claires.
7: Ah non, je me ferai engueuler cette fois.
5: Mais qu'est-ce que tu veux que j'y fasse? Il faut que nous sachions comment tu dois prendre ces trucs-là, non? Enfin, c'est tout de même.
7: C'est encore
5: pire,
7: non? Au sujet de ces médicaments.
6: Excusez-moi, docteur, nous n'avons pas encore compris ce qu'il faut en faire.
5: Mets-les-toi dans le cul. Entends-tu? Mets-les-toi dans le cul.

inside of you. Paris is burning, the Lady Hawk. Paris brûle et nous, on passe à l'étape suivante, les zombies. On en croise tous les jours des zombies. Hein. Le zombie de bureau qui fixe son écran sans cligner des yeux, le zombie de gare qui avance au ralenti, le nez dans son téléphone, et le zombie du lundi qui répond bien et toi quand on lui demande l'heure. Vous en êtes peut-être un, pas de panique. Ici, on accueille tout le monde, même les morts vivants. Jamie T, zombie. 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

Willow dans Youpi Midi. J'ai tendance à tomber amoureux tout le temps, à me lancer dans des amours totalement imaginés, juste en voyant passer quelqu'un. Une personne lit le même livre que moi dans le train, on est marié avant Martini. Elle descend à Aigle, divorce à l'amiable, garde partagée du livre. Je fais ça 6 fois par jour, je suis devenu très bon en séparation. Alors quand j'ai découvert Love Spells, j'ai su qu'on était de la même famille. Lui aussi il tombe amoureux à peu près tous les matins, au point que ses amis lui ont donné ce nom pour se moquer de lui. Transformer une moquerie en nom de scène, c'est la plus élégante des vengeances. Si mes amis à moi m'avaient trouvé un nom d'artiste, je m'appellerai celui qui rate son arrêt. Love Spells, c'est Sir Tegan Harris, 21 ans, de Houston, au Texas. Sir, comme un chevalier, sauf qu'à 18 ans, le chevalier n'a pas de château, il n'a même pas de toit. Il vit à la rue. Il part en Californie, il dort chez un ami qu'il a rencontré sur Internet et passe des heures dans les transports pour aller enregistrer. Pour un romantique, le bus c'est idéal, hein. 40 coups de foot par trajet et personne qui vous demande de rappeler. Et puis un jour, son téléphone sonne, c'est Kevin Abstract, l'ancien de Brockhampton, qui l'invite à travailler sur son album. Et cet été, Love Spells a sorti le sien, Love is the Law, l'amour est loi. Ce disque, il l'a voulu comme un retour à Numbers, un club de Houston, où il entrait adolescent avec une fausse carte d'identité juste pour danser. Ça s'entend dans Don't Touch, une guitare qui a des bottes de cowboy, une pédale steel qui brille et une voix de velours qui monte dans les aigus comme on chuchote un secret. Le titre dit « Ne touche pas », alors que la chanson dit exactement le contraire. Don't Touch de Love Spells, en repérage sur Couleur 3.

Dream On de Depeche Mode. En anglais, dream on, ça veut pas seulement dire continue de rêver, ça veut surtout dire rêve toujours. Exactement ce que je me suis dit en regardant les prévisions pour la semaine à venir. Alors plutôt que de rêver au soleil, j'ai été raisonnable. Hier, en prévision de l'automne pluvieux à venir, j'ai acheté un parapluie. Et ce matin, je reçois un mail qui me demande d'évaluer mon expérience avec mon parapluie. Il n'a pas plu. J'ai aucune expérience avec mon parapluie. On se connaît à peine et on me demande déjà de lui mettre des étoiles. Comme si, à un premier rendez-vous, quelqu'un venait me demander au bout de 10 minutes si je comptais me marier. Alors ici, pour une fois, on ne vous demande pas votre avis. Vous écoutez, c'est tout. Et si vous tenez vraiment à donner 5 étoiles, donnez-les à Freddy Forbidden et son titre « Quiet ». ».

0: Lola Young vous dit au revoir et bonne journée. Moi aussi, Youpi Midi, c'est fini. Merci Fred Studer pour la programmation. Belle journée sur la 3. Tout de suite, c'est Brooklyn Maputo. Ciao.
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2: 13h. Pierre-Étienne Joie.
3: Entre 400 et 500 lycées, certains collèges aussi sont fermés ce lundi en France. La mobilisation des lycéens contre la dégradation des conditions d'enseignement ne faiblit pas. De grandes manifestations sont prévues demain à travers le pays. Pour le gouvernement français, la priorité, c'est d'abord de rétablir l'ordre. Le prix Nobel de médecine a été décerné à l'Américain Karl Deseroth et aux Allemands Peter Hegemann et Georg Nagel. Ils récompensent le trio pour leur découverte concernant les canaux ionique activée par la lumière de l'optogénétique, cette méthode qui permet de montrer comment les cellules nerveuses façonnent les souvenirs, les émotions et les comportements dans le cerveau, a commenté le comité Nobel à Stockholm. Le financement de la 13e rente AVS doit passer par un relèvement de la TVA selon le Conseil fédéral. Celui-ci défend le passage de 8,1 à 8,5%. Lors de la votation du 29 novembre, la double majorité du peuple et des cantons sera requise, comme il s'agit d'une modification de la Constitution. Dans deux mois, un peu plus de 2,5 millions de personnes toucheront pour la première fois une 13e rente AVS. Guy Parmelin a été reçu en grande pompe en Inde. Le président de la Confédération s'est entretenu avec le Premier ministre Narendra Modi. Au centre des discussions, les relations commerciales et des investissements entre les deux pays. La visite du ministre de l'économie intervient un an après la signature de l'accord commercial conclu entre l'Inde et les quatre membres de l'Association européenne de libre-échange, l'AELE. Au Yémen, les forces gouvernementales soutenues par l'Arabie Saoudite disent avoir lancé une offensive sur la capitale Sanaa aux mains des Houthis pro-iraniens. Ces attaques ont lieu au lendemain de l'annonce d'une opération pour reprendre l'ensemble du pays à ses combattants pro-iraniens. Et la coalition militaire dirigée par Riyad a annoncé rejoindre l'offensive lancée par le Yémen en mobilisant 100 avions de combat. Le Premier ministre espagnol Pedro Sanchez a annoncé la convocation d'élections anticipées le 29 novembre, annonce qui intervient trois jours après le rejet des mesures de son gouvernement pour sortir de la crise du logement. Les prochaines élections législatives étaient initialement attendues à la mi-2027. Un week-end ensoleillé à Tokyo a mis fin à une série record de 37 jours consécutifs de pluie pour la capitale nippone. La saison des pluies dans la mégapole est normalement au mois de juin, mais cette année, Tokyo a subi des averses régulières tout au long de l'été. D'importantes inondations ont eu lieu dans l'ensemble de la région de Tokyo. Tennis, Belinda Bencic a chuté dès le troisième tour du tournoi de Pékin. La Saint-Galloise s'est inclinée 6-4, 6-3 devant l'américaine Ann Lee, 30e joueuse mondiale. Andrel Arroyo est décédé à l'âge de 70 ans. Il était une figure de référence du cyclisme en Espagne dans les années 80, aux côtés de Pedro Delgado. Son heure de gloire a sonné lors du Tour de France 1983, lorsqu'il a terminé à la deuxième place derrière le Français Laurent Fignon. Sa retraite avait coïncidé avec le début d'une période dorée pour le cyclisme espagnol, avec en particulier Miguel Indurain. Un temps en général ensoleillé avec des cumulus cet après-midi en montagne. Demain, mardi, banc de brouillard le matin sur le plateau, puis du soleil. L'après-midi, formation de cumulus sur les reliefs, 21 degrés. Mercredi sera plus nuageux avec des précipitations en cours de journée partout le soir. 19 degrés avec du vent du sud-ouest, 9 degrés à 2000 mètres.
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1: 14h.
2: Pierre-Étienne Joie.
3: Tamedia supprime de nouveaux postes au sein de ses journaux. Le groupe zurichois BIF, 34 postes à plein temps. Cela concerne 41 personnes, dont un quart en Suisse romande. Sur les 41 collaborateurs touchés, 28 travaillent dans des rédactions de Suisse alémanique, 9 en Suisse romande où Tamedia édite notamment, on le rappelle, 24h, la Tribune de Genève, Bilan et Le Matin Dimanche. Tamedia justifie ses nouvelles coupes par l'évolution des attentes des lecteurs et un marché publicitaire en forte baisse. Le procès de deux chauffards s'est ouvert à Genève. Ils sont accusés de meurtre après un rodéo urbain qui a coûté la vie à une cycliste en juillet 2023. Les deux hommes de 26 et 36 ans font face à des accusations d'une gravité exceptionnelle pour un drame de la route. Les deux chauffards doivent répondre de meurtre. La matinée a été consacrée à leur interrogatoire. L'un des conducteurs était sous l'emprise de l'alcool, l'autre de la cocaïne. L'audience se poursuit cet après-midi avec l'audition des parties plaignantes. Le procès est prévu pour durer plusieurs jours. Le Conseil d'État neuchâtelois veut poursuivre sa politique du logement initiée en 2009 déjà. La lutte contre la pénurie doit devenir l'un des objectifs prioritaires de la loi cantonale sur l'aide au logement. L'exécutif cantonal a récemment adopté un projet d'un crédit cadre de 24 millions de francs sur 8 ans. Le taux de vacance des logements dans le canton est de 1,64% en 2026, proche du taux de pénurie qui est de 1,5%. Le Nobel de médecine 2026 revient à l'américain Carl Dieselrode et aux allemands Peter Hegemann et Georg Nagel pour leurs travaux sur l'optogénétique. Cette méthode permet de montrer comment les cellules nerveuses façonnent les souvenirs, les émotions et les comportements dans le cerveau. La manière dont le cerveau régule tout cela a été longtemps un mystère d'après le comité Nobel. Médecins sans frontières accuse Israël d'asphyxier progressivement la bande de Gaza 3 ans après le début de son offensive dans le territoire palestinien. Les conditions dans lesquelles la population pourrait survivre sont systématiquement détruites au travers des violences, selon MSF. Une famille suisse avec 3 enfants victime hier d'un incendie dans un camping 5 étoiles des bords du lac de Garde en Italie. Cette famille a pu sortir de l'hôpital. 24 personnes au total ont été prises en charge hier matin à cause du sinistre qui a détruit une vingtaine de structures du camping. La ville de Genève va devoir abattre 35 arbres dangereux cet automne dans des sites très fréquentés. En cause, les pressions urbaines, les conditions météo extrêmes, la pollution ou même le vandalisme. En raison des canicules de plus en plus fréquentes, il faut redouter une intensification de ces interventions, précise la ville. Le Schwitzois Dominik Hartmann a été sacré cuisinier de l'année 2027 par le guide gastronomique Goemio. Pour la première fois, le prix est remporté par un chef qui propose une cuisine exclusivement végétarienne. Le chef du restaurant Magdalena Rickenbach s'est vu attribuer 18 points sur 20. Dominik Hartmann possède déjà 2 étoiles Michelin. Gilles Varonne de Savièse en Valais a été désigné révélation de l'année suisse romande avec 18 points. Des cumulus sur les Alpes et Préalpes cet après-midi, mais du soleil entre les nuages, quelques gouttes de pluie possibles, 22 degrés. Demain mardi, du brouillard au petit matin sur le plateau, puis soleil avant de nouveaux cumulus qui resteront inoffensifs. Le temps sera plus nuageux mercredi avec de la pluie dans la journée.
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1: Oubliez la grisaille. Sunday June qualifie désormais sa musique de Solar Psych, un savant mélange de pop psychédélique et de shoegaze vaporeux qui capture littéralement la lumière. Mené par le musicien espagnol Mario Pero Espi, le groupe genevois Sunday June sort fin août What If I Tried, en attendant Cinema, leur deuxième album, annoncé pour le 6 novembre prochain. Nouveau repérage sur couleur 3, What If I Tried, une ode aux rêves contrariés et à la persévérance.
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1: 15h.
2: Pierre-Étienne Joie.
3: Un lycéen a eu la main arrachée lors d'une manifestation dans le nord de la France. Cet événement survient alors que plusieurs syndicats et associations ont accusé le gouvernement de réprimer les mobilisations lycéennes avec une brutalité disproportionnée. Des centaines de lycées sont à nouveau fermés à la veille d'une troisième journée de mobilisation des élèves. Le nombre d'établissements perturbés est encore de plus de 400 ce lundi. Tamedia supprime de nouveaux postes au sein de ses différents journaux. Le groupe zurichois BIF 34 postes à temps plein concernant 41 personnes, dont un quart en Suisse romande. Sur les 41 collaborateurs touchés, 28 travaillent dans les rédactions alémaniques, 9 en Suisse romande où Tamedia édite notamment 24 heures. La Tribune de Genève, Bilan et Le Matin dimanche. Les employés qui perdront leur poste seront informés d'ici fin octobre, sous réserve des résultats de la procédure de consultation en Suisse romande, indique Tamedia. Un navire a rebroussé chemin après avoir menacé par les forces iraniennes dans le détroit d'Ormuz, selon l'agence de sécurité maritime britannique. L'Iran revendique le contrôle de ce passage stratégique pour le transport d'hydrocarbures depuis le début du conflit déclenché fin février par les États-Unis et Israël contre l'Iran. Guy Parmelin est à New Delhi pour une visite d'État de 3 jours. L'accord commercial entre l'Inde et les pays de l'AILE est profitable aux deux parties, selon le ministre de l'Économie. Guy Parmelin s'est entretenu avec le Premier ministre indien Narendra Modi, entré en vigueur il y a une année après 16 ans de négociations. L'accord entre l'Inde et les pays de l'AILE doit améliorer l'accès des entreprises suisses au marché indien et augmenter la sécurité juridique. L'AILE, l'Association européenne de libre-échange, comprend la Suisse, la Norvège, l'Islande et le Liechtenstein. Les maçons vaudois bénéficient d'une nouvelle convention collective de travail. Elle prévoit notamment plus de vacances pour les apprentis, ainsi que des critères météorologiques hivernaux comme estivaux pour mieux protéger la santé des travailleurs. Ce texte vient compléter la nouvelle convention nationale. Une deuxième langue nationale dès le primaire partout en Suisse. La consultation sur la loi sur les langues s'achève aujourd'hui. Le Conseil fédéral propose 2 variantes, une langue nationale et l'anglais au primaire, selon Armos, ou une deuxième langue nationale du primaire à la fin du secondaire 1. Les Verts et Vertes sont pour la première, le PS préfère la seconde. Le PLR rejette les deux au nom du fédéralisme et veut une langue nationale avant l'anglais. Les enseignants suisses soutiennent la seconde sous réserve d'objectifs adaptés et de moyens suffisants. La nature sera à l'honneur cet automne sur la place fédérale à Berne à l'occasion du spectacle Rendez-vous au Budenplatz. La façade du palais fédéral se transformera en un décor de lumière, de son et de nature vivante. Le spectacle gratuit sera présenté du 17 octobre au 21 novembre. La première édition a eu lieu en 2011. Le spectacle attire chaque année plusieurs centaines de milliers de personnes sur la place fédérale. Le soleil est plus généreux cet après-midi sur le plateau, plus de nuages en montagne avec un petit risque d'averse dans les Préalpes et les Alpes, 22 degrés. Demain mardi, des bancs de brouillard le matin sur le plateau et ensuite du soleil, des cumulus sur les reliefs, 10 degrés le matin, 21 l'après-midi et mercredi, plus nuageux avec des précipitations en cours de journée, 19 degrés et un faible vent.
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0: 16h. Pierre-Étienne Joie.
1: Le financement de la 13e rente AVS doit passer par un relèvement de la TVA, selon le Conseil fédéral. Celui-ci défend le passage de 8,1 à 8,5%. Lors de la votation du 29 novembre, la double majorité du peuple et des cantons sera requise, comme il s'agit d'une modification de la Constitution. Dans 2 mois, un peu plus de 2,5 millions de personnes toucheront pour la première fois une 13e rente AVS. Le Conseil d'État vaudois soutient le projet Transport 45 du Conseil fédéral. Un soutien dans l'idée d'une vision coordonnée du rail et de la route. Il s'oppose toutefois à ce que celui-ci implique des retards pour des projets prioritaires comme le doublement de la ligne Lausanne-Genève ou l'abandon de projets régionaux. Le rendement des caisses de pension suisse est négatif au mois de septembre à moins 0,3%. La performance d'ensemble des grandes, moyennes et petites caisses de pension reste cependant positive depuis le début de l'année à hauteur de 4,6%. Non à des droits de douane allégés sur l'huile de palme. C'est ce qui a motivé 85 000 personnes à signer le référendum de l'Alliance contre la déforestation des forêts tropicales, contre l'accord de libre-échange entre l'AILE et la Malaisie approuvé en juin par le Parlement. Les paraphes ont été déposées à la chancellerie fédérale et si le texte aboutit, le vote populaire devrait avoir lieu durant l'année prochaine. Le prix Nobel de médecine a été décerné à l'Américain Karl Deiss-Roth et aux Allemands Peter Hegemann et Georg Nagel. Ils récompensent le trio pour leur découverte concernant les canaux ioniques activés par la lumière et l'optogénétique. Et cette méthode permet de montrer comment les cellules nerveuses façonnent les souvenirs, les émotions et les comportements dans le cerveau, a commenté le comité Nobel à Stockholm. La compagnie aérienne lettonne Air Baltic, qui opère également des vols pour le compte de Suisse, prévoit de supprimer entre 500 et 700 emplois. La compagnie aérienne lettonne entend miser davantage sur des coopérations avec d'autres compagnies aériennes. Début mars, 5 appareils baltiques assuraient des vols pour Suisse. Le programme de vol actuel ne sera pas affecté par ces changements prévus. Football, 10 jours après l'avoir battu 3-0 à Skopje, la Suisse retrouve la Macédoine du Nord demain, mardi, à Lucerne. Murat Yakin a promis de remanier son effectif qui vise un 4e succès de rang en Ligue des Nations. Avec 9 points, alors que ses poursuivants écossais et slovènes n'en comptent que 4, la Suisse est en excellente posture en vue de la promotion en Ligue A. Elle pourrait se concrétiser dès demain si elle l'emporte et que ses adversaires directs font match nul à Glasgow. Football encore, les 8e de finale de la Coupe de Suisse dames sont connus. Servette Chénois affrontera un adversaire de Ligue inférieure. Tenante du trophée, les Genevoises en découdront avec le FC Ville, qui évolue en Ligue nationale B en terre saint-galloise. Un derby roman figure au menu, Courandin-Kourou de Première Ligue, qui accueillera Yverdon. Le FC Sion en Ligue nationale B défiera pour sa part Saint-Gall. 3 duels opposeront des équipes de Super League, Zurich Young Boys, Arrow Bâle et Lucerne Rapperswil-Yona. Les matchs se joueront les 24 et 25 octobre. Un temps en général ensoleillé cet après-midi avec des cumulus, des bandes brouillard le matin demain mardi, puis du soleil. L'après-midi, formation de cumulus de nouveau sur les reliefs, 21 degrés. Mercredi sera plus nuageux avec des précipitations en cours de journée partout le soir, 19 degrés avec du vent du sud-ouest, 9 degrés à 2000 mètres.
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5: Salut à tous et bienvenue dans la bande amateur, une émission qui ne dit jamais la vérité. La preuve avec cette information de la plus haute importance que je vais vous communiquer. Marion Agoston se produira à l'Arena de Genève le 37 octobre 2026 en première partie de Jean-Marie Bigard.
6: Oh mais waouh, félicitations. Voilà.
7: Merci beaucoup. Comment
5: non, c'était pas, je me suis trompé, mais en fait, je devais dire c'est la bande de menteurs.
6: Tant pis.
5: Je me suis gouré.
6: C'est la bande de menteurs.
5: Et en parlant du loup, ou plutôt des louves, aujourd'hui, laissez-moi vous présenter celles qui vont me bouffer tout cru aujourd'hui. À ma droite, non plutôt à ma gauche, une des influenceuses les plus en vue du bout du lac, une jeune geek qui inonde les réseaux sociaux de son savoir à tel point qu'on la compare déjà à Léna Situation.
6: Ouais,
5: alors certes, elle n'a que 817 followers sur son Instagram, j'ai été checké, dont toute sa famille qui compte, si je ne m'abuse, plus de 763 membres.
6: Oui.
5: Hein. Mais si elle continue comme ça d'ici la fin de l'année, elle devrait atteindre les 1000. Faites du bruit pour Nolwenn Gorgoni.
6: Ouais. Bonjour. Oui, on a une grande famille. Ouais.
5: Les Gorgoni du bout du lac, tout le monde les connaît.
6: Bien sûr.
5: Joseph Gorgoni, bien sûr.
6: Par exemple.
5: Voilà, par exemple. Bien, re-bienvenue à toi. Ça fait hyper longtemps qu'on t'a pas vu.
7: Oui, bah écoute, vous m'invitez plus.
5: Bah,
8: et
5: oui,
8: quel
5: mais
8: plaisir.
5: Parce que...
8: Mais c'est parce qu'on est tout le temps dispo, nous, comme
5: parce
8: des goinfres.
5: Ils sont toujours dispo, mais là, tu vas venir de plus en plus parce que Marion part évidemment à la capitale,
6: oh,
5: tenter
6: oui,
5: sa bah chance
6: oui,
5: sur
6: ouais,
5: Radio
6: ouais.
5: Nova.
6: Oh,
5: hein, tu vas à Radio Nova.
8: Radio Lac.
5: Hein,
8: ouais. Radio Lac. Ma chance.
5: Voilà.
8: Radio-Lac.
5: Et puis à ma droite, la passionnariat des démunis, la mère Teresa du quartier de la Servette, la Amanda Lear des Bains des Paquis. Comme son idole Théodora, on dit d'elle que c'est une boss lady, non pas parce qu'elle est bossue, mais parce qu'elle transpire tellement qu'on la surnomme Déodorant. Hein, je ne sais plus ce que je raconte, mais je suis très content de recevoir la formidable Marion Agostin.
6: Ouais,
8: tu sais que Théodora, Déodorant, c'est la blague qui a fait Booba, enfin c'est le clash qui a fait Booba à Théodora. Donc tu t'inspires vraiment des meilleurs.
5: Tu viens de
8: reprendre une formulation de Booba sans le faire exprès.
5: Mais tu sais, on va parler de plagiat dans cette émission
8: tout
5: à l'heure.
8: Ah mais oui, t'as plagié Booba. Aïe.
5: C'est
8: aïe,
5: pas
8: aïe,
5: moi
8: aïe,
5: qui ai plagié Booba, c'est lui qui m'a plagié. Parce que il y a un 2 Minutes Inside où je fais en fait cette blague dedans sans avoir consulté le grand B2O.
8: Ah, et on sait bien que le duc de Boulogne écoute vraiment tes 2 Minutes Inside tous les jours.
5: Tu sais qu'il est venu une pété de fois à couleur 3 hein, quand
8: rigoles.
5: On était à la salle. Bah oui, puis ça rigolait pas quand il arrivait dans les studios. Avec les mecs de Downtown Boogie, il venait avec tout son crew du 92i et tout.
8: Du 92i.
5: Bah ouais, c'était la bonne époque. Et puis, comme chaque semaine, on accueille la crème de la crème des réalisateurs de Couleur 3. Aujourd'hui, c'est notre bonne vieille Jessica Hamar qui est avec nous.
9: Ouais.
5: Ah, elle est là. Allez, la bande amateur, c'est parti, on est ensemble jusqu'à 18h.
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0: La Zurichoise Anna Erhardt sur Couleur 3 qui finit ce morceau n'importe comment, un morceau assez rigolo d'ailleurs qui s'appelait 1000 Ships. Voilà, re-bienvenue à tous dans la bande amateur, la bande amatrice aujourd'hui on peut dire, hein, puisqu'on est avec Nolwenn et Marion, puisque Lord Betterave est quelque part en train de dormir sous un pont, je pense.
1: Sans aucun doute,
0: comme son habitude.
1: Dans un hall d'immeuble.
0: Voilà, exactement, c'est son truc à lui. On lui passe le bonjour s'il est à l'hôpital. Peut-être un exemple en ce moment,
1: oui. Hein,
0: de se remettre de ses blessures. On y va avec le premier sujet.
1: C'est parti.
0: Allez, c'est parti.
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0: Bon, j'ai décidé d'être original cette semaine, de sortir un peu de l'actu pur et dur en vous proposant un thème incroyable. L'IA !
1: Ouais !
0: Bordel de merde, l'IA qui continue d'envahir les news et les conversations. Et je crois que c'est pas prêt de s'arrêter, puisque la semaine dernière, le chef de la planète Zorglub 14, Gorgot 321, qui a pris une apparence humaine en se faisant appeler Mark Zuckerberg, a lancé sa toute nouvelle gamme de produits boostés à l'IA devant une assemblée, on va dire, à moitié conquise. Ils n'avaient pas l'air de dire ouais, donc voilà. En bon professionnel, je me suis fadé cette présentation horrible, présentation durant laquelle le weirdo en chef nous a dévoilé ses nouveaux gadgets, à savoir des lunettes sans caméra, mais des lunettes audio qui permettent d'écouter de la musique, mais aussi des lunettes de réalité virtuelle qui pèsent 100 grammes pour avoir un home cinéma à 1 cm de l'œil et un porte-clés nommé Muse Charm, porte-clés qui contient un agent IA baptisé Muse, conçu pour vous aider dans vos tâches quotidiennes pénibles, comme par exemple prendre un rendez-vous.
1: Oui.
0: Voilà.
1: Super.
0: Bref, depuis quelque temps, c'est la course au progrès, la course aux gadgets, la course à l'IA. Et j'aimerais avoir l'avis de la Gen Z, dont vous faites partie les deux, hein, c'est ça,
1: oui,
0: hein,
1: oui.
0: La Gen Z, par rapport à tous ces gadgets et surtout cette overdose de technologie qui semble, enfin qui semble pas, qui nous submerge. Nolwenn, qu'est-ce que tu as pensé de ces nouveaux produits Meta? Tu les as pas vus beaucoup, mais...
1: Non, mais j'en ai entendu parler et je dois dire, ça me dépite un peu. J'en peux plus. Je n'en peux plus. Vraiment, déjà, les lunettes Meta, là, avec la caméra, je comprends pas que ça puisse exister et que ça pose de problème à personne. Et j'ai l'impression qu'on va toujours plus loin, en fait. Ouais.
0: Donc,
1: je soupire.
0: Donc toi, le truc de base, c'est que t'en as marre. En fait, tu te sens submergé aussi un peu.
1: Ouais.
0: On a plein le cul. Quoi.
1: Ouais.
0: Voilà, exactement.
1: Mais ils vont toujours plus loin. J'ai l'impression que c'est de moins en moins utile, en fait.
0: Ouais.
1: De plus en plus gadget. Enfin, ouais, je vois pas trop l'intérêt.
0: Marion.
3: Bah moi, c'est pas tant que je me sens submergée, c'est que je sais pas. J'ai l'impression que la Silicon Valley répond à des problèmes que personne n'a, quoi. Je sais pas, il y a un réchauffement climatique ou des trucs comme ça. Enfin, je sais pas. Pourquoi on a besoin de ça? Non, puis je sais pas pourquoi le progrès, c'est de nous refourguer des trucs qu'on a voulu abandonner il y a 20 ans, quoi.
0: Comme par exemple.
3: Tamagotchi. c'est quand même bizarre. Ouais. Je sais pas. Je trouve pas ça utile. Je trouve que c'est nul. Voilà.
0: Et moi, j'ai exactement le même sentiment. Mais moi, ça commence à m'énerver.
1: Ouais.
0: En fait, je commence à avoir un énervement dès que je vois. Un de ces mecs en plus, je sais pas si vous avez la présentation, mais il est devant une bibliothèque avec des faux livres.
3: Ah, mais évidemment, bien sûr.
0: Une bibliothèque, et t'as l'impression d'être chez Optique 2000 en fait. Vraiment, parce que il a plein de modèles de lunettes différents. À un moment donné, il dit regardez, on a ressorti le modèle iconique Aviator, et puis là en fait les gens dans le public, ils applaudissent, ils font un petit peu parce qu'il y en a un qui est excité d'avoir ça, puis t'as l'impression qu'ils sont pas vraiment convaincu, et là moi vraiment j'ai un trop plein et j'ai l'impression que c'est le cas de la plupart des gens, que en fait on s'en fout de ces nouveaux gadgets parce qu'on en a pas besoin.
3: Je crois que personne, enfin je vois pas qui c'est quoi la clientèle, qui en a quelque chose à foutre de ça, je comprends pas très bien.
0: Ouais. C'est quoi le pire de ces gadgets, les lunettes virtuelles à 100 grammes qui permettent donc de jouer, de faire des jeux vidéo et de regarder des films home cinéma, tu vois, comme Nolan aurait voulu qu'on voie son film, évidemment, à un centimètre des rétines, ou le porte-clés Tamagotchi avec le petit assistant virtuel qui s'appelle Muse, qui est tout chou et qui vous aide. C'est quoi le pire?
1: Pour moi, c'est le Tamagotchi, je crois, parce que les lunettes, on reste dans un truc qu'on connaît, c'est un écran de plus, tu sais.
0: Ouais.
1: Le Tamagotchi, là, on est déjà de moins en moins foutus de faire les choses par nous-mêmes. Faut pas nous donner encore des moyens en plus de ne pas le faire, quoi.
3: Ouais, en plus, on a déjà un téléphone, quoi. Puis à la base, c'était nous, les assistants des Tamagotchi, quoi. Maintenant, c'est l'inverse, c'est un peu bizarre.
2: C'est beau ce que tu dis.
3: Ouais, je sais. Je suis plein de profondeur aujourd'hui, je le ressens.
0: Marion, au début de ChatGPT, je me souviens, tu me disais que tu lui parlais assez régulièrement. Ouais. Est-ce que c'est toujours le cas ?
3: Non, pas du tout. Au début, comme tout le monde, quoi. Pris de curiosité. Non, pas. Je lui parle que pour des choses très concrètes de la vie qui m'emmerdent. Mais c'est tout. Je lui raconte pas ma vie. On n'est pas intime, chat et moi. Voilà, j'ai l'impression qu'il y a une relation qui s'est un petit peu rompue. Non, oui, je lui demande genre tu vois, si je veux faire une tarte et que j'ai pas de levure, je lui dis comment je peux faire ma pâte à tarte sans levure, par exemple.
0: D'accord, ouais. Mais un truc que tu pourrais rechercher sur Google.
3: Non, en fait, je lui demande des trucs quand je sais que ça va être chiant à trouver sur Google.
2: Ouais.
3: Genre. Ok, imagine, je veux enlever de la crème, mais j'ai pas vraiment... Enfin voilà, tu vois,
0: d'accord,
3: ce genre
0: ouais,
3: de
0: ouais,
3: truc.
0: Ouais. Mais un truc que tu pourrais faire sur Google.
3: Oui, mais
0: en moins précis,
3: parce que... je sais que ça va me prendre plus de temps. Quoi.
0: Plus
3: c'est
0: de temps.
3: Un gain de temps pour les trucs pratiques et concrets de ma vie. Genre, donc... corrige l'orthographe de l'entièreté de mes mots.
0: Ouais.
3: ça me prend plus de temps dans un carnet de conjugaison. Quoi.
0: D'accord. Toi, Nolwenn, on dit que t'es geek un peu parce que tu t'occupes un petit peu de toutes ces thématiques. Tu le faisais dans
3: Superflu
0: et tout ça. Tu étais très intéressé par ces choses-là. Est-ce que toi, t'as développé un rapport particulier avec ChatGPT au début ou pas du tout ?
1: Non. Alors, je dois dire que je me sens un peu sale quand j'utilise ChatGPT, tu sais.
0: Pareil, maintenant, moi aussi.
1: Après, comme toi, Marion, je vais l'utiliser surtout pour des trucs hyper techniques. Typiquement, il n'y a pas longtemps, une pote, on lui avait prêté un vélo électrique, elle ne savait pas comment allumer la lumière. On était à quatre autour, on ne comprenait pas comment allumer cette putain de lumière.
0: Ouais.
1: Et au bout d'un moment, je suis allée sur ChatGPT, j'ai donné le modèle du vélo. Ouais. Et en 3 secondes, il nous a expliqué qu'en fait, il fallait appuyer 3 fois là, 1 fois là et tout. Et c'est sûr que c'est pratique.
0: Mais après, tu te sens quand même sale parce que tu sais que cette petite action a asséché un lac dans le Montana aux États-Unis.
1: Après, je vais aussi l'utiliser pour un truc un tout petit peu moins sain, mais j'y travaille. Je suis quelqu'un d'assez hypochondriaque.

Non, dès que j'ai un truc, combien de temps je dois mettre cette crème, combien de temps ça va agir, et ce genre de trucs, alors que c'est des infos qu'on pourrait choper sur Google. Du coup, je pense pas qu'on soit les candidats idéaux pour avoir un petit Tamagotchi ceinture, un assistant personnel. Ça nous servirait à rien du tout. On va essayer de voir tout à l'heure à qui ça peut servir, ces gadgets. Le temps d'écouter de la musique. C'est pas les Clash, mais un groupe qui s'appelle Clash, hein, c'est ce que Jessica me dit. Le morceau, c'est Train in Vain. 3.

0: Un morceau tout à fait guiré sur Couleur 3. Je ne connaissais pas Clash et pas les Clash, hein, parce que les Clash, c'était quand même, ça envoyait un petit peu plus. Ce morceau s'appelait Train in Vain dans la bande amateur sur Couleur 3. On continue de parler des zinzins de la Silicon Valley. On aimerait bien parler d'autres choses, mais en même temps, c'est tellement dans les news et puis ça arrive chaque semaine qu'on se sent parfois obligé de revenir là-dessus. Là, on était plutôt sur Zuckerberg et ses nouveaux produits, les révolutions de chez Meta. Comme par exemple un petit assistant personnel sur un porte-clés. C'est pas génial, ça,
1: ouais,
0: quand même.
1: Super.
0: C'est génial. Et justement, la question, vous pensez que c'est fait pour qui, ces gadgets? Parce qu'on a l'impression que Zuckerberg s'adresse au monde entier comme il le faisait pour Facebook, parce que tout le monde utilisait... D'ailleurs, tout le monde utilise Facebook encore, ça cartonne encore maintenant. Hein. C'est le réseau social. Ah bah oui, c'est le réseau social le plus populaire du monde.
1: Mais non.
0: Qui a le plus... bien sûr.
1: Oui, mais si les deux tiers des gens sont morts, ça...
0: Non. Il y a beaucoup moins de bots que sur Instagram et TikTok.
1: C'est
0: et
1: vrai.
0: X. Ah ouais, bien
1: genre,
0: sûr.
1: Facebook, c'est plus populaire que TikTok.
0: À Facebook, il y a des milliards d'utilisateurs. Des milliards. Ouais, mais on n'a pas l'impression parce que... En fait, t'as pas l'impression parce que t'y vas plus. Moi, j'avais été sur ton Facebook, tu te souviens?
1: Ah oui, c'était glorieux,
0: des statues de
1: quand j'avais 12 ans, ouais, 12 ans et demi, quand on ne savait pas encore que c'était dangereux, voilà. Internet, en fait, et que les choses restaient.
2: Après, il ne faut pas oublier qu'il y a plus de vieux que de jeunes actuellement, tu vois, donc c'est peut-être
0: vrai.
2: Juste dans
0: pour
2: le
0: ça.
2: Monde. Oui, c'est ça.
0: Oui, mais c'est vrai aussi, et c'est un truc, en fait, c'est le truc le plus populaire. Donc, du coup, à qui ça s'adresse, selon vous, ces nouveaux gadgets proposés par Meta?
1: Des gens qui doivent beaucoup utiliser le mot optimisation, je

0: pense. Je sais pas, franchement. Ouais, des gens qui font du padel. Pas sur le lac, hein, je veux dire, avec leurs raquettes, quoi. Je sais pas.
1: Mais moi, j'ai l'impression que c'est des trucs qui pourraient avoir une utilité, mais que, au final, les gens qui vont en acheter, ça va typiquement être ceux qui en ont aucune utilité et qui aiment juste les gadgets, en fait. Ouais.
2: Mais je vois pas non plus, à part des gens qui, je sais pas, si ton travail c'est de répondre à des mails et d'organiser des séances, effectivement c'est pas un travail qui est passionnant, et du coup t'as envie de le déléguer pour aller jouer, pour aller faire une partie de paddle par exemple, quoi.
0: Bah
2: tu
0: oui,
2: vois,
0: je pense que c'est ça.
2: Et du coup tu dis à ton assistant de faire ses tâches pour toi, mais sinon je vois pas l'intérêt. Mais
1: ou vraiment, alors vraiment une working girl, un peu une Miranda Priestly, qui a vraiment énormément de trucs à gérer.
2: C'est qui déjà? C'est le diable. Ah oui, d'accord, ouais.
1: Anna Wintour, qui a énormément de trucs à gérer, 1000 rendez-vous par jour et tout, et qui a besoin d'un petit soutien. Mais je crois qu'elle a, pour
2: elle
1: ça.
2: Elle a une assistante. Une assistante dans le film.
0: Mais enfin, c'est bien, peut-être que c'est un sous-fifre qu'on peut pas faire partir en burn-out finalement. C'est quelqu'un, on peut pas vraiment le dominer comme un humain, tu vois.
2: Alors, je pense que, à mon avis, tu peux. Il y a des robots qui ont arrêté de travailler sur des chaînes en Chine.
0: C'est
2: tellement
0: vrai?
2: Ils étaient épuisés. Oui, ouais, parce que ça fonctionnait plus. Donc je pense que tu peux donner une dépression à ton Tamagotchi électronique,
0: c'est...
2: à mon avis.
0: Wow,
2: genre toi, par exemple,
0: c'est
2: Marion.
0: C'est bizarre, hein, philosophiquement, ce qu'on est en train de vivre. Ok.
2: Ouais. Je pense que toi, si t'en avais un, à mon avis, il serait saoulé par tes questions, parce qu'elle pose vraiment beaucoup
0: ça,
2: de questions.
0: C'est comme ça, d'accord. Moi. J'ai mes petites particularités.
2: Est-ce que vous pensez que ça va marcher?
1: Bah, quand on voit que toutes les dernières nouveautés de Meta ont floppé,
2: mais vraiment,
1: lamentablement.
2: Hein. Et c'est assez jouissif, d'ailleurs.
1: Oh, j'adore. Ça, ou même pour le Tamagotchi, il y a eu, je crois, l'année dernière, un collier déjà assistant... virtuel, il me semble. Je sais plus comment ça s'appelait. Genre Friends, je sais plus quoi. Et que ça a floppé monstrueusement aussi. Donc, rationnellement, je pense que non.
2: Je pense que ça a floppé aussi. Ouais. Marion?
0: Je pense que ça va flopper fort, ouais, et c'est très bien comme
2: et
0: ça.
2: Et je rajouterais, ça va flopper, et c'est bien fait.
0: Voilà,
2: en plus. Voilà, exactement. Et c'est bien fait pour sa gueule, parce qu'on n'a pas besoin de ces choses. De nouveau, aussi, les lunettes en réalité virtuelle. Ce qui était chiant avant, c'était que c'était des gros trucs que tu pouvais avoir à la maison. Maintenant, tu peux les prendre dans le métro. Mais en fait, je crois que l'être humain n'est pas fait pour avoir des trucs hyper près des yeux.
0: Oui, puis même ces lunettes qui lancent de la musique. Enfin, je sais pas, faut pas encore recharger ces lunettes, quoi. Pourquoi on fait des lunettes qui lancent Spotify? On s'en fout.
1: Surtout qu'on a des écouteurs pour ça.
0: Bah
1: enfin,
0: ouais, quoi,
1: ça existe déjà.
0: Je comprends pas.
2: Et surtout, je pense qu'à un moment donné, on en a marre d'être surstimulé en permanence par de la musique partout, et que t'as juste en fait, plus je vois ces trucs, plus j'ai envie d'aller dans la nature, de marcher à pieds nus dans l'herbe
1: et de l'herbe.
2: Croquer dans une carotte, quoi.
0: Bah ouais,
2: mais
0: tout
2: vraiment,
0: à fait.
2: Hein.
0: Ok, Bugs Bunny.
2: Voilà,
0: mode quoi, docteur, tout va bien.
2: Bon, très bien. On va souhaiter donc tout le malheur du monde à Mark Zuckerberg, et je vais faire lire ma blague à
0: Nolwenn.
1: Ouais.
2: Allez, c'est parti pour la blague.
1: Mark Zuckerberg vient d'ouvrir une succursale de Meta en Grèce. Vous savez comment ça s'appelle?
0: Metathène.
2: Non.
0: Vas-y.
1: Feta.
2: Bah, c'était ma blague, quoi. Bon, allez, c'est parti.
0: Oui, c'était super.
2: Passe à la suite.
0: Excellent.

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0: Non, Jessica Amar, je te permets pas de dire que ce titre c'est de la soupe, je t'en supplie, je te remercie. Voilà, Temi Impala sur Couleur 3. Et attention, Temi Impala, Temi il est là, Temi il est plus là.
1: La platine.
2: C'était bien.
3: Wow. Un peu de speaker.
1: La platine.
3: La pile.
0: Merci. Pas la peine de faire
2: non,
0: du lèche-botte.
2: Tu me fais penser vraiment à mon père.
0: Ouais, ouais. Bah écoute.
2: C'est super. Hein,
0: Marion, on va ranger ta chambre.
2: Ah non.
0: Voilà. On va partir dans le ciel et pourquoi pas dans l'espace grâce à notre platine de la semaine. Aujourd'hui, on vous propose de découvrir I Wrote You a Letter, le nouvel album de l'artiste français M83.
2: Ah, il est français.
0: Oui. Dont okay. Voici un extrait.

M83, c'est donc le projet de Anthony Gonzalez, un musicien né à Antibes, dans le sud de la France en 1980. Un jeune homme qui va passer sa jeunesse à disséquer la musique des Smashing Pumpkins, de Jean-Michel Jarre, de Tangerine Dream et de My Bloody Valentine avant de monter ce groupe M83 avec un certain Nicolas Fromageau en 1999. Oui, c'est un nom rigolo, Marion. Oui. Fromageau. Ensemble, Fromageau et Gonzalez vont sortir des albums assez ambient et expérimentaux au début des années 2000, jusqu'à ce que le premier décide de quitter l'aventure. Gonzalez se retrouve alors seul maître à bord de M83 et commence à explorer un autre territoire, la pop. Et bien lui en a fait, puisqu'après le formidable Saturday Equal Youth, sorti en 2008, disque au relent très années 80, il va signer son plus grand succès avec l'album Hurry Up, We Are Dreaming en 2012 et surtout ce super tube Midnight City.

0: La suite de la carrière de M83 sera plus orientée cinéma, puisqu'il va sortir quelques BO de films, dont celle de Oblivion, ainsi que d'autres albums très cinématiques. Je vois que tu t'es renseigné, Marion. 2026, M83 est de retour avec un 10e album, le très éthéré et instrumental I Wrote You a Letter. Je ris déjà parce que Marion, elle m'a envoyé un message, elle était excédée par ce disque.
1: J'ai littéralement répondu au message « C'est quoi cette
0: merde ?» Alors justement, on va commencer avec toi, Marion. Voilà, qu'est-ce que tu as pensé de I Wrote You a Letter de M83, en sachant que Anthony Gonzalez est un grand fan de Couleur 3.
1: Tu rigoles.
0: Et qu'il nous écoute très certainement maintenant. Allez, c'est parti.
1: J'ai trouvé ça super, Anthony. Vraiment, continue ta carrière. Rarement vu un truc aussi prétentieux et inutile. Pardon,
2: oh, wow.
1: Mais je me suis dit, non, je me suis pas renseignée pour lui parce que, écoutez, l'album était déjà assez pénible. Mais fais des BO de films, en fait. Fais pas des albums.
0: C'est ce qu'il a fait.
1: Restons à là, parce que manifestement, c'est ce qu'il sait faire. Je vois pas dans quel contexte on est censé écouter cet album, à part si tu viens d'apprendre vraiment un drame familial très fort et que tu roules seul en voiture et que tu traverses genre l'Alabama canadien au milieu d'un désert. C'est le seul contexte où ça marche. Mais moi,
0: c'est un bon contexte.
1: J'étais en train de faire mes lessives, donc vraiment, ça m'a pas parlé. Je vois qu'ils essayent de jouer avec un sentiment genre d'épique, de nostalgie, d'immensité, de rêve. Mais le seul truc que j'ai ressenti, moi, vraiment, c'est la pression de devoir ressentir quelque chose, tu vois. J'étais ok, mais parle-moi en fait. Enfin, je sais pas, je suppose que c'est beau et que c'est de la bonne musique, mais c'est trop. En fait, c'est genre you're trying too hard, tu vois ce que je veux dire?
0: Tu essayes trop.
1: Ouais, vraiment. Okay. Genre, il y a 40 nappes de synthé, il y a 800 instruments, ça devient un peu trop pathétique. J'ai l'impression que je devrais toujours être un peu au sommet d'une montagne et de découvrir le décès de mon père, alors que... Enfin, je sais pas comment expliquer. Je sais pas si j'ai trouvé ça mauvais ou si ma vie est pas... Il y a pas un niveau de drame suffisant pour l'expérimenter, mais voilà. 6 minutes 40, les morceaux, on a compris que tu te trouvais super. Il en fait des caisses pour rien. Enfin, vraiment, il en fait des caisses pour rien. Genre, je pense s'il va à la Migros puis qu'elle est fermée, il va sortir son orchestre symphonique, puis t'es là, calme-toi en fait, calme-toi. Donc voilà, je crois que c'est de la bonne musique, en vrai. Je pense que c'est de la musique super pour les gens qui aiment la musique, tu vois, pour les gens un peu qui écoutent la musique
0: donc
1: les yeux
0: comme
1: fermés.
0: Toi, en fait.
1: Mais moi j'adore la musique, mais j'aime la musique quand elle me méprise pas, tu vois, genre, tu vois ce que je veux dire? Voilà, c'est de la musique qui m'a donné l'impression d'être débile et j'aime pas ça. J'avais juste envie, après de l'avoir écouté, de discuter avec quelqu'un de con. Donc en gros, 0 sur 10, M83, ils ont pris. Non mais il a pris une énergie folle à me faire ressentir rien.
0: D'accord.
1: Voilà.
0: Mais au moins, t'as ressenti quelque chose. De la colère,
1: ouais.
0: En écoutant ce disque, c'est pas le cas de tout le monde. Hein. Des artistes qui te font ressentir rien du tout.
1: Ouais, non, là et j'étais. Mais tu vois,
0: oublie,
1: comme quand
0: là,
1: t'es
0: énervé,
1: comme
0: tu vois,
1: quand
0: t'es
1: au théâtre et tu vois une pièce contemporaine et que t'es là. Mais en fait, parlez-moi, genre discutez.
0: D'accord.
1: Avec moi. Voilà,
0: ah ouais,
1: c'est ce que j'ai ressenti.
0: Je vois ce que tu veux dire. Nolwenn.
2: Ouais, alors moi je connaissais pas plus que ça M83 à part Midnight City. Du coup j'ai quand même googlé pour en savoir un peu plus sur ce groupe. Et pardon, mais moi je pense que je sais pourquoi Fromageau il est parti. Hein. Ils étaient basés à LA. Fromageau, ils s'appellent, les ricains, ils ont dû péter un câble. Ils devaient entendre au moins 3 fois par jour oui, oui, omelette au fromage. Ça devait être un enfer. Moi je pense que c'est pour ça qu'il est parti. Mais bref, donc c'est sans énormément de connaissances préalables que j'ai lancé l'album. Et écoutez, je suis mitigée. Parce que les premiers titres, en fait, ils m'ont mis une petite baffe. Moi, les 2-3 premiers, je les ai trouvés vraiment hyper beaux. Je me suis dit que ça ferait effectivement une hyper bonne BO, en fait. Style, pour un film style Interstellar, tu vois, Opéra, je l'ai trouvé super. Siren, Behold, Beast, avec le saxophone, là, j'ai bien kiffé aussi. Et ensuite, ça shift un peu. On n'est plus dans Interstellar, on est plus dans le drame romantique. Tu sais, je vois bien les flashbacks de la femme décédée qui court dans un pré et qui crie des phrases style « Mais à quoi ça sert d'être en vie si on ne vit pas, Brandon ?» très bien aussi au demeurant, hein, mais ça m'a un peu surprise. Et ensuite, ça part un peu dans tous les sens. Il y a des titres un peu plus expérimentaux, un interlude au piano qui veut rien dire. Et en fait, tout du long, j'ai trouvé certains morceaux bons, mais l'ensemble assez bof. Ça fait un peu un album de soundtrack d'un film, tu sais, quand ça passe de Space Oddity à Last Friday Night,
0: sans transition. Ouais, je vois.
2: Donc je mettrais genre un 3 sur 10.
0: D'accord.
2: Pour l'album global, mais certains titres méritent un bon 8-9. Mais effectivement, je les écouterai pas forcément dans la vie de tous les jours, parce que c'est quand même un peu intense, mais dans un film je pense que ça peut être super.
0: Ok, pareil pour moi, sentiment mitigé avec cette musique, on s'est pas concerté, voilà. J'ai été happé par la première chanson qu'on va écouter, Blister Sunrise, que je trouve superbe, hyper impressionnante. ambiante. Et au fil de l'écoute, je me suis un petit peu perdu. On est plus sur des ambiances, mais c'est exactement ce qu'il faisait au début de sa carrière, de la musique ambiante, que sur des titres au format pop. C'est plus une musique de film qu'un album de chansons traditionnelles. Et moi, justement, je préfère quand il fait des chansons. J'avais beaucoup aimé Midnight City. Il a fait un album en 2008 qui s'appelle Saturday Equal Youth, très inspiré par les films de John Hughes, les teen movies des années 80, et qui était exceptionnel. Par contre, au niveau sonore, c'est vraiment, vraiment, vraiment impressionnant. Je trouve les textures, les ambiances, les harmonies. Gonzalez est un maître de ce genre qu'on appelle la musique ambiante. Et je trouve intéressant aussi, pourquoi pas, qu'il revienne à ses premières amours en sortant un album pas facile, un peu niche, plutôt que de refaire mille fois Midnight City. C'est ce qu'il a déclaré dans une interview. Il a dit d'ailleurs, cet album, je l'ai fait pour moi et pour les vrais fans de M83. Il a dit qu'il en avait un petit peu marre, comme nous, de la technologie et de tout ça, et qu'il voulait faire un truc à lui où il donne pas ses secrets et c'est aux gens d'aller le chercher. Voilà. Donc moi, je mettrais un 7 sur 10. Voilà. Pour ce disque. Et on écoute pour le meilleur titre de cet album, selon moi, c'est Blister Sunrise M83 dans la bande amateur.

0: Ça va Marion ?
1: Ça va et toi Franck ? Non, j'ai enlevé mon casque, j'ai tenu le coup, tout
0: d'accord.
1: Allait bien.
0: Non mais nous on a adoré ce morceau avec, oui. Nolwenn.
2: Moi j'ai dit c'est les trois premiers que j'ai adoré, ouais, après bon, ouais. ça se gâte.
0: M83, faites-vous votre idée, le nouvel album s'appelle
1: j'ai
0: I Wrote You
1: hein.
0: A Letter. Non mais t'as été toi-même, c'est ce qui compte Marion, t'as le droit de dire du mal des choses
2: okay.
0: ici.
2: Ok, et on salue M83.
0: Exactement, qui nous écoute, Anthony,
3: on te
0: présentera Marion une fois.
3: On va boire un café, je sais pas, à l'aide.
0: C'est peut-être le début d'une romance.
1: Oh, t'imagines.
0: On ne sait pas, on ne sait pas.
1: L'amour commence toujours par la haine.
0: Exactement.
1: Envoie-moi un message, Anthony.
2: C'est peut-être pour ça que ça t'a créé autant de...
1: Ça m'a bouleversé quelque part. Donc
0: Il a peut-être écrit cet album en pensant à toi. Hein. Wow. Qu'est-ce qu'on fait on fait le héros de la semaine maintenant ou on met un titre? On fait quoi? Qu'est-ce que tu veux faire, Jessica? Hein? On met un titre. Allez, on met un titre. Bah, écoute, tu sais quoi? Tu le choisis, toi. Allez, c'est parti.
2: Oh, c'est super, ça.
1: Ah, c'est vraiment super. Purée, je croyais que les micros étaient éteints pour dire à quel moment j'étais sincère.
0: C'est Earthing Shells, My Daddy Died sur Couleur 3.
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0: hip-hop puissant et poignant, c'était Earthing Shells sur Couleur 3. Le morceau s'appelait My Daddy Died.
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2: Un vrai héros ne se mesure pas par la grandeur de sa force, mais par la force de son cœur.
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3: Aujourd'hui, parlons contraceptifs. Vous savez, ces trucs qu'on nous incite très fortement à prendre dès l'adolescence pour pas qu'on attrape des vilains bébés et qui fonctionnent à merveille, puisqu'ils nous rendent dépressifs, grosses et remplis d'acné, puis qu'après ça, ben, plus personne veut de nous. Efficace. Eh ben, ce week-end, à Genève, on a voté pour la gratuité de la contraception.
4: Youpi !
3: C'est ce qui en fait le héros de notre semaine. C'est une première en Suisse, un événement historique. Parce que oui, les contraceptifs coûtent cher, ils coûtent très très cher même. Il n'y a pas à dire, le seul truc qui nous baisse quand on est sous contraceptif, c'est le prix. Genève, qui vote une loi progressiste. Voilà, franchement, c'est pas hilarant que cette ville-là soit de gauche. C'est Genève, genre, avec la rue du Rhône, les boutiques de luxe, les banques privées, l'horlogerie, ville de gauche. Franchement, c'est comme si, je sais pas, une ZAD était un endroit de droite. Tu sais, t'imagines une sorte de grand espace vert avec plein de gens comme ça qui travaillent pas puis qui votent à droite. Ah ouais, merde, ça s'appelle un golf. Bon, en vrai, je me demande si Genève a pas voté cette loi plus par souci immobilier que par progressisme. C'est vraiment impossible de se loger dans cette ville. Il y a plus que les riches qui vont pouvoir y vivre. En plus, ça m'inquiète un peu parce qu'il y a déjà plus que les riches qui font des enfants. Tu sais, nous, on n'arrive plus trop parce qu'on n'a pas les moyens. Plus souvent, les riches, ils font des enfants avec leurs cousins pour pas diluer leur patrimoine. Mais c'est quand même ouf, faut être un peu ravagé pour préférer partager ton ADN que ta fortune, bref. Faut savoir que les féministes revendiquent la contraception gratuite depuis les années 70. Ça aurait pris seulement 56 ans pour que ça advienne. Puis c'est cool, hein, le temps que ça passe, elles sont toutes devenues ménopausées. Ouais, c'est bien, elles voulaient une solution pour éviter d'avoir des enfants. Maintenant, elles ont des petits-enfants. Bon, après, ça m'étonne pas. On sait que pour passer aux infos, vaut mieux être un litre de diesel qu'une mof. Mais bon, en tout cas, on peut se réjouir. Dès 2028, tous contraceptifs dits efficaces seront pris en charge par l'État. C'est-à-dire la pilule, les implants, les préservatifs, les gens qui se baladent avec un parapluie grande taille avec un manche en forme de canne. Enfin bref, tous les contraceptifs. Ah bah parce que oui, il y a plusieurs méthodes de contraception. Il y a énormément de choix et... tout est horrible. Voilà, on dirait un comparateur de primes d'assurance en ligne. Vraiment, tout est horrible. Des fois, je sais plus si je suis en face d'un gynéco ou d'un épicier qui te vend des clopes. Ça, c'est vraiment... Alors, comment vous voulez vous nuire cette année? C'est compliqué. La contraception, c'est un concept exceptionnel dans le fond, mais très mauvais dans la forme. C'est un peu comme des toilettes sèches, vous voyez. C'est... La notice d'emballage des pilules, elle est tellement grande, tu commences à la déplier chez toi, tu finis de la déplier à morge. Quoi. C'est... La partie effet secondaire, on dirait les petites lignes d'un pacte avec Satan. Nausées, saignements, humeur dépressive. Tain, mais moi, je veux éviter d'avoir un enfant. Je veux pas aller me balader à Tchernobyl. Enfin, à savoir que cette votation est vraiment très importante parce qu'elle nous a appris que, faute de moyens, beaucoup de Suisses allaient en France pour acheter leurs contraceptifs qui se vendent des fois 10 fois moins cher. Et maintenant que la loi est passée, le camp du contre ont peur que ce soit les Français qui viennent à Genève pour choper les contraceptifs. Après, au vu des dernières révélations de Mediapart sur Bardella, ça m'étonne pas. Hein, la Suisse, on adore recevoir l'argent des nazis. Non mais moi je sens que le monde est vraiment en train de partir en couille quand c'est les Français qui traversent la frontière pour faire leur commis chez nous quoi. Tu sais, ils vont arriver, les Français, ils vont être là. C'est sympa ici, la pharmacie est propre, les contraceptifs sont gratuits, je devrais peut-être en profiter pour prendre une boîte de Dafalgan, tiens combien ça... Ah, revenez, ramenez-moi dans mon pays, quelle est cette contrée de diable. Enfin bref, bravo à Genève d'avoir fait passer cette initiative en espérant que le reste du pays suive. Hein. C'est clair que nous faire payer pour nous infliger toute seule une nuée d'effets secondaires, c'est beaucoup nous demander pour 11 minutes avec un mec qui garde ses chaussettes.

0: les Français de Phoenix sur Couleur 3. Et ah, dis donc, quelle heure est-il? Je crois que c'est l'heure du meilleur moment de l'émission, de nouveau.
1: Oui,
0: c'est notre nouveau meilleur moment. Nolwenn, tu redébarques, on a refait un générique, écoute ça.
1: J'ai trop hâte.
2: 3, 2, 1, c'est la semaine.
1: Ah, c'est bien. Ah non. Oui, j'imagine tellement en studio, tous les trois autour d'un micro, c'est trop chou.
3: Adorable. Tous les trois autour d'un petit micro comme ça,
0: on
3: trop
0: était
3: mignon.
0: Super.
3: Ouais.
0: Les bons plans de la semaine, il faut qu'on se mine, me dit Jessica. Marion, ton bon plan de la semaine.
3: Dimanche prochain, le 11, c'est la Swiss Mulette Cup à Martigny, le festival du plus beau mulet du monde. Voilà.
0: Ouais, il faut
3: chance.
0: Y aller. Il faut
3: y aller. Absolument.
0: Et il y aura certainement l'équipe de Quotidien, à mon avis. Ils vont souvent dans ce genre de trucs. Nolwenn.
1: Moi, samedi, c'est la soirée Guilty Pleasure de l'Amalgame à Yverdon pour checker vos booties sur du Britney. Timberlake, Kesha, tout ça, ça va être super.
0: D'accord. Ah, voilà, les années 2000.
1: Moi, j'adore.
0: Voilà.
1: J'adore.
0: Et moi, je vous conseille d'aller au Romandie de Lausanne ce mercredi, le 7 octobre, pour aller voir les Lemon Twigs. C'est deux frangins de New York qui font de la musique hyper 60s, 70s. Et ils sont en concert avec Coup Dur, voilà, un groupe français. C'est ce mercredi au Romandie de Lausanne.
4: Oula.
0: Et nous, on écoute Peaches, un nouveau single. Pas du tout, un vieux single.

0: 17h. Pierre-Étienne Joie.
1: Les manifestations lycéennes dégénèrent en France à la veille d'un troisième acte redouté. Demain mardi, un lycéen a été gravement blessé à la main à Lens, dans le nord de la France. Le préfet de Pas-de-Calais évoque une main arrachée. Cet événement survient alors que plusieurs syndicats et associations ont accusé le gouvernement de réprimer les mobilisations lycéennes avec une brutalité disproportionnée pour faire taire des revendications légitimes. 5 enquêtes de la police des polices sont en cours. Deux chauffards devant la justice à Genève. Le procès de deux hommes accusés d'avoir participé en été 2023 à un rodéo routier a lieu depuis ce matin. La course folle s'était terminée par la mort d'une cycliste fauchée à plus de 140 km/h. Les deux hommes âgés aujourd'hui de 36 et 26 ans doivent répondre de meurtre. La cycliste avait 31 ans, elle a été projetée à 48 mètres, elle est décédée sur le coup. Le réquisitoire et les plaidoiries sont prévus dès demain après-midi et le verdict vendredi. Tamedia supprime de nouveau des postes au sein de ses journaux. Le groupe zurichois a annoncé vouloir se séparer de 41 personnes, dont un quart en Suisse romande. Cela représente 34 postes à plein temps. 9 personnes sont touchées en Suisse romande, où Tamedia édite notamment 24 heures, la Tribune de Genève, Bilan et Le Matin Dimanche. Les employés licenciés seront informés d'ici fin octobre. Tamedia justifie ces mesures par l'évolution des attentes des lecteurs, l'utilisation des offres médiatiques et un marché publicitaire en forte baisse. Le Nobel de médecine 2026 est revenu à l'américain Carl Dieselrode et aux allemands Peter Hegemann et Georg Nagel pour leurs travaux sur l'optogénétique. Cette méthode permet de montrer comment les cellules nerveuses façonnent les souvenirs, les émotions et les comportements dans le cerveau. La manière dont le cerveau régule tout cela a été longtemps un mystère, d'après le comité Nobel. Le Hamas n'aura plus jamais aucun pouvoir à Gaza, a dit Benjamin Netanyahou. Le premier ministre israélien l'a affirmé lors d'une cérémonie commémorant les attaques du Hamas en Israël le 7 octobre 2023. La question de la future gouvernance reste toujours en suspens. Israël observe ce lundi une journée nationale de commémoration près de 3 ans après l'attaque la plus meurtrière de son histoire. Les drapeaux ont été mis en berne sur les bâtiments publics à partir de 5h29 heure suisse, moment durant lequel le Hamas au pouvoir à Gaza depuis 2007 avait commencé à s'infiltrer en territoire israélien. Le premier ministre espagnol Pedro Sanchez a lui annoncé la convocation d'élections anticipées le 29 novembre. Annonce qui intervient 3 jours après le rejet de mesures de son gouvernement pour sortir de la crise du logement. Les prochaines élections législatives étaient initialement attendues à la mi-2027. Le NIF, le Festival international du film fantastique de Neuchâtel, a nommé Loïc Valcheschini à sa direction artistique et Laura Lambert à sa direction administrative et opérationnelle. Il remplace respectivement Kate Reddy et Hugues Oumar, qui avaient été nommés par intérim. Le nouveau duo a déjà conduit le festival lors de sa 20e édition en 2021 pendant la pandémie de Covid. Il entrera en fonction le 1er décembre. Ce soir et cette nuit, ciel d'abord bien dégagé. Des bancs de brouillard le long des cours d'eau du plateau se formeront ensuite et déborderont sur le matin. Et demain mardi, justement, le temps sera en général ensoleillé. Après, dès le milieu de la matinée, l'après-midi, cumulus sur les reliefs, maximum 21 degrés. Mercredi, bancs de brouillard au petit matin, puis rapidement plus nuageux avec des précipitations.
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5: Et c'est parti pour la deuxième heure de cette bande amateur 100% girly girl. C'est plus la bande amateur, hein, mais plutôt la bande des besties qui se lèvent tous sur leur passage avec vos 3 drôles de dames préférées, Nolwenn, Marion et France.
6: Oh, ah,
5: c'est mon nouveau nom, hein, voilà. Je vous laisse, hein, vous pouvez faire ce que vous voulez avec moi. Hein, si vous voulez me peindre les ongles, faites-vous plaisir. Et au programme de cette deuxième heure, des sujets en veux-tu, en voilà. avec Marion qui nous propose quoi cette semaine? On parle de quoi?
6: On parle de plagiat. Ah. J'ai pas trouvé de truc mieux pour le teaser, j'ai juste dit le mot quoi.
5: Le mot plagiat, c'est bien. Mais c'est, on peut dire les choses, tu sais. C'est
7: disons, pas, parlons-nous c'est pas, clairement, c'est ne pas faisons pas
5: exactement.
7: Comme M83.
5: Voilà.
6: J'en mets une couche, je m'arrêterai jamais.
5: Voilà, et il nous écoute. Salutations, Anthony Gonzalez. Nolwenn.
8: Oui, moi on va parler de Star.
5: Ah oui, c'est, ah. Vrai, c'est vrai. C'est un sujet qui me plaît particulièrement.
6: Et qui te touche beaucoup, toi, grande starlette. Hein.
5: Ah, tu sais, moi, je suis un peu une. J'étais une demi-star, mais je te raconterai après.
6: Ah, j'ai hâte.
5: J'ai jamais été une star locale, un petit peu. Non, pas vraiment. Enfin bon, on n'oublie pas non plus notre héros de la. Notre vilain de la semaine, pardon, c'est Nolwenn qui s'en chargera. Et ça nous donne 60 minutes de radio qualitative qui commence en musique avec Les Lapins. Ah, c'est Rôle Modèle, c'est pas Les Lapins.
6: Aïe,
8: on confond souvent.
9: I

0: Le groupe, on peut les applaudir, Role Model sur Couleur 3, le morceau s'appelait High Hopes 3000. Voilà, on a eu pas mal de flashbacks un peu de Dolly Parton là derrière. Taylor Swift quand elle faisait de la country, un peu, le côté un petit peu country music, mais je sais pas, il a un côté plus Rolling Stone, ce morceau qui me plaît assez bien.
1: C'est vrai.
0: Voilà. Voilà. On y va avec le sujet suivant.
1: Ah oui.
0: Allez, c'est parti.
1: La BAM. La semaine dernière, le roi de Norvège a été photographié en train de faire ses courses dans une supérette et ça a pas du tout fait la lune, la une des journaux. Voilà. La photo a juste fait un peu parler sur les réseaux. Hein. Dans les commentaires, certains disent que la famille royale devrait préserver la dignité de la fonction et ne pas se montrer comme ça en claquettes chaussettes. D'autres trouvent ça juste normal qu'ils se comportent comme des gens lambda. Mais en fait, c'est surtout des Anglais et des Américains que ça a surpris. Hein. Les Norvégiens, pas plus qu'eux. Du coup, Marion, Franck, je voulais avoir votre avis sur cette différence de traitement des personnalités publiques dans les différents pays. Déjà, vous en pensez quoi ? Vous pensez que les familles royales devraient vivre comme tout le monde ou rester inatteignable comme en Angleterre?
2: Bah, je sais pas quoi, c'est un prank. Enfin, c'est des enfants, ils sont encore dans leur délire avec leur couronne, puis leur épée, puis leur cape. Enfin, je sais pas. Non, je pense qu'ils doivent rester dans leur petit délire, dans leur château, protégés par leurs gardes et pas qu'on les dérange. Bah, je sais pas, c'est ridicule quoi. C'est mon opinion.
0: J'ai pas vraiment d'opinion sur la royauté, mais c'est un peu comme. Moi, je suis pas catholique. Mais j'aime bien entendre le bruit des cloches ou voir une église quand j'arrive dans un village. Tu vois ce que je veux dire?
1: Ouais, ouais.
0: Et là, pareil, si demain la monarchie était abolie, ça me ferait ni chaud ni froid. Mais j'aime bien savoir qu'il soit là. Tu vois ce que je veux dire?
2: Mais pourquoi?
0: Je sais pas.
1: Mais ça le rassure.
0: Mais il y a peut-être un côté. Alors que ce sont d'ignobles personnages qui volent leur peuple. Bien sûr, qui volent leur peuple depuis la nuit des temps, qui prennent tout. Ils sont richissimes. Ils contribuent pas à grand chose.
2: Non, ils servent à rien.
0: À part au folklore du pays. Ah, quoique, non, par exemple, à Monaco, le prince Albert de Monaco, il gère la ville de Monaco et il fait ça plutôt. D'une main de fer, j'allais dire. Non, mais il a des fonctions politiques.
1: Ouais,
0: okay. Il a des fonctions politiques, lui. Alors que, peut-être, est-ce que le roi de Norvège a des fonctions politiques? J'en sais rien.
1: Ça, je ne sais pas. Mais justement, je me demande si la monarchie, aujourd'hui, elle sert un peu à rien d'autre que juste maintenir cette image. Enfin, je sais pas, ça ferait un peu. Enfin, ça aurait un peu cassé le mythe, non, de croiser la reine Elisabeth au Carrouf. Enfin,
2: moi, je pense que ça lui aurait donné de l'aura. Je fais du aura farming, c'est la reine. Non mais moi, c'est comme tu vois les vieilles personnes qui ont de la démence et on dit à un moment de leur vie faut pas les ramener au monde réel, faut qu'ils restent dans leur démence. Pour moi la monarchie c'est ça, genre
1: faut pas leur dire
2: en fait que c'est juste un peu des enfants déguisés.
0: Ça a déjà bien changé en fait quand tu vois le prince Harry qui est parti avec la roturière Meghan Markle et qui revient. Bon, ils s'en est pris plein la gueule aussi parce que pour nous on s'en fout, on n'a pas de roi, mais je pense par exemple pour les Anglais qui vivent avec, c'est quand même un folklore qui est très important et qui amène aussi beaucoup de tourisme dans le pays, qui intéresse beaucoup les gens, et j'ai l'impression que pour eux c'est une tradition, ils n'ont pas envie de voir partir cette tradition. Du coup, qu'ils soient modernes maintenant, je pense que oui, ils sont tous un peu modernes, mais la reine Elisabeth qui ferait ses courses, ce serait assez rigolo quoi.
1: En tout cas, en Norvège, ça les a pas plus choqués que ça, hein, donc ça dépend vraiment du pays. Puis en Suisse, on est vraiment un exemple typique de ça. Comment ça se fait que ça paraisse inimaginable de croiser Macron dans le métro à Paris, alors qu'ici, bah, on croise régulièrement des conseillers fédéraux.
0: Mais ça, c'est le côté suisse. Le côté suisse, quand t'es suisse, tu dois pas faire de vagues. Que tu sois connu, que tu sois pas connu, quand tu arrives dans un village, quand tu arrives dans une ville, tu dois pas être le crâneur, comme on dit, tu sais, tu es la star. Parce que tout le monde te dit, prends-toi pas trop pour une star. Ouais. Et je pense que c'est vraiment dans notre mentalité. Et j'ai une anecdote par rapport à ça. Je me rappelle, j'ai trouvé ça absolument génial. J'allais à Frisson pour voir un groupe de stoner metal américain qui s'appelait Monster Magnet. Et avant le concert, on se dit qu'on allait bouffer une fondue, vu qu'on était à Fribourg. On arrive dans un bistrot à Fribourg, qui on voit le groupe Monster Magnet. Et juste à côté, il y avait Joseph Dice, président de la Confédération actuelle, qui mangeait une fondue parce que c'était son shtam politique, où il bouffait une fondue. Et les deux, c'était vraiment les tables mitoyennes, quoi. Ouais. Et il y avait... Monster Magnet, qui était quand même des stars à l'époque, et la star de notre pays, puis ils étaient comme ça, ils se connaissaient
1: J'adore.
0: Pas. Et tout le monde s'en foutait, et tout le monde leur a foutu la paix.
1: Ouais. Bah moi, pareil, hein, sobriété, méfiance, modestie sont des mots d'ordre. Je me demande si... Moi, je pense qu'on a un problème avec notre passé protestant quand même.
2: Peut-être, ouais.
0: Tout le monde est protestant. Hein,
1: ouais, mais en tout cas, en Suisse romande pas mal, à Genève énormément. Ouais. Moi, j'ai l'impression que dans notre pays, on ressent quand même pas mal qu'il n'y a pas si longtemps, on se faisait flinguer si on dansait dans la rue. Tu vois ce que je veux dire ? Il y a un truc... Faut pas faire de vagues. On est tranquille, on est discret, quoi.
0: C'est vrai que la Suisse, on a l'impression que c'est libertaire comme ça, mais tu regardes des vieux reportages. Pour moi, la Suisse, c'était la Suisse des képis. Il y avait des mecs en képi partout. Il y a un reportage, ça n'a rien à voir avec la starification, mais un reportage où dans un bistrot à Lausanne, il y a des videurs. C'est des mecs, ils ont des képis de flics, mais ils sont odieux avec les jeunes. Ils leur tapent dessus et tout. Et c'était hyper répressif. Et je pense qu'on a gardé de ça par rapport à la starification. Et les Suisses, j'ai croisé Stanislas Wawrinka une fois dans une boîte de Lausanne vers, tu sais, quand la boîte elle ouvre à 10h30, je pense, et il buvait sa vodka Red Bull, il était tout seul.
1: Oh, wow.
0: J'avais envie de lui dire, hey, dis donc Stan, une vodka Red Bull, pas très sérieux tout ça.
2: Il est sérieux, hein. Cette voilà. affaire, ouais.
0: Mais bon, il était quand même dans le top 10 à l'époque. Hein.
3: Ouais, mais tu vois, c'est fou parce que ça, c'est vraiment même à l'international, quoi. Il y a plein de stars qui sont venues vivre ici parce qu'elles savaient qu'on leur foutait la paix. Même l'été dernier, il y a encore eu Justin Bieber qui faisait de la trotte au milieu de Genève sans garde du corps ni rien du tout. Et vraiment, on est hyper chill. Limite, on en a rien à foutre.
0: Oui, mais parce qu'on a, c'est peut-être parce qu'on n'a pas envie de se faire sauter dessus par des gens aussi. Nous, même, on n'aime pas trop. Tu sais, quand tu prends le métro pour venir ici, les gens, ils se parlent pas.
1: Oui, oui.
0: Dans le métro.
1: Évidemment, mais partout. Mais on est aussi gênés face à l'ostentation un peu. Enfin,
0: ouais.
1: On n'aime pas les crâneurs, genre. On n'aime pas faire des stars. On fait pas de la starification de personnes. Même notre système politique, on en parlait avant, il est un peu créé sur le fait de dépersonnaliser le truc.
0: Mais quelque part, tant mieux. J'ai envie de dire, parce que les gens, ils ont un peu les pieds sur terre. En fait, quand tu te prends pour une star en Suisse, il y aura toujours quelqu'un de ta famille pour te faire redescendre un peu.
3: Oui, oui, c'est vrai. Après, je sais pas si on a aussi pas envie de les déranger, tu sais. Il y a un peu ce truc très suisse aussi, dont on veut pas... Ouais.
0: Exactement. Tu dis, ah, mais j'ai pas envie de le... Non, mais je vais le laisser. Je vais laisser Justin Bieber faire de la trottinette.
3: Il a l'air si heureux.
0: Ouais, oui. Bah, pour une fois qu'il pouvait être peinard et puis apprécier le paysage, il va certainement s'acheter une villa. Il va prendre un appart au-dessus de chez toi.
1: Mais voilà. Alors, quel plaisir. Quel plaisir.
0: Tu pourras aller gueuler. Dis donc, ça suffit le bruit maintenant. Juste,
1: non, je vendrai toutes ces infos privées à des magazines People. Moi, j'ai aucune règle. Ça m'irait très bien.
3: C'est clair. La commère du quartier.
1: C'est moi.
3: J'ai encore plein de questions pour vous, mais peut-être on va écouter un petit...
0: On écoute les Bellini Boys et ce morceau qui parle de la chose que je préfère au monde, la focaccia.

0: Et bonne nuit.
1: Oui, bonsoir et bonne nuit aux Bellini Boys, les Suisses de Bellini Boys. Le morceau s'appelait Focaccia. On continue de parler de célébrité, du rapport qu'ont les gens avec la célébrité, avec Nolwenn.
2: Ouais, tout à fait. Bah, souvent, les gens se plaignent quand ils croisent des artistes en disant qu'il ou elle n'a pas été sympa, pas voulu faire de photos, de câlins, ou je sais pas quoi. Il y a pas mal de monde qui trouve que c'est le revers de la médaille, hein, que ça fait partie du métier de devoir être sympa avec les 1000 personnes qui viennent te parler pendant que tu achètes du PQ. Tu dois connaître ça, Marion. Qu'est-ce que vous en pensez, vous ?
3: Moi, je pense que c'est bizarre. C'est pas une forme de contact normal et naturel. Et puis, on est quand même dans l'ère méga fort de du parasocial où tout le monde est sa petite vedette dans son coin. Et en vrai, c'est trop bizarre, ces rapports. Et on les a méga normalisés. Genre le fait que... En fait, c'est pas du tout vertical. En fait, tous ces rapports sont faux et les deux parties le savent. Quand ça arrive, tu vois, quand tu vas parler à une personne, je sais pas, que tu suis sur les réseaux, etc. Mmh. En fait, tu connais plein de trucs de cette personne, elle connaît rien de toi. Tu sais que tout ce qui va sortir de cette discussion est fake. Genre, tu peux faire semblant d'être en mode « Ah ouais, et toi, tu fais quoi dans la vie ? Qu'est-ce que tu fais ?» Mais en vrai, on s'en fout. Tout le monde sait que c'est pas vrai et... C'est des rapports bizarres, quoi. Genre, la hiérarchie, elle est complètement biaisée entre les deux. Et je pense qu'il ne faut pas
1: faire ça. Et tu ne peux pas demander à toutes les personnes connues d'être de bonne humeur tout le temps, en permanence. Parce qu'ils ont leur vie. Et nous, on arrive à ce moment-là de leur vie. Moi, je le vis en tant qu'intervieweur, en fait. Quand tu interviews des gens célèbres, c'est toujours le truc. La première question que te posent tes collègues ou les gens de la maison de disque, alors il était sympa.
3: Ouais.
1: Ou alors elle était sympa.
3: Ouais,
1: et puis tu dis, ouais, il était super cool, il était super disponible, ou au contraire de très mauvaise humeur. Par contre, tu te fais directement une image de la personne avec le seul contact que t'as eu avec cette personne.
2: Bah oui, c'est sûr. Parce qu'effectivement, Marion, tu dis on connaît tous deux, mais c'est vrai qu'on connaît seulement ce qu'ils montrent. Et le seul truc qu'on ne sait pas, finalement, c'est un peu est-ce que pour de vrai, ils sont comme ça ou pas. Et je pense qu'effectivement, il y a des gens qui sont méga déçus quand ils vont voir...
1: Il ne faut jamais rencontrer ses idoles,
2: non,
1: en fait.
2: Il paraît.
1: Ouais.
3: Mais
1: c'est
3: alors,
1: vrai,
3: encore plus, selon le moment de la journée, on a tous des moments où on est détestable et pas très aimable.
2: Ouais,
3: et c'est normal, quoi. Enfin...
2: Mais tu vois, il y a plein de gens qui pensent vraiment que ouais, mais tu vois, s'il en est là, c'est grâce à nous. Sans le public, il serait personne, quoi. Donc la moindre des choses, c'est de sourire qu'on va lui dire bonjour. Et moi, je suis assez d'accord avec vous, hein, je trouve ça lunaire, mais
1: alors oui, mais quand on me dit bonjour, moi, quand on me dit bonjour dans la rue, il y a un truc super bizarre qui m'est arrivé l'autre jour. Je me baladais à Saint-Laurent, à Lausanne. Et il y avait un mec qui faisait du freestyle dans la rue. Je sais pas si t'as déjà vu ces gars ils prennent les passants et tout. Et j'avais cette casquette rouge sur la tête. Et le mec à la casquette rouge, c'est un mec de couleur 3. Je le reconnais. Merci pour tout.
2: Oh, wow.
1: C'était méga bizarre parce qu'il a fait des rimes, mais il m'a reconnu. Et puis en fait, j'ai baissé la tête. Je suis devenu tout rouge. Ça m'a fait bizarre, mais en même temps, j'ai trouvé hyper cool ce qu'il a fait dans son freestyle, tu vois. Donc je sais pas. Ouais, il faut. Je pense qu'il faut. Il faut pas. Comment dire j'ai un blanc. Allez-y, à la suite.
2: Mais du coup, vous réagissez comment quand vous croisez des célébrités ?
3: Bah moi, maintenant, ça va mieux.
2: Ouais.
3: Mais avant, j'étais miskine, ma sœur. Hein. C'est
2: bizarre.
3: En vrai, non, mais ça te fait court-circuiter un petit peu. C'est chelou. Moi, je me rappelle, il y a quelques années, j'accompagnais mon frère. Je faisais pas du tout encore d'humour, rien. J'accompagnais mon frère à un plateau et je sais pas, j'étais un peu derrière du coup avec des gens et je me mets à parler avec un mec et il était trop cool. Et vraiment, on vibe de ouf. Il était méga sympa. Il me raconte des anecdotes, nanani, nanana. Après, il me fait bon, ben j'y vais. Et là, il monte sur scène.
2: Ouais.
3: Et il était hilarant. Et du coup, je suis en mode ah putain, merde, c'était un humoriste de la soirée. C'était Paul Taylor.
2: Ah,
3: ouais.
2: Il est super.
3: Il est tellement drôle.
2: Ouais.
3: Et après, du coup, je suis en mode merde, en fait, c'est une célébrité. J'étais voir sur Instagram, il a genre 300 000 abonnés.
2: Ouais.
1: Mais il a peut-être apprécié le.

0: fait que.
1: Mais en fait, on s'entendait trop bien, on vibait trop. Il est sorti de scène, j'ai remarqué que c'était une superstar et je savais plus comment lui parler. Je bégayais, je savais plus faire mes phrases. J'étais là, c'était tu fais bien ce que tu fais, j'ai beaucoup ri. C'était horrible. Voilà.
0: Ouais. C'était quoi la question ?
2: De comment tu réagis quand tu croises une star ?
0: Pardon, mais vu que j'ai fait pas mal de musique et beaucoup d'interviews musicales, j'en ai quand même rencontré pas mal. Les toutes premières interviews que tu fais, tu te montres un peu impressionnable. Et puis en fait, ce qu'il faut faire quand tu interviews quelqu'un de célèbre, faut pas se mettre au-dessus de lui, mais faut pas se mettre au-dessous de lui non plus, tu vois. Il faut rester dans les mêmes trucs. Je me rappelle, j'essayais des trucs aussi tout au début dans mes premières interviews. J'avais fait Nelly Furtado une fois, puis je lui avais dit ça fait quoi d'être une One Hit Wonder et tout. Je l'avais faite à la Ardisson et tout. Et puis elle m'avait répondu. Je suis pas une One Hit Wonder, j'en ai déjà 3 des hits, donc ferme ta gueule, mon gars. Et voilà, on essaye des trucs. Et puis, à force de devenir, d'en faire, ça t'impressionne plus. Et puis, tu te rends compte que c'est des gens comme toi et moi. Il y avait un mec qui était en montée d'héroïne une fois devant moi, le chanteur des Stone Temple Pilots. et en fait, il dormait à côté de moi. Et c'était hyper bizarre, j'arrivais pas
2: à le réveiller,
0: j'étais hey, oh. Donc j'ai fait 5 minutes et puis j'ai fait un aller-retour à Winterthur pour rien. Donc après de nombreuses années comme ça, j'ai fait avec mon groupe, on avait fait la première partie des Queens of the Stone Age au Montreux Jazz Festival, et puis on a bu un shot avec le chanteur, mais là j'étais vraiment hyper impressionné et tout. Puis là je suis plutôt à me mettre en arrière puis à rien dire, à pas essayer de devenir ami, tu vois. J'essaie de garder mes distances, d'être froid.
2: Du coup, t'es jamais allé genre arrêter une personnalité dans la rue?
0: Non. Mais je le ferai, mais je crois que c'est une de tes prochaines questions.
2: Si ça t'est déjà arrivé ou si t'as déjà eu envie de le faire mais de pas oser.
0: J'ai croisé l'homme à qui j'ai tout pris à la batterie, mais vraiment celui qui m'a le plus influencé, Dave Grohl, le batteur de Nirvana, le chanteur des Foo Fighters, et je l'ai croisé en festival. Moi j'allais à une interview et lui il allait à une interview, puis on est passé l'un à côté de l'autre, et puis je l'ai reconnu, puis j'ai fait hey! Puis je lui ai fait un gros bonjour, puis il me regarde, puis il fait hey! Comme ça et tout. Et je l'ai croisé, mais comme moi j'étais à la bourre, mais si je le croisais dans la rue, là vraiment je rangerais mon ego et j'irais vers lui et je ferais un selfie avec lui.
2: Photo et tout.
0: Mais ça m'arrive d'en faire avec les gens un peu connus comme ça et tout. J'en ai un avec Angèle aussi d'ailleurs.
2: Quelle queen. Toi Marion, c'était
0: qui, ça moi la queen ou elle?
1: Les deux. deux belles princesses ensemble.
2: Ça t'est déjà arrivé d'arrêter quelqu'un dans la rue
1: En vrai, ouais, mais
0: parce que tu fais
1: deux,
0: partie de la
1: fois.
0: Police en fait, c'est ça, hein.
1: Parce que je fais partie, je suis flic en civil, c'est mon job à 50% à côté de la radio, sachez-le. Non, pas du tout. Oui, ça m'est déjà arrivé, mais vraiment, c'était systématiquement les pires interactions sociales de ma vie. Et par ailleurs, vraiment, faut pas faire ça en fait. Je crois que, mais peut-être, je suis très suisse aussi, mais je suis là, faut les laisser tranquilles. Une fois, j'ai été voir un concert. Le lendemain, je sors de chez moi, je croise le mec que j'ai vu en concert qui passe devant mon immeuble. J'étais en mode, je suis obligée d'aller lui parler. Et j'ai vraiment fait, ah, trop cool hier. Et il a dit, ah merci. Et j'étais là, genre, ouais. Enfin, tu vois, y a rien à dire. C'est bizarre.
2: J'adore.
0: On se fait une blague.
2: On se fait une blague.
0: On se fait une blague.
2: Allez. Tiens, c'est qui, c'est Marion?
1: C'est moi qui dois lire ta blague.
0: Allez, on se passe la blague. Vous avez des petits bras.
1: Non, mais elle est trop grande cette table. Ok,
0: la blague.
1: Vous savez, moi un jour j'ai croisé Michael Jackson au supermarché. Il était au rayon sauce. Vous savez ce qu'il a pris?
0: Non.
1: De la A. Hi hi, ça.
0: Elle est très bien, 9 sur 10.
2: Merci.
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0: Et en voilà deux des rockstars, Oasis, Supersonic, dans la bande amateur sur Couleur 3.

0: The Weeknd avec les You de Jessica Hammer derrière.
1: J'aimerais tellement qu'elle le fasse dans sa petite cabine. Mon
0: Vas-y,
1: Dieu.
0: Je crois qu'on peut t'entendre.
1: Non.
0: Ah, ouais, faut qu'on ferme notre gueule. Très bien. Bon, c'était The Weeknd et on passe au dernier sujet. Enfin non, il y aura encore le vilain de la semaine tout à l'heure. C'est Marion qui s'en charge.
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1: Scandale dans le monde de la littérature. L'auteur québéco-haïtien Tellison Aurélien, qui cartonnait dans cette rentrée littéraire avec son roman « C'était ça ou mourir », est en train de vivre des rebondissements encore plus palpitants que dans ses bouquins. Heureusement que j'ai loupé ça parce que c'était vraiment un gag de boumeuse. Prédestiné au prix Goncourt, il a été accusé d'avoir rédigé son livre avec l'aide d'une IA par un compte anonyme sur X, ce qu'il a démenti. Et après, des journalistes ont fouillé ses anciens textes et ont découvert qu'une chronique publiée en son nom est presque la traduction littérale d'un article paru à ailleurs, et qu'il avait aussi gagné un prix avec un texte reprenant des passages d'un livre de 1960. Le Goncourt a donc retiré son nom du prix de la sélection du prix pour l'utilisation de l'IA. Bah, ça reste contesté et difficilement prouvable. Alors, que penser moralement de cette dérive vers le plagiat et le recours aux IA dans l'artistique? On en parle avec celui qui a plagié son style sur un petit gamin skateur de 13 ans, Franck, et celle qui a plagié sa coupe de cheveux sur Selena Gomez en 2018, Nolwenn.
3: Tout à fait.
1: Bon, déjà, est-ce que vous pensez que c'est un sale gros plagieur, Tellison Aurélien?
0: Alors moi, je pense pas. C'est pas que je le pense, c'est que c'est un plagieur. Ça a été prouvé. Non, ça a pas été prouvé qu'il a utilisé de l'intelligence artificielle, mais ça a été prouvé. J'ai été voir avant de préparer cette émission par des journaux sérieux qu'il a recopié des articles quand il était journaliste, qu'il a recopié des préfaces entières pour ses bouquins. Il a fait un recueil de poèmes, il a traduit des poèmes japonais. Donc le mec, en fait, il était déjà connu pour être plagieur. Donc okay. j'ai pas. L'avis, c'est que c'est un plagieur. Par contre, pour l'IA, on verra.
3: Ouais, c'est
0: après,
3: oui, c'est le sujet ça, on en saura jamais, quoi. Je pense.
1: Nolwenn, t'en penses quoi?
3: Bah pareil, que je pense pour l'IA là, pour son livre, on le saura jamais parce que c'est trop difficile à prouver. C'est bien le problème avec l'IA maintenant. Mais effectivement, pour ces publications qui ont été pompées, si effectivement ça a été pompé, bah il y a pas trop de débat, quoi. Enfin, c'est...
1: Si,
3: gros plagieur.
1: Gros plagieur, dégueulasse. Si vous lisez un bouquin que vous adorez, vous découvrez après coup que c'est de l'IA qui l'a écrite entièrement ou en partie. Est-ce que vous l'aimez moins?
3: Moi, je pense que je suis méga déçue.
1: Ah ouais?
3: Oh là là là là. Quelle déception. Mais tu sais, un peu comme quand sur Insta, tu vois une vidéo qui te fait marrer, que t'envoies à ton pote et qui te répond, mais c'est de l'IA.
1: Ah, c'est...
3: Tu sens un sentiment de honte mêlé à de la déception.
1: Bon. Ouais, ouais.
0: Après,
1: c'est très humiliant.
3: C'est très très humiliant. Et je pense pour un bouquin, ce serait pire.
0: Après, je pense que les IA sont pas encore assez développées pour faire des bouquins vraiment intéressants du début à la fin. Je pense que pour l'instant, si tu demandes à un IA d'écrire un bouquin, elle commencera par bonjour. Bonjour, comment ça va aujourd'hui?
1: Mais je suis même pas sûre de ça en vrai. Je sais pas. Mais d'ailleurs, ça c'est aussi un vrai truc, c'est que c'est quoi la limite morale en fait? On la place où dans l'utilisation des IA quand on fait quelque chose d'artistique, tu vois? Est-ce que c'est de toute manière immoral dès que, tu vois, si on demande à une IA de nous aider à trouver une tournure de phrase ou à... c'est où la limite?
0: Mais c'est pas une question de morale, je pense. Je crois que le être un artiste, c'est dire des choses qu'on a dans sa tête ou dans son cœur.
1: Ouais.
0: Et si tu sais pas ce que tu as envie de dire, ben fais le pas. tu vois ce que je veux dire? Ferme ta gueule.
1: Le
0: syndrome de la page blanche, ben c'est que tu as rien à dire à ce moment-là de ta vie. Donc tu pars, tu oublies ton bouquin et puis tu vas vivre des aventures qui vont peut-être t'amener à écrire une nouvelle ou une fiction. En fait, le truc de absolument devoir sortir un livre, absolument devoir trouver une tournure de phrase, c'est un truc de productivité. Si tu dois sortir un livre, tu dois sortir 14 livres parce que tu dois être productif. Donc je pense que l'IA ne sert à rien dans l'art, mais vraiment à rien du tout.
1: Tu penses aussi?
3: Non, bah pour moi, c'est tant que ça reste un outil, en fait, et pas le cerveau. Tu
1: ouais,
3: vois ce que je veux dire?
1: La frontière est floue, quoi. Je veux dire, à partir du moment si tu retaffes un truc qu'une IA t'a dit, pour moi, ça reste zéro, quoi. Ça,
3: ah oui,
1: ça
3: non, tout
1: pas
3: à fait.
1: Toi, c'est bizarre.
3: Mais par contre, si tu l'utilises pour chercher, j'en sais rien, un synonyme qui correspond plus au contexte, etc. Mais en fait, un truc
0: mais
3: qui
0: ça,
3: finalement.
0: C'est Google, quoi, en fait.
3: Ouais, mais c'est ça. Mais en fait, si tu l'utilises de la même manière, genre, t'aurais pu arriver au même résultat avec un dico, mais juste t'as gagné 10 minutes, pour moi c'est ok. Par contre, dès le moment où c'est un outil vraiment de créer, genre c'est ChatGPT qui crée, bah là c'est nul.
1: Vous utilisez, vous, quand vous écrivez ou pas?
0: Jamais de la vie.
1: Jamais.
0: J'ai essayé comme tout le monde au début.
1: Dramatique.
0: Un 2 minutes inside que je fais, j'ai dit voilà, je lui ai mis l'exemple. Je dis fais-moi ça avec une autre personne. C'était nul. C'était nul. C'était déjà nul à la base. Mais c'était nul. Ouais, c'était nul. Ça n'avait aucun intérêt. Et puis je vois pas pourquoi je ferais ça.
1: Ouais.
0: Parce que ce qu'il y a d'intéressant. C'est le moment où toi, tu trouves tes idées, puis comment t'as entraîné ton cerveau pendant des années à trouver ces idées à la con. Et puis, si c'est pour gagner du temps, mais pour faire quoi aussi? C'est ça la question. Gagner du temps pour faire quoi? Pour scroller sur Internet pendant des heures? Non.
3: Alors moi, du coup, j'écris toutes mes chroniques avec ChatGPT. Non, alors pas pour écrire, ça, effectivement, non. Ça peut m'arriver de... mais un peu comme si je demandais un avis externe, tu sais, quand j'aurais bien voulu faire relire à quelqu'un mais que j'ai personne sous la patte et que je suis pas sûre d'une formulation ou que j'ai l'impression que c'est pas clair ou... Tu sais, surtout en général je vais essayer, pour les chroniques par exemple, je vais essayer d'écrire la veille pour pouvoir relire à tête reposée, parce que des fois il y a des phrases, en fait sur le moment j'ai l'impression qu'elles sont censées et le lendemain je fais mais ça ne veut rien dire.
2: Ouais, tout à fait.
3: Et quand je suis obligée d'écrire pour le jour même, que je peux faire relire à personne et tout, quand il y a des formulations que je suis là je suis pas sûre, ça peut m'arriver de le mettre dedans en disant est-ce que c'est trop long, est-ce qu'il faudrait couper.
0: Mais l'IA va aller dans ton sens, ça tu le
2: mais
0: sais.
2: Mais non,
0: hein.
2: non.
3: Mais oui,
2: je sais pas.
3: Bah alors, c'est vrai que jamais ça va répondre non, c'est super.
2: Ouais,
3: non. Par contre, oui, si l'IA va me dire oui, effectivement, tu pourrais plutôt formuler comme ça. La formulation va être éclatée.
0: Ouais.
3: Nul. Mais par contre, je vais être là en mode ok, mais en essayant de corriger sa version à lui, en disant mais pas du tout, c'est pas assez comme ça, c'est pas assez comme ça, c'est pas assez comme ça. Ça me donne les pistes sur lesquelles, en fait, tout ça je veux pas. Ce que je veux, c'est plutôt ça. Et en fait, finalement, c'est moi qui le crée. C'est juste, ça me permet. En fait, c'est comme en parler avec un pote derrière qui va te dire ah ouais non, je trouve c'est un peu mou.
0: Pourquoi pas appeler un pote, justement? C'est ça, c'est fait pour
3: mais
0: ça, les potes.
3: Mais parce que je n'ai pas de pote,
2: finalement, la solitude.
0: Marion, toi, tu as déjà essayé pour ton stand-up?
2: Ah non, mais non, c'est par curiosité au début, mais c'est dramatique, c'est mauvais. Ouais. Non, moi, je suis très, très... comment dire?
0: Vieille école?
2: Ouais,
0: je suis... Vieille école?
2: Ouais, pas de...
0: Une bougie, une plume,
2: une bougie,
0: du sang.
2: La pleine lune, du sang de loup et c'est tout. Non, je pense que après, ça nous rend un peu évidés et stupides, quoi. Pas qu'on devienne tous comme Christian Blocher, quoi. C'est bien de pas
0: Christophe,
2: trop les utiliser.
0: Christophe.
2: My God, je suis fatiguée aujourd'hui, il faut qu'on écoute de la musique. Hein. On écoute un peu de son ?
0: Oui, on va écouter les Womack Sisters.
2: Allez.
0: I feel like you sur la...

0: des formidables Womack Sisters, excellent morceau qui s'appelait If I Like You, un morceau qui était plagié un peu sur un titre de Santana.
1: Ah,
0: voilà, j'ai l'impression. On parle de plagiat avec l'affaire Tillerson Aurélien.
1: Exactement, qui a été accusé de plagiat dans cette rentrée littéraire. Et puis, mais c'est vrai, je comprends pas trop. Enfin, en fait, je comprends pas pourquoi plagier, parce que de toute manière, ça se découvre un jour, non ? Quand tu deviens célèbre, je comprends pas ce que c'est le but.
0: Alors, à l'époque, ça devait être plus difficile quand il y avait pas Internet. Mais maintenant, à l'ère d'Internet, je sais pas si tu te souviens de copy comic,
1: bien sûr, le goût.
0: Avec tous les malins qui allaient aux États-Unis, qui allaient voir,
1: qui
0: shippaient des blagues de stand-up, et puis comme Thomas Sisley, par exemple. Sisley, il l'a fait, il a piqué des pans entiers. Donc en fait, maintenant, c'est de plus en plus difficile, quoi. Et puis je pense que les gens détestent ça.
1: Ouais, bah bien sûr. Ouais. Vous avez déjà été plagié ? Ou si c'est pas le cas, comment vous réagirez si un jour vous découvrez qu'il y a un truc que vous avez fait a été plagié ailleurs ?
2: Alors moi, j'ai pas que je sache, disons. Par contre, ma mère a cru que David Castello-Lopez m'avait plagié sur France Inter.
1: Oh, c'est pas super drôle. C'est hilarant.
2: Mais parce qu'en fait, j'avais fait un papier dans Super Plus sur Couleur 3 et il a fait le même sujet genre deux jours après. Et c'était pas un sujet où il y avait mille choses à dire non plus. Donc forcément, les deux chroniques avaient plein de points communs, mais aussi plein de trucs qui se ressemblaient. Pas du tout, je pense vraiment pas qu'il m'ait plagié pour le coup, tu vois. Mais j'ai été tellement contente que ma chronique sorte avant la sienne, parce que pour le coup, moi j'aurais été méga mal à l'aise et on aurait clairement pu m'accuser de plagiat.
1: Parce que t'es moins connu que lui.
2: Bah ouais.
1: Mais moi, aussi, moi ça m'est déjà arrivé aussi des trucs comme ça, où des gens très connus font des angles que j'ai déjà fait et je suis en mode, oh mon dieu, heureusement tellement que moi c'était avant, parce que sinon on m'aurait
0: pris... C'est très suisse, hein.
1: Mais oui, mais on peut... on me croirait pas, en fait, tu
2: mais
1: vois.
2: Mais bien sûr.
1: Ouais, non, c'est terrifiant. Toi, Franck, on t'a déjà plagié
0: Pas plagié, mais il y a une émission faite par Étienne Carbonnier sur TMC. Donc Étienne Carbonnier de Quotidien, un été, j'avais fait cette émission où je prenais une année, 1975. On mettait que de la musique de 1975 et on mettait tous les événements importants de cette année dans la pop culture et tout ça. Puis ils ont fait
2: la même chose,
0: mais que 6 mois plus tard sur Quotidien. Après, c'est pas non plus un concept qui est
2: révolutionnaire.
0: Qui est révolutionnaire, mais c'était bizarre quand tu sais qu'ils écoutent beaucoup Couleur 3. D'ailleurs, Étienne Carbonnier, qui est adorable, on l'avait rencontré à Paris. C'est peut-être juste un hasard. Et sinon, il y a un groupe que j'adore qui s'appelle Rival Sons et ils ont le même riff que nous. Mais ils ont sorti leur album 6 mois après le nôtre.
1: Heureusement pour vous, pour une fois.
0: Exactement.
1: C'est ça, hein.
0: Par contre, ils le jouent un peu plus rapidement et je trouve qu'en fait, il est mieux leur. Quoi.
1: Mais tu sais que moi, ça, c'est le truc qui... Moi, personnellement, si on me vole une blague, ça me saoule trop. Mais je me suis dit, si on me vole une blague, mais qu'on l'a dit mieux que moi...
0: Ouais, tant mieux.
1: Ouais.
0: Tant mieux, ouais.
1: Je crois en mode, j'ai pas fait mon job.
0: Exactement. Marion, elle a un chat dans la gorge.
1: J'ai une carte de tout, là, c'est fini.
0: Une carte de tout, c'est fini. Vas-y, prends un petit peu d'eau, Marion. Voilà, tu veux que je pose la question suivante, ouais,
1: Vas-y, pose ta question.
0: C'est horrible. L'idée que vous avez eue et que vous aimeriez qu'on vous vole jamais, genre, c'est quoi le truc le plus précieux que t'as dans ton cerveau, Nolwenn ?
2: Je pense clairement la vanne que j'ai fait pour mon sujet. Hein,
1: elle était bien. Ceci
0: était
1: bien.
0: Elle
1: était vraiment bien. Toi, Franck ?
0: Ouais. C'est mes jeux de mots, quoi.
1: Ils sont précieux. Hein.
0: Mais moi, j'aime bien ça parce qu'ils sont tous plus idiots les uns que les autres.
2: Mais tu sais, je pense qu'il n'y a que toi qui peux les sortir avec autant d'aplomb.
0: Il y a juste Zitouni qui aime bien. Il fait, t'es excellent celui-là. Sinon, tout le monde est un peu consterné. Mais au moins, c'est mon truc à moi.
1: Ouais,
0: tu vois ce que je veux dire ? C'est à moi. Et puis, l'IA pourra pas. Puis les gens. En plus, c'est pas à la mode, les jeux de mots. C'est un peu ringard.
1: Non, ça redevient à la mode à fond.
0: Grâce
1: hein,
0: à qui ? Grâce à Bibi.
1: Grâce à toi. Et au contraire, c'est quoi l'idée tellement à chier que vous avez eue que vous aimeriez bien qu'elle soit plus jamais créditée à votre nom ?
0: La bande amateur.
2: Ouais. C'est vrai ?
0: Mais non.
2: Bien sûr que non.
0: Je sais pas, franchement.
1: T'es fier de toutes tes créations ?
0: J'ai réécouté, je vous donnerai jamais le lien, j'ai réécouté un disque, tu sais, moi je suis batteur et à un moment donné quand t'es batteur t'as envie de t'exprimer musicalement et puis je me suis acheté une guitare et puis j'ai fait un disque tout seul réécouté.
1: C'est horrible.
0: J'ai pris des copains qui jouent bien aussi avec moi et tout ça. Et il y a un disque où j'ai joué tous les instruments moi et j'ai réécouté. Et puis je me dis putain, en fait la structure du morceau est bonne, mais je chante comme une patate, c'est de la merde. Et
1: j'adore.
0: En fait hier j'ai réécouté ça hier et je me disais mais en fait il faudrait que je le donne à des gens pour qu'ils le fassent mieux.
1: Voilà. Ouais.
0: Mais sur le moment, ça m'a fait du bien. En fait, donc c'était pas une mauvaise idée, mais vraiment le résultat est à chier.
2: Du coup, tu l'as sorti sous un nom de scène.
0: Oui, ouais. Oh, mais vous trouverez jamais.
1: J'ai tellement envie de savoir. Je vais tellement diguer, mon dieu.
0: Vous trouverez jamais.
1: Bon, ce sera une blague ou quoi?
0: Oui, allez, la blague. La blague, c'est moi qui vais la lire. Alors, la blague de Marion. C'est pas une blague. Franck, t'as pas un jeu de mots avec plagiat? C'est pour une émission de radio, mais promis, je te la plagie pas.
1: Voilà.
0: Ah d'accord, c'est pas une blague, c'est un...
1: C'est un truc,
2: c'est une scénette.
1: Ouais, voilà.
0: C'est formidable.
1: T'as pas un jeu de mots avec plagiat?
0: Je le trouve au prochain
1: Ok, vas-y.
0: On doit avancer, merci Marion.

0: Ah, du bon vieux rap old school, I Am sur la 3. Le morceau s'appelait Noble Art, un truc qui parle de boxe, et ça tombe bien, puisqu'on passe directement au vilain de la semaine.
1: Le vilain.
2: Vilain petit lapin.
1: Le vilain.
3: Ouais, je sais pas si vous avez vu, mais dimanche dernier, la Chine a prêté 2 pandas aux États-Unis.
4: Ah!
3: D'accord, ça choque que moi en fait, très bien. C'est un truc qui se fait souvent apparemment et qui est purement politique en fait. Ça a même un nom, ça s'appelle la diplomatie du panda et c'est mon vilain de la semaine. Mais ça va pas. Alors d'accord, en Chine, le panda est un trésor national. Les confier à une nation, c'est un signe de confiance, de respect, blabla. Mais t'imagines la gueule qu'ils ont dû tirer, Ping Ping et Fu Shuang, c'est leur nom, quand on les a arrachés à leur pays natal, pays de savoir, de culture, de gastronomie, et qui se sont retrouvés au pays du fromage en spray. Mais quel enfer. En plus, pardon, mais votre trésor national est en voie d'extinction. Il vous en reste 8 et vous enfilez aux États-Unis, c'est complètement con. Moi, je leur prêterais même pas ma trotte. Ils étaient pépouses en train de faire des roulades, on leur a fait un pot de départ, je vous jure que c'est vrai, et on les a foutus dans un avion FedEx avec un gros panda dessiné dessus. Mais est-ce qu'on leur a filé des chewing-gums pour pas qu'ils aient mal à leurs petites oreilles? Je ne pense pas. Et en fait, c'est vraiment des ambassadeurs. La Chine les envoie pour renouveler une amitié, faire la paix ou conclure une alliance. Putain, mais c'est ça qu'on aurait dû faire au lieu d'envoyer Parmelin négocier les droits de douane avec Trump. On leur envoyait un bouquetin et c'était plié. Alors à chaque fois, le nom donné au panda prêté a une signification liée à l'entente entre les deux pays. Par exemple, là, Ping Ping et Fu Shuang, ça veut dire paix et double, et double bénédiction. Wow. C'est beau. Dans les années 40, la Chine avait déjà envoyé 2 pandas aux eaux du Bronx et 0 van. Les Américains les ont nommés Pandi et Panda.
4: Oh waouh!
3: Alors Ping Ping et Fu Shuang, d'ici 2 jours, vous allez voir qu'ils vont être rebaptisés 6 et 7. Ils vont rien comprendre, les pauvres. 10 ans, ils sont censés rester aux eaux d'Atlanta, les petits potes. 10 ans. Enfin, à condition que Trump ne fasse rien pour agacer la Chine, hein, parce que sinon elle peut les reprendre. C'est arrivé en début d'année avec le Japon d'ailleurs. Ça faisait 50 ans qu'un zoo de Tokyo accueillait des pandas chinois. Et en janvier, la première ministre a eu des propos sur Taïwan que la Chine n'a pas trop kiffé. Et qu'est-ce qu'il a dit, le président chinois? Si c'est comme ça, tu me rends mes pandas. Mais c'est pas des feuilles d'idole. C'est pas, enfin, c'est fou quand même. C'est ça qu'ils font à l'ONU. Si tu baisses les taxes, je te file 3 marmottes et un koala à deal. C'est quand même fou de négocier avec des pandas. Je parle même pas du fait que ce soit des êtres vivants, hein. Mais je sais pas, il y a aucune street cred. Parce que ce prêt de panda a quand même fait l'objet d'un accord entre les deux pays. Ça a été discuté, tu vois. T'imagines vraiment Trump prononcer la phrase « Ok, mais ça te coûtera 2 pandas ». Je sais pas, moi je trouve ça lunaire. Après bon, moi j'y connais pas grand chose en diplomatie, hein, vous l'aurez compris. Mais si c'est comme ça que ça marche, moi il me semble que Macron il nous doit 3 bouquetins pour G7. Rends les bouquetins, Manu.
1: La BAM.
0: On doit se dire au revoir déjà. Merci beaucoup pour les pandas. C'était super.
4: Bravo.
0: Merci Nolwenn, c'était un plaisir de t'avoir.
3: Mais merci de
0: m'avoir. Tu reviens
3: accueilli
0: la semaine prochaine d'ailleurs parce que Marion elle part.
4: C'est absolument pas vrai.
3: Non,
4: tu reviens pas du tout.
0: Ah
4: la
0: oui,
4: semaine
0: c'est
4: prochaine.
0: Dans 2 semaines.
3: Ouais, ouais.
0: Merci Marion.
4: Mais merci Franck, toujours un plaisir. Merci Nolwenn.
3: Merci Marion.
0: Merci Jessica Hamard.
3: Merci.
0: On se retrouve la semaine prochaine. Salut.

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1: Pierre-Étienne Joie.
2: Élection au Brésil, surfant sur une vague conservatrice, Flavio Bolsonaro est en position de force en vue du second tour face au président sortant de gauche Lula le 25 octobre. Le sénateur de 45 ans a créé la surprise hier en obtenant 47% des suffrages au premier tour de la présidentielle contre 45% pour Lula. S'il est élu au second tour, il bénéficiera d'un parlement penchant fortement à droite. Un avion de l'armée de l'air nigériane s'est écrasé dans le sud du pays avec 32 personnes à bord. Information de l'armée et du ministre de l'aviation du Nigeria. Guy Parmelin est à New Delhi pour une visite d'État de 3 jours. Le président de la Confédération s'est entretenu avec le premier ministre indien, Narendra Modi. Au premier plan, l'accord commercial entre l'Inde et les pays de l'AELA, l'Association européenne de libre-échange, entré en vigueur il y a une année après 16 ans de négociations. L'accord doit améliorer l'accès des entreprises suisses au marché indien. En Suisse, des milliers d'ordinateurs sont accessibles sans protection via Internet. Dans un cas sur 4 d'accès à distance sous Windows, les pirates parviennent sans difficulté jusqu'à l'écran de connexion. Telle est la conclusion d'une analyse réalisée par une entreprise autrichienne. Depuis le 1er octobre 2025, les cyberattaques visant les infrastructures critiques doivent être signalées en Suisse. Jusqu'à samedi, Yann Arthus-Bertrand va offrir un shooting géant aux habitants de Crans-Montana. Les clichés du célèbre photographe français sont réalisés en mode album de famille. Ils seront ensuite exposés dans le courant de l'hiver dans la station. Les revenus liés à la vente d'un livre présentant les portraits de Yann Arthus-Bertrand, enrichis par des textes du journaliste Eric Lehmann, seront intégralement reversés à une association de victimes de la tragédie de l'incendie du 1er janvier dernier. Tennis, l'ex numéro 1 mondial Novak Djokovic s'est qualifié pour la finale du tournoi de Pékin, ceci après la disqualification de Danil Medvedev à la fin du deuxième set. Le Serbe de 39 ans tentera demain de décrocher le 102e titre de sa carrière contre l'Australien Alex de Minaur. Et chez les dames, Belinda Bencic a chuté dès le 3e tour du tournoi de Pékin. La Saint-Galloise s'est inclinée 6-4, 6-3 devant l'américaine Anne Lee, 30e joueuse mondiale. Carnet noir en football, Jakob Brechbühl, défenseur latéral de longue date de Young Boys et international suisse à 20 reprises, est décédé. Il avait 74 ans. Jakob, que tout le monde appelait Kubi, a disputé 264 matchs en Ligue nationale A avec le club bernois, dont le plus grand succès a été la victoire en Coupe de Suisse en 1977. Un livre rassemblant des notes personnelles tenues par le pape François pendant plus de 30 ans sortira fin novembre dans 94 pays. Le journal spirituel du pape François est, selon le Vatican, un livre d'une valeur et d'une importance exceptionnelles pour comprendre la personnalité du pape argentin. Le premier souverain pontife d'origine latino-américaine a dirigé l'église du 13 mars 2013 jusqu'à sa mort le 21 avril 2025. Ce soir et cette nuit, le ciel sera d'abord dégagé. Des bancs de brouillard le long des cours d'eau du plateau vont se former. Ensuite, ils vont déborder sur le matin. Demain mardi, un temps général ensoleillé dès le milieu de la matinée. L'après-midi, des cumulus sur le relief et un maximum de 21 degrés. Mercredi, rapidement plus nuageux avec des précipitations en cours de journée, plus étendues le soir et 19 degrés.
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1: Yes! Félix, Yacine, vous êtes prêts?
2: Sarah.
1: Il va falloir être attentif, ok? Top, je suis un événement parisien dans lequel on peut croiser Rihanna, Rosalia ou Lena Situation. Mes podiums sont foulés par des kilomètres de jambes interminables. Mes looks suscitent des réactions telles que... Oui.
2: C'est la Fashion Week?
1: Exact.
2: Banco, 5000 euros, je peux rembourser mes dettes, à trouver ma gosse.
1: Je continue, mes looks suscitent des réactions telles que « What the fuck, wow » ou « So funny, it looks like a brosse à chiottes ». Je dure 9 jours et pas une semaine. Je suis. La Fashion Week. Entre deux lycées qui crament, Paris défile avec ses toutes dernières collections haute couture. Mais aujourd'hui, j'avais envie de passer en revue les looks de celles et ceux qui n'ont pas pu assister à la Fashion Week. Ah. Première catégorie, dans la catégorie pas invité car pas connu, Guy Parmelin. Oh, voilà. Guy Parmelin, moi je trouve qu'il a été très critiqué. On est très méchant avec Guy Parmelin, alors qu'en réalité, il a un petit t-shirt à rayures. En 2026, c'est extrêmement tendance. Il a des baskets qu'on devrait voir à l'écran, qui, voilà, des baskets blanches avec des chaussettes élevées. C'est un sans faute. Franchement, il est à ça d'être considéré comme Gen Z. Il suffirait plus que pendant sa retraite, il se mette à toc-toc. Seul point faible de ce look, en revanche, c'est le port du short taille haute, trop taille haute. Malheureusement pour sa poche à binge, le taille haute, c'est terminé. Là, on passe sur le taille basse, Guy Parmelin. Franchement, moi, je pense que pour ces beaux jours qui l'attendent, il ne manque plus qu'un chapeau et des lunettes. Voilà. Et il sera prêt. Il sera pleinement prêt pour son chapeau et ses lunettes.
2: Oh,
1: ah, il est déjà prêt, en fait, depuis un moment. On me dit qu'il est déjà prêt. Toujours dans la catégorie pas connue, moi-même. Voilà, pas invité, malgré le fait qu'aujourd'hui, je porte deux chemises, l'une sur l'autre.
3: Ouais.
1: Et ça, c'est quand même quelque chose. Hein. Certains diront que c'est dégueulasse. Moi, je réponds qu'à défaut d'avoir une carrière, j'essaye d'avoir une personnalité.
2: Ouais. Simplement. Beaucoup de jeans.
1: Et beaucoup de jeans, oui, vraiment. On change de catégorie dans la catégorie des pas invités, car has-been, les CRS, voilà. Chaque année, messieurs, c'est la même rengaine. Depuis quoi? La guerre des centaures, c'est chiant. Moi, ce qui m'embête dans ce look, c'est que c'est trop chargé. Comme vos flingues, d'accord? On a besoin d'air, on a besoin de respirer sur ce look. Le mélange de textures, messieurs, c'est une bonne chose. Mais là, c'est trop, il y a du tissu, il y a du caoutchouc, il y a du gaz lacrymo, on ne sait plus où donner de la tête, ok? Nonobstant, un élément intéressant sur ce look, le calot. Le calot porté sur la tête, même si ça porte un tout petit peu à confusion, on ne sait pas s'ils vont nous servir du jus d'orange sur un vol Paris-New York ou s'ils vont nous matraquer la gueule, on ne sait pas. Voilà. Dans la catégorie suivante, pas invité car fashion faux ou pas, Flavio Bolsonaro. Voilà.
3: Oui.
1: Alors lui, autant son daron, il porte des costards même en prison, autant son fils, il aime les t-shirts à message. Et ça, c'est un fashion faux pas, c'est inspiré des rois du t-shirt à message, les Valaisans. Voilà. Les Valaisans, je peux pas, j'ai Gombard Rennes. Si tu me cherches, je suis au Carnot 7.
2: Oh mon Dieu, cette police.
1: Pas besoin de Google, ma femme sait déjà tout. À quand la collab Valais-Bolsonaro? Je peux pas, j'ai coupe budgétaire. Je peux pas, j'ai port d'armes obligatoire. À quand on ne demande qu'à voir? Attention, hein, parce qu'en face, Lula, il fait pas mieux. Hein, son adversaire, il a opté pour une toute autre direction artistique.
2: Oula,
1: Patrick Sébastien, de gauche. Voilà, tout simplement. Il fait tourner les serviettes, les allocs et les défaites, Lula, tout simplement. D'ailleurs, vous savez que le jour des votations, les Brésiliens brésiliennes qui habitent pas au Brésil, pour aller voter, ils s'habillent en rouge pour Lula, et en jaune pour Bolsonaro. J'ai trouvé ça marrant. Puis après, j'ai remarqué qu'en Suisse, on faisait exactement la même chose, sauf que nous, c'est toute l'année qu'on s'habille en bleu marine pour voter PLR. Voilà. Pas de Fashion Week pour tous ces losers. En revanche, autour de cette table, des invités exceptionnels. On peut s'applaudir. Autour de cette table, et avant de les présenter, on va recevoir à la fin de cette émission un invité de marque, c'est Bellini Boy. Yeah!
3: Trop cool.
1: On se réjouit de l'accueillir.
2: C'est un de mes cocktails préférés. C'est mon genre préféré.
1: Le Bellini? Quoi? Et c'est ton homme préféré sur Terre aussi, non? Ouais. Mesdames et messieurs, les gens qui nous écoutent également, on peut faire un tonnerre d'applaudissements pour Yacine Nemra.
2: Wow, Jess, que fais-tu tort?
1: Oh là, fashion victim toi aussi.
2: Fashion
1: hein.
2: victim, moi j'ai Lara Croft en moi parce que j'ai l'impression de... j'ai un peu pris du poids, j'ai l'impression de ressembler de plus en plus à une personne, à moi en version PS1.
3: Ah donc tu prends du poids en triangle.
2: En triangle parce que je fais un peu de muscu à côté, du coup j'essaie de me rassurer en disant ça.
1: Mais tu prends de la valeur comme une bonne bouteille.
2: C'est ce que j'ai mangé à midi.
1: Non.
2: Seul chez moi. Et que j'ai fait moi-même. Un sandwich merguez.
1: Oh là là.
3: Bah, c'est très bien.
1: Tu fais partie de cette catégorie d'hommes qui, pour se nourrir, mangent essentiellement des sandwichs. En face de toi, Félix.
3: Dans la même catégorie d'ailleurs.
1: Félix Ringabi.
3: Ouais, moi je suis pas une fashion victim, juste une victime en général. Okay. Mais je suis très content d'être là ce soir.
1: Mais je vois que t'as troqué ton t-shirt blanc pour un t-shirt kaki.
3: Ouais.
1: Et ça, c'est quand même exceptionnel.
3: Ouais, il était blanc, je me suis trempé dans de la peinture.
1: Allez, on continue, on enchaîne.
2: T'es un peu fringué comme l'avatar dans Ultimate Team à FIFA, quand t'as pas encore eu assez de points d'expérience pour acheter des habits stylés. Oui. C'est juste, j'ai des chaussures grises.
3: Là, je suis au rendez-vous avec le manager.
1: Ça. T'es un peu la version 1, quoi. Mais ça va upgrade. Et vous savez avec quoi ça va upgrade avec le temps? Avec la séquence suivante, qui est le bingo.
2: Oh.
1: Oui, s'il vous plaît. Sous un tonnerre d'applaudissements.
2: Bingo, bingo, bingo,
1: bingo, bingo, bingo,
2: bingo, bingo, bingo.
1: On commence ce bingo par le fameux moment d'attribution des points. Ça, c'est la semaine passée. La semaine passée, on a fait des prévisions pour la semaine qui a été écoulée. On va voir si oui ou non, on obtient les points. Donc, Félix, il nous avait prédit une course d'orientation. Zéro hype.
3: Ouais, parce qu'il y avait eu le championnat, etc. Exact. Puis je croyais qu'il n'y avait pas à avoir de biopic Netflix. C'est le cas, il n'y a pas eu.
1: Donc un point. Pour
3: un point, directement. Ouais. Facile, comme ça.
1: Franchement, t'as bien compris les ficelles de ce jeu.
3: Ouais.
1: Et c'est un point pour toi. Moi, j'avais opté pour l'introduction d'amende sexuelle à Genève. C'est la pire formulation de bingo. En revanche, j'ai pas le point. Voilà, j'ai pas le point parce que les hommes.
3: Tu parles des noix.
1: Ouais, c'est... Okay. Les oléagineux sont devenus extrêmement livides voilà, à Genève. Non, parce qu'il y avait la contraception gratos et moi je me suis dit que tu vois du coup les hommes n'auraient plus d'excuses pour être là, je veux pas de capote, ça fait plus de sensations, voilà. Pas encore d'amende sexuelle, mais continuez d'être des bonnes personnes.
2: Moi, j'ai trouvé un autre truc pour avoir des sensations, c'est que je fais du snowboard pendant que je baise. C'est tellement plus fun.
1: C'est hyper efficace.
2: Ouais, c'est génial.
3: C'est
1: toi, Yacine, qui était pas vraiment là.
2: En fait, chaque semaine, je suis pas là la semaine d'avant, et du coup, c'est un truc que j'ai pas choisi moi, mais...
1: Exact, mais tu peux nous parler de l'extinction des masculins, peut-être.
2: J'avais prévu l'extinction des masculins.
1: Et c'est le cas, d'ailleurs.
2: Je pensais qu'avec l'arrestation d'Andrew Tate et sa condamnation pour proxénétisme, on arriverait à une ère de fin. Et je me suis dit aussi qu'avec Bardella, qui se fait accuser d'antisémitisme, peut-être qu'enfin, ça irait, mais c'est l'ère de la post-vérité, et malheureusement, il peut plus rien arriver à ces gens. Donc, voilà.
1: Voilà, ok.
2: C'est malheureux.
1: C'est très malheureux. Ouais. Pas le point.
2: Pas le point.
1: Pas le point. Pas, pas le point. En revanche, on enchaîne, puisque cette semaine, on a des nouvelles prévisions, toutes plus faramineuses les unes que les autres. On commence avec moi-même. Voilà, moi, j'ai vu deux petites actualités très intéressantes cette semaine. Déjà, les barbershops, certains de Genève et Lausanne, se sont fait coincer la main dans le sac pour blanchiment d'argent.
3: Ouais. Le couteau dans le cheveu,
1: Le ciseau dans la bouche. Et en parallèle à ça, il y a une autre actualité qui m'a bien surpris. Jacques Moretti, le brigand valaisan, eh ben, il est soumis à une expertise psychiatrique.
2: Okay.
1: Parce qu'il est un peu gaga-gougou. Ma prévision pour cette semaine est que, tout simplement, sa thérapie sera sponsorisée par l'argent blanchi des barbershops. Parce qu'entre brigands,
3: il y a
1: forcément
2: un truc qui peut se passer, c'est
1: vrai. Il y a forcément un lien. Toi, Yacine, pour cette semaine, tu nous parles de quoi?
2: Je pense que c'est la première. En fait, l'IA va super vite. Elles se sont syndiquées. Il y a déjà eu des IA qui se sont syndiquées récemment. Et des IA qui ont bien sûr, qui ont prévu de détruire le monde et tout. Et maintenant, je pense qu'on va avoir la première IA qui va faire une dépression. Mon pari, c'est que d'ici la fin de la semaine, tu vas demander genre, hey chat, comment, tu peux me faire un programme de fit d'une demi-heure, s'il te plaît, qui va dire.
3: Ça sert à rien de toute façon.
2: Après, il y aura juste, tu sais, il y aura France 3 en fond. Il y aura juste des IA qui vont regarder France 3. Je serai un peu genre, ok, je sais pas, prends-toi en main, Claude.
3: Parfois, c'est vraiment grave.
1: Pénurie de Xanax, tout est allé à l'IA. Bon, très bien, merci Yacine. Et toi, Félix, en revanche, tes actus? Ton bingo.
3: Oui, moi j'ai prévu tout simplement, j'ai vu dans les actualités, est-ce que tu peux placer d'abord
1: Bien sûr.
3: J'ai placé que Parmelin, on l'a vu, hein, il part du Conseil fédéral, il part de la petite famille du Conseil fédéral. Pourquoi pas relancer sa carrière au Brésil? Il y a les élections en ce moment, changer de nom, Parmelinho.
2: Parmelinho, Panevinho.
3: Avec l'UDC, tu vois, alors, je sais pas, il peut y avoir un truc... Tu peux garder le vert et le jaune, en fait, il y a une couleur que tu peux garder, le soleil, qui peut toujours plus de sens là-bas d'ailleurs.
1: La tendance, le programme est penché.
3: Le programme a l'air de mieux marcher là-bas.
1: De mon côté.
3: Ouais.
1: Ok, parfait. Bah, ça, c'est une semaine qui s'annonce pleine d'aventures, hein. Pleine de rebondissements.
2: Ouais. Non, franchement, je trouve que c'est quand même... moi, je vois des belles choses.
1: Plein de belles choses.
2: Ouais, plein de belles choses.
1: On n'a rien prédit pour les lycées français, en revanche, mais on leur...
2: Ça va faire comme d'habitude.
1: Voilà.
2: Ça va, ils vont se foutre sur la gueule, ensuite il n'y aura rien, et puis voilà, c'est tout.
3: Ah, tu t'appelles tellement Catherine, là.
2: Hein?
1: Tu t'appelles un peu Cathy. Ou alors tu t'appelles un peu Renaud de Vargas, qui nous parle de ce qui se passe en France.
0: Lycéennes et lycéens de France, force à vous. En tant que Suisse, on aime taquiner les Français pour leur grève, pour leur faculté à faire une addition pour dire 70 ou une multiplication pour dire 80. On aime bien se moquer de leurs dons pour imiter l'accent suisse. Ça va le chalet ou bien D'ailleurs, au passage, et pour la dernière fois, on n'a pas un accent suisse, il y en a plusieurs. Merci. Mais quand la police s'attaque à la jeunesse, plus tellement envie de rire. C'est un secret pour personne. Le ratio revendication-violence, il est pas super équilibré, quoi. Quoi ? Il y a des rats dans ta classe et des profs pas remplacés depuis des mois ? Il y a outrage à agent, là on est... Tu t'es déjà pris un tir de flashball dans la face, petit encul... Moi, à l'âge de ces lycéens et lycéennes, en tant que Suisse, mes interactions avec les flics, c'était de la rigolade. Bonsoir. Tout va bien ? Ouais. C'est quoi, c'est de la vodka orange ? Très bien. Mais c'est juste un peu le volume, hein. Y a des voisins qui ont appelé. D'accord. Bonne soirée.
1: Il n'était pas là la semaine passée, mais nous ont terriblement manqué notre duo préféré qui nous lit l'actualité.
4: Bonjour, je suis Julien de Cannes-Saint-Preux.
2: Et bonjour, je suis Yacine Lemra, son ami.
4: Plus de 170 élèves ont été blessés depuis le début de la révolte lycéenne en France. Emmanuel Macron a donc écouté les revendications des lycéens, puisqu'il a réussi à réduire le nombre d'élèves par classe.
2: Ça n'était pas arrivé depuis plus d'un siècle. Des chercheurs ont découvert une nouvelle espèce de manchot. Mais après vérification, c'était juste des lycéens français touchés au bras par des tirs de flashball.
1: Oh, quel enfer.
4: Mercredi sortira le 6e volet de la saga L'élève du Cobu. Mais pour mieux coller à l'actualité, ce nouveau film sera réalisé par Cédric Jiménez, le réalisateur de Bac Nord. Le pitch, pour la première fois, l'élève du Cobu veut aller en cours et avoir des bonnes notes. Mais mauvaise nouvelle, il se fait buter par des flics.
2: On en a enfin terminé avec cette saga de merde. Passons à autre chose. À Bordeaux, un enseignant s'est rendu sur un site porno en plein cours sans se rendre compte que son ordinateur était connecté au projecteur de la classe. Heureusement, les élèves n'ont rien vu puisqu'ils avaient du spray au poivre dans les yeux.
4: Belle perf hein, du gouvernement Macron, puisqu'en 2026, il y aura moins d'élèves qui auront passé le bac que d'élèves qui se sont fait passer dessus par la bac.
2: Un parlementaire du RN a tenté de défendre Jordan Bardella suite à la révélation de ses propos antisémites en déclarant, je cite, « Mais qui n'a jamais tracé une croix gammée au compas sur une table au lycée ?» C'est vraiment une défense de merde, hein, parce qu'il y a quand même plein de gens qui n'ont jamais dessiné ça, comme par exemple Philippe Croizon.
4: Un costume d'Halloween vendu par Zara fait scandale parce qu'il ressemble à la tenue des détenus d'Auschwitz. « Oh, c'est bon, je l'ai dessiné quand j'avais 17 ans », a déclaré Jordan Bardella.
2: On revient en Suisse. La plus grosse courge de Suisse a été sacrée ce week-end dans le canton de Saint-Gall. Grosse semaine pour elle puisqu'elle a aussi démissionné de son poste de président du Conseil fédéral. Quant au plus grand melon du monde, il a été vu à l'aéroport de Copenhague après avoir quitté le rassemblement de l'équipe du Portugal.
4: En Suisse, les loyers ont augmenté de 32% en 25 ans et la prime d'assurance maladie augmente quant à elle de 5% cette année. Heureusement, il y a une activité qui reste encore gratuite, pleurer en position fœtale. Merci de nous avoir suivis.
1: Merci infiniment.
2: Quel banger.
1: Quel banger. Ouais, moi, pour rebondir un peu à votre magnifique décryptage de l'actu, comme on dit, je vous propose qu'on parle d'un sujet qu'on n'a pas trop évoqué jusqu'à maintenant. Les manifs France. Ouais.
2: Bien sûr.
1: Non, moi, j'ai un petit peu envie de vous poser... Je vous énonce une manif, une révolte, un mouvement. OK, je vous dis le nom. Vous me dites si elle a existé ou pas, okay. À votre avis.
3: Oh, énorme.
1: Et vous me dites de... Quelles étaient les revendications ?
2: Okay. Moi, j'ai fait une étude des mouvements sociaux à l'université. Donc,
1: okay. Toi, tu as un immense cerveau, non ?
3: Moi, je passe beaucoup de temps sur YouTube.
1: Okay. Et toi, Julien, tu pars avec quoi ?
4: Moi, je suis comme le gouvernement Macron, je n'écoute jamais les revendications.
1: Parfait. Premier mouvement, le printemps érable.
4: Bien joué, mais non.
1: Non.
2: Ah non.
1: Et non.
4: Et non, non, non.
1: Et non, non, non.
3: Le printemps érable.
1: Le printemps érable. Ça a lieu au Québec.
2: Alors, ça aurait pu être...
1: Ça a lieu au Québec.
2: Il y a eu des

0: L'autre, un autre
1: métier. Ah, c'est ça. Ah.
0: Sequin.
2: Je pense à la chèvre de monsieur.
0: Sequin.
3: Mais quel était leur
0: combat ? Pas pareil. Okay.
3: C'est quoi leur combat ? C'est genre, hey, on en a marre d'avoir deux faces dans t-shirt.
1: Plus de disco.
2: La révolution du disco. C'est tout le monde avec des basses. Tu sais, il y a tout le monde. Je sais pas, non, j'en sais rien. Ça se passe à
0: non, non.
2: Mais en même temps, pourquoi tu aurais inventé ça ?
3: Oui, c'est très spécifique. Bah,
0: ouais.
3: Bah parce qu'elle a une créativité débordante.
0: Oh, ouais. Non,
2: ouais, Sarah Motel est complètement déjantée, donc je crois pas.
0: Eh bien, non. Non. La révolution de sequin n'a pas existé. En revanche, la révolution de velours a existé le 17 novembre 1989 à Prague. C'est une manifestation également étudiantine pacifique qui s'attaquait, enfin, tac-tac-tac, vague de contestation populaire massive qui fait s'effondrer le régime communiste, mais pas d'effusion de sang.
3: Avec le, la fin de l'URSS, ils l'ont fait avec du velours.
0: Ouais.
3: De manière smooth, un peu classe.
0: Exact, velours pour signifier le côté pacifique de cette révolution.
4: Oh, pas très intéressant, donc.
0: Pas très intéressant.
2: Mais c'est très disco le velours quand même. Moi j'aime bien qu'on reste sur un truc un peu.
0: Mouvement suivant, la révolution montézane.
3: À Monté.
0: Révolution montézane de la commune chablaisienne Monté.
2: Ou alors c'est juste que c'est le Monténégro et on sait pas qui s'appelle comme ça. Il y a une rêve. Alors là, j'en sais rien, tu sais
0: Il faut qu'est-ce qu'on y revendique ? Est-ce que ça existe ?
3: L'indépendantisation de Monté peut-être,
4: la commune d'usine,
0: moins d'usine.
2: Une indépendance du Chablais ?
0: Indépendance du Chablais.
3: Ce serait une mauvaise idée niveau commerce, ils peuvent que vendre genre des.
2: Ouais, ou alors c'était. Justement, c'était un moment de l'indépendance du Valais pour lutter contre, par exemple, c'était une république française où ça appartenait à Napoléon. Moi, je dis que oui.
0: Tu dis que oui ?
4: Ou de l'eau pour tous les habitants.
2: Ouais.
4: Denrées rares.
0: Denrées rares.
2: Un urbaniste. Un urbaniste.
4: Un urbaniste. Un urbaniste.
0: Denrées plus rares que de l'eau.
3: S'il vous plaît, on en a marre que c'est pas.
0: La révolution montézane, elle a eu lieu ce week-end. Elle n'a pas porté ce nom.
4: Ah.
0: Mais sachez que pour la première fois de l'histoire de l'humanité montézane, il y a eu une manifestation à Monté, c'est véridique, ce week-end. Manif contre le géant des pesticides Syngenta.
4: Ah oui,
2: ah c'était ça.
0: Zéro mort, zéro blessé, puisque tout le monde s'en bat les reins. Voilà.
3: Les gens vont mourir dans 30 ans à cause des pesticides.
0: Exactement.
4: Il y a eu du monde.
0: Le nom n'était pas celui-là.
4: Mais du monde quand même.
0: Il y avait 300 personnes.
4: Bah, c'est énorme, non ?
0: C'est quoi ? C'est un bon,
3: c'est tout monté.
0: Un bon 80% de montée ?
3: Ouais,
4: bah, c'est déjà ça.
2: Non, bah, c'est monté.
0: Ok, révolution suivante, la révolution des parapluies.
3: Oui. Ah oui, ça, ça a lieu, ça, c'est connu. Ça,
4: oui, c'est au Portugal.
2: Non, c'est les oeillets au Portugal, non ?
4: Ah ouais. Il y a les deux, hein.
2: Et les deux, en fait, ils font beaucoup la révolution.
4: Ouais, ouais.
3: Non, c'est Portugal, Texas.
4: Ouais.
0: Qu'est-ce qu'on y revendique ?
3: Il pleut trop, quoi.
4: Je pense que ça n'a rien à voir avec les parapluies.
2: Non, c'est la fin de Saint-Lazare, c'est la fin du régime de Saint-Lazare. C'est la fin du.
0: C'est hors Europe.
2: Hors Europe ?
0: Hors Europe. Ouais.
3: Un truc avec l'Angola.
0: Non.
4: Si on se lance dans tous les pays, ça va être long.
0: Ouais.
2: En Afrique.
0: Un dernier guess, non, c'est pas en Afrique.
2: En Asie ?
0: Ça se passe en Asie.
2: C'est au Cambodge.
0: Faux.
4: Voilà.
0: Plus qu'un guess.
3: Philippines.
0: Philippines, c'est faux. Ça se passe à Hong Kong.
2: Ah, mais oui, bien sûr.
0: En 2014. De nouveau, ça part de la jeunesse, comme par hasard. La jeunesse hongkongaise qui bloque.
4: C'est jeune.
0: Il ferait mieux de rester sur...
2: TikTok.
0: Voilà. La jeunesse hongkongaise qui bloque les centres financiers de la ville pendant 79 jours, 79 jours pour les Français et Françaises qui nous écoutent, pour réclamer le suffrage universel face aux restrictions imposées par Pékin.
4: Ah ouais, mais s'ils veulent la démocratie et tout, mais bon...
0: Oui,
2: mais après, c'est quand même une génération, c'est quand même une région, Hong Kong, qui appartenait à l'Empire britannique jusqu'en 97 et qui s'autogérait. Et du coup, évidemment, c'est une génération de gens qui ont grandi en connaissant un régime à l'européenne. Ouais. Et d'un coup, c'est Pékin. Alors forcément, ça va arriver. T'as deux sociabilisations différentes.
4: Merci Jean-Michel Apatou.
0: Complètement. C'est ça. dernière, le mouvement des pingouins.
2: Mais arrête de foutre notre
0: des pingouins.
2: C'est quoi, c'est Madagascar, ton émission ou quoi ? Un moment, je sais pas.
4: Non.
2: Et là, ça, c'est un vrai gros truc. J'ai l'air d'un débile.
0: Qu'est-ce que ce serait ? Ça aurait lieu où ? J'ai besoin de vos.
2: C'est l'inverse, c'est les gens, c'est les gars qui bossent dans la finance en costard, qui vous laissent rebeller. C'est les gens d'HSBC qui sont venus, c'est ça ?
3: On veut plus de t-shirts au travail.
2: c'est pour les manifs, pour le casual Friday. On en a marre.
0: Pas de guest, ça existe pas ?
2: Non,
4: moi je dis que ça existe pas.
0: Ça existe pas. Eh bien, ça existe, les amis. Ça a eu lieu au Chili en 2006 et en 2011. Ça a été baptisé ainsi à cause de l'uniforme scolaire des manifestants.
4: Ah ouais.
0: C'est un mouvement, encore une fois, et estudiantin, qui exigeait la fin de la privatisation du système éducatif.
3: Ouais.
0: Voilà,
3: pas
0: beaucoup de
3: boomers dans les manifestations.
4: Les révolutionnaires,
0: c'est très rare.
3: C'est un peu plus rare. Ouais.
2: Après, il y a quand même des gens, mai 68, c'est des jeunes qui sont devenus des boomers.
3: Ouais, et qui sont maintenant sont en mode.
0: Oui, exactement. C'est
3: super intéressant. Ouais.
0: Mais vous étiez comment quand vous étiez au collège, lycée, s'il y avait un petit mouvement, une revendication, vous étiez en mode. Pas,

0: non merci peu pour moi.
1: Mais
0: ou
1: alors, je
0: moi,
1: ronflais essentiellement.
0: Voilà.
2: Ouais, ouais, moi, j'étais vraiment content d'y aller parce que j'allais pas à l'école. Et,
0: ok. Ouais.
1: Ah, t'allais pas beaucoup à l'école.
0: Mais du coup, t'allais aux manifs pour pas aller à l'école.
2: Oui, parce que il y avait un système assez strict avec les absences, que, enfin, franchement, juste laisser les gens ne pas aller et puis détruire leur vie, quoi, on s'en fout. Et, et du coup, si tu disais, ah non, mais je vais avec une manifestation et tout, c'était un peu plus.
1: Ah bah oui, parce que t'es engagé.
2: Donc... Ok, ouais, ouais, voilà. Et les profs étaient en mode, bon, ok. Oh bah, je vais pas te mettre alors que t'es quelque chose pour ton futur et tout. Il fallait avoir un bon jeu d'acteur et faire semblant d'être quelqu'un d'intelligent, ce qui était assez dur pour moi.
1: Pas gagné. Je pense que Julien et moi, on a eu un truc millénial, mais moi en plus, j'étais suisse.
0: Ouais.
1: Où en fait, en gros, c'était la période un peu plein emploi, tout allait bien, machin, donc on avait pas trop de manifs. Il n'y avait pas de montée du fascisme non plus, ni quoi que ce soit. L'écologie, c'était moins de questions. Oui, mais on s'en doutait moins.
3: Ouais, j'étais à l'école en 2002 avec.
1: Ouais, mais on avait 11 ans.
3: Avec
1: Le Pen. Moi, j'ai fait que la manif pour la guerre en Irak en 2003. Contre la guerre en Irak en 2003.
0: Ouais.
1: J'étais à fond pour l'intervention américaine en Irak. Non, moi, il n'y avait que 2003. Et après, c'était, je pense, moi, j'ai fait des manifs pour lutter contre. Pour post-acceptation de l'initiative pour l'interdiction des minarets.
0: Mais t'avais.
1: Ma première. J'avais, okay. 18 18 ans, tu vois.
0: Et est-ce que ça impliquait. Ça avait une conséquence sur ton parcours scolaire? Genre, ça t'impliquait de sécher les cours?
1: Oui.
0: Ah ouais, mais t'étais prêt à porter ses conséquences.
1: Ouais. Ouais. En même temps, j'étais un peu directement concerné, donc j'étais quand même.
0: Ouais.
1: J'avoue que.
0: Et est-ce que après tu te faisais punir, tu te faisais coller, il y avait des conséquences
1: Non, parce que moi, j'arrêtais pas de bully mes profs.
0: Ok.
1: Tu vas faire quoi si tu vas mettre 2 heures d'arrêt? Et moi, je vais mettre 2 points dans la gueule. Si tu vas faire quoi? Je suis okay. Un très mauvais élève.
0: Ok.
1: Je suis allé en taule 2 ans. C'était compliqué.
0: Tu viens de sortir, non?
1: J'ai fait une thérapie, une longue thérapie. Hein.
0: Mais, et Julien, toi, t'as fait ton système en France, le système scolaire?
3: Oui, donc moi, je me rappelle plus, c'est chez les cours, mais j'ai manifesté quand Le Pen est arrivé au second tour. Il y avait, il y avait un grand truc à Place de la République, enfin partout en France d'ailleurs. Donc,
0: ouais.
3: Alors oui, il y avait
0: alors.
3: L'idée de peut-être pas aller en cours, mais après l'idée aussi de dire, bon, le FN au second tour, ça fait un peu chier, quoi.
0: Ouais, ouais. Voilà. Mais il y avait ce truc où les classes étaient désertées, où c'était 1 ou 2 personnes
3: bizarres. Je sais qu'on y allait, on était quand même bien groupés, quoi.
0: Ah ouais.
3: J'ai ce souvenir-là. Mais franchement, c'était il y a 24 ans.
2: Ouais, est-ce que tu penses qu'il y a des couples qui se sont rencontrés à cette manif et qui ont eu un enfant qui ont dit, bon, bah, on l'appelle Jean-Marie, parce que...
3: Ou Jacques,
0: c'est
3: de fêter, quoi.
0: Ouais,
3: c'est vrai.
0: Mais c'est vrai que c'est toujours méga gentil. Moi, j'ai une fois séché les cours, j'ai demandé la permission à mon prof de chimie à l'Uni pour être là. Est-ce que je peux aller au manif pour le climat, etc.
2: Bon, à l'Uni, tu peux te casser.
0: Non, mais c'était Uni HES. C'est une Uni pour, okay. C'est l'Uni des bébés, un peu. Faut être là. Faut pas avoir.
1: Des bébés, c'est la garderie, non?
0: Oui, c'est vrai. Donc c'est quand même très gentil.
3: Ensuite, il faut demander l'autorisation pour aller manifester.
0: Bah oui, complètement. En tout cas, vous savez, il y a un autre type de révolution dont va nous parler Nolwenn tout de suite, c'est la révolution cinématographique avec un film en particulier. On écoute tout de suite Nolwenn Gorgoni.
4: Je suis ton père.
5: Je suis ton père. Je suis ton père.
6: Je suis ton père.
7: Je suis ton père. Je suis ton père.
8: C'est certainement la réplique la plus connue du cinéma et le plus gros plot twist de l'histoire. Mais est-ce que tu sais que ça a aussi été le secret le mieux gardé d'Hollywood?
9: Je te raconte, mais il faut pas que tu le dises parce que c'est top secret.
8: Si cette scène a choqué tout le monde, c'est parce qu'après avoir vu Luke se préparer à tuer Dark Vador pendant presque 2 films, eh ben on apprend qu'en fait, sous le casque, il s'agit de son propre père.
5: Ah,
8: grosse ambiance dans la mif, hein. Dans les cinémas du monde entier, le public hurle à cette annonce. Personne ne s'y attendait, pas même les acteurs du film. Parce que pour être sûr que cet immense plot twist ne fuite pas, George Lucas est allé très loin. En fait, toute l'équipe du film avait reçu un faux script, acteurs et actrices compris.
10: Faut faire confiance à personne.
8: Et pendant le tournage de la scène, la réplique prononcée par Dark Vador était « Obi-Wan a tué ton père », ce qui en soi était déjà un sacré rebondissement. Absolument personne ne connaissait la vraie histoire, à part George Lucas, le réalisateur Irving Kirchner et Mark Hamill, l'acteur qui joue Luke, pour qu'il puisse correctement interpréter le choc de cette annonce. Un peu plus tard, James Earl Jones, la voix mythique de Dark Vador, a évidemment dû être mis dans la confidence. Et il a doublé en secret la vraie phrase qu'on connaît tous.
11: I am your father.
8: Tout le reste de l'équipe a découvert la supercherie en voyant la première projection 1 an et demi plus tard.
12: At the screening, Harrison turned to me and said, hey kid, you didn't fucking tell me that.
8: Alors, tu le savais ou pas?
0: Et celui qui est notre père à tous et tous, mais surtout, surtout le père ultime des tier listes, c'est Félix Ringabi.
2: Pour ceux qui regardent Le Perchoir régulièrement, vous savez que je fais toujours une tier list, donc un classement de choses, de la meilleure à la pire, en suivant l'alphabet qu'on a tous vu à l'école, S, A, B, C, D. Enfin bref, je ne vais pas vous apprendre comment marchent les lettres. je vais me poser une question aujourd'hui, c'est « Et si la Suisse devenait un royaume ?» Hein, parce qu'on est tout confortable avec notre démocratie directe, là, tout va bien et tout. Et pourquoi pas essayer un autre système? On n'a jamais essayé au final. Donc je pense que c'est le moment pour classer les familles qui sont les meilleurs candidats et candidates pour être la famille royale helvétique. C'est parti. En premier, on a la famille Kny.
0: Quand même, forcément.
2: Ouais. Ok, ça serait intéressant.
0: Mais par contre, elle, je crois que c'est vraiment la famille royale.
2: C'est considéré un peu déjà comme la famille royale. Ils ont un truc de famille royale. Hein. Ça serait la première famille royale qui arrive à faire un backflip sur un cheval. Ça. Depuis longtemps, hein, je pense. Depuis.
1: Ouais. Ah, moto maintenant.
2: Ils sont partis en steak, hein, ils en ont plein à foutre.
1: Tellement cool comme famille.
2: Faut leur donner le trône, sinon ils continuent. C'est un truc de fou, quoi. Parce que le roi George, il peut essayer s'il veut un backflip sur un cheval, mais ce qui est sûr, c'est qu'il va pas réessayer. C'est mort. Donc voilà, moi je pense que je les place assez haut. Après, c'est vrai qu'il y a un problème de crédibilité à l'international quand même. Hein. Il y a un truc de. C'est quand même une famille royale qui fait une tournée sur les parkings suisses. Bon. Hein, si on accueille des chefs d'État dans un chapiteau qui pue la merde de cheval, bof quoi. Après c'est vrai que ces chapiteaux-là, tu rajoutes des bouteilles de blanc et c'est juste une réunion UDC. Donc au final, c'est cool. Ça existe déjà. Je vais les mettre en A. Ok, je vais les mettre en A. En deuxième, on a les frères Yakin, plus spécifiquement Mourad quand même, parce que c'est un peu notre Christophe Colomb en vrai. Hein. Il est allé en quart de finale de tournoi majeur suisse deux fois quand même. Il est allé dans des zones, il nous a amené dans des zones mystérieuses et inconnues pour nous quoi. Il faut lui donner une couronne au bout d'un moment, c'est vrai. C'est un peu notre Christophe Colomb. La légende raconte que Chaka, avant le match contre l'Argentine, il a dit aux gars, putain les gars, on est en Inde. Je vous jure qu'on est en Inde. C'est des Indiens les gars. Puis les Argentins, ils ont fait, non on est Européens. Et puis c'était tous en mode, quoi? C'était le bordel. Bref, je crois que je vais les mettre en A. Je pense que c'est un bon candidat aussi.
1: Mourad Yakin.
2: Ça, c'est S, Mourad Yakin. C'est S directement.
0: Je ne suis pas d'accord. Il ne faut pas une famille entière pour accéder à la royauté.
2: En plus, une fratrie, il y aura des jalousies. Ils vont s'assassiner entre eux.
1: Ouais, t'as raison.
2: À coup de ballon. B. Je crois que je vais mettre en B.
0: Ouais, ça descend. Ça descend.
2: Ensuite, on a premier candidat sérieux, j'arrête de dire un peu n'importe quoi, les Constantins. Oh, on est déjà sur une vibe de famille royale, en fait. Ils ont des terres, ils ont des domaines skiables, des apparts, des barbershops, ou pas, on sait pas trop. Non, oui, on sait pas, ils ont un peu une vibe bizarre. Je trouve que, je sais pas, il y a un truc de... Lui, il a une dégaine de chef de dynastie, un peu, déjà. Ouais. Le fils, lui, il a une dégaine de gars qui va tout foutre en l'air, en plus. Bah, tout va bien, en fait, c'est vraiment une famille royale.
1: Thibaut Agoston un peu.
2: Il va Thibaut Agoston, je voulais tellement le dire.
0: Beaucoup moins d'argent. Ouais. Beaucoup moins d'argent.
2: C'est Thibaut Agoston en riche, finalement. C'est vraiment.
0: Oui, c'est ça.
2: Avec une écharpe Louis Vuitton. Après, voilà, ils ont peut-être une image un peu controversée, je veux bien. Mais ça fait magazine People aussi.
0: Ah oui.
2: C'est ça, une famille royale.
0: Ça, c'est vrai. C'est déterminé au nombre de fois que tu fais la première de l'illustré.
2: Oui, c'est ça.
0: C'est une famille royale.
2: C'est ça, une famille royale. Et puis, on le sait, c'est toujours scandaleux quand quelque chose vient du Valais et commence par Const.
0: Silence.
1: Moi, hot take. Moi, j'aime bien Barthélemy Constantin, il est sympa. Je l'ai rencontré plusieurs fois.
2: Ouais, c'est vrai.
1: Il est hot take, il est très sympa.
2: En fait,
0: moi, j'étais pote avec sa sœur.
2: Je suis sûr qu'il est. Ouais, je suis sûr qu'il est sympa.
0: Très sympa. Très sympa.
1: Je trouve qu'ils sont plutôt sympas.
2: Il n'a pas l'air sympa.
0: Mais tout le monde est sympa, les gens.
2: Les gens sont sympas.
0: Ouais. Ouais,
1: des fois, il y a des gens qui sont pas sympas et diaboliques.
2: Ouais, ça va, par exemple. Ensuite, ça me permet d'enchaîner avec la prochaine famille candidate à devenir une dynastie royale, les Moretti. Hot take.
1: Oh mon Dieu.
2: Collab avec la Corse. Collab avec la Corse. Accès à la mer. Je plaisante, je ne vais pas les classer. Ça dégueule. Pardon même, ça dégueule. Federer, dernier candidat.
0: Ah oui.
2: Un peu le king déjà. Il fréquente déjà des personnes puissantes. Et puis avec sa taxe d'exemption militaire, il a financé la moitié du matériel militaire suisse. Donc franchement, il y a un peu un truc de roi déjà, de conquête. Franchement, je pense que... Depuis qu'il a pris sa retraite, d'ailleurs, on se met à faire des initiatives de « Ah, est-ce qu'on ne serait pas encore plus neutre? Est-ce qu'on ne bosserait pas avec les Russes ?» On a un problème.
1: ton...
2: Ouais, ça,
0: et il
2: avec
0: a des jumelles.
2: Respect.
0: Il a deux enfants jumelles, c'est trop un truc de famille royale.
2: C'est un truc de famille royale espagnole, un peu ça.
0: Ouais, ah,
2: putain, à qui est-ce que je donne le trône et tout, ouais. Franchement, c'est le seul que je peux vraiment mettre en S. Et je pense que ça en dit long sur le fait que, au final, peut-être qu'on n'a pas besoin de famille royale en Suisse. Hein. C'est vrai, c'est, voilà, on a ce conseil fédéral, c'est une bande de potes. Ouais, une sitcom un peu. Un peu comme le prince de Bel Air, mais sans prince. Oui. Voilà. Hein, puis de toute façon, à Genève comme à Lausanne, le prince de Bel Air, c'est déjà le nom d'un mec en slip.
0: Merci beaucoup, Félix. Merci beaucoup. Est-ce que les princes et princesses de nos sociétés, c'est pas genre les trentenaires, hein?
4: Joyeux anniversaire.
5: Bonjour. Vous avez 30 ans, bienvenue au bureau des trentenaires.
6: Merci.
5: Ce sera la meilleure décennie de votre vie. Fondamentalement, rien ne change pour vous, si ce n'est que vous aurez un peu plus conscience de votre corps.
6: Oh.
5: Après la visite, vous pourrez vous rendre à l'office d'accueil. On vous donnera vos enfants et votre mariage. Hello.
10: Hello.
5: Vous roulez ce matin?
10: Oui, j'ai déjà fait 7000 pas aujourd'hui.
5: Ok, bye bye.
10: Ciao.
5: Il faut savoir que le bâtiment s'adapte à toutes les générations, hein. Dans les 70, c'était rempli de chefs d'entreprise ici. Ah, on est d'accord que vous avez déjà un plan de stabilité, hein? Et sur votre droite, vous trouverez l'aile des intolérances et allergies. On vous donnera un accès, mais c'est souvent après 3 ans de boîte. Vous êtes plutôt marathon, DIY ou plaid?
6: Plaid, c'est-à-dire?
5: Oui? Ok, je lui demande. Vous êtes déjà propriétaire?
6: Non.
5: Alors non. Ok, ça marche. Ah, non. Je vous présente Flo. Il gère le département pouvoir d'achat. Donc tout ce qui est 3A, tout ça, vous pourrez regarder avec lui.
6: Ok.
5: 30 ans, c'est génial. C'est la liberté de devenir qui on veut, à condition de suivre les chemins traditionnels.
10: Bah, il est où?
5: Oui, alors là, c'est le bureau de la non-réussite sociale. C'est là que vont tous les trentenaires qui n'ont pas atteint les standards. Voilà, les enfants, le mariage. Quelle idée.
6: J'aime bien ici, moi.
5: Ah non, vous n'êtes pas du tout censé aller là.
6: Ouais, mais... Je crois que je vais...
5: C'est déjà le troisième cette semaine, hein.
0: Vous l'avez reconnu,
6: oui.
0: Johan Provenzano, qui peut pas être là parce qu'il est en train de devenir papa.
1: C'est quand même fou, hein.
0: C'est quand même dingue.
1: Dingue.
0: Mais on l'embrasse, on lui fait un gros bisou, il nous manque, on se réjouit de le revoir.
2: Ouais.
0: Y en a un autre qu'on se réjouit de revoir, c'est Yacine, voilà.
1: Et je suis arrivé avec un tout nouveau truc, c'est un jeu que j'ai créé spécialement pour vous, pour le perchoir.
0: Non.
1: Il s'appelle Pitch de merde.
0: Pitch.
1: Bienvenue
0: de merde.
1: À dans Pitch de merde.
2: Des snacks, des pains qui sont mauvais.
1: C'est, oui, parce que c'est une mauvaise brioche. Je m'étais dit, si je faisais quelque chose de mauvais, bah, c'est ce que je vais vous proposer, puisque c'est un jeu où je vais mal vous raconter des films et des séries, et vous allez devoir trouver de quoi il s'agit.
0: Ok.
1: Alors, petit exemple un peu facile, on commence. Un milliardaire traumatisé se déguise en animal pour tabasser des pauvres la nuit.
2: C'est American
0: Psycho.
1: Non.
0: Non, c'est Peter Pan. Non, rien à voir.
1: Un milliardaire qui se déguise en animal.
2: Ah, bah oui, Batman.
1: Ouais, c'est Batman, oui.
0: Ah,
1: ouais. Ok, ça, c'était l'exemple. Attention.
0: On va être
1: c'est parti. Numéro 1.
2: Allez.
1: Un Nepo Baby reprend le taf de son père après avoir glandé plusieurs années avec deux babos.
2: Oh, waouh.
0: What?
2: C'est mon cousin Franck, ça.
1: Ouais, c'est ton cousin Franck.
0: Un film, attends.
1: Un Nepo Baby. Okay. Reprend le taf de son père.
0: Brice de Nice.
1: Après avoir glandé plusieurs années avec deux babos.
2: Oh. Est-ce qu'il y a des indices?
1: Il est parti enfant, il revient adulte. Son père est mort entre-temps.
0: Oh.
1: Vous l'avez pas?
0: Non.
1: C'est le Roi Lion.
0: Oh.
2: Ah oui.
0: Mais oui, fils de star.
1: Bah ouais, fils de star, fils de roi là en l'occurrence.
0: Bah ouais.
1: Mais attention. Deuxième question.
0: Oui.
1: Un enfant harcelé à l'école apprend qu'il est célèbre à l'étranger.
2: Non. Slam Dog millionnaire, non.
1: Plus simple.
0: Célèbre à l'étranger.
2: Il est célèbre.
1: Cherchez plus simple.
0: Harcelé à l'école.
2: Je crois qu'il va aller sur les dessins animés encore.
1: Ouais. Non, c'est pas un dessin animé.
0: Okay.
1: C'est vraiment très connu.
0: Ah, genre oui.
2: C'est
0: oui.
2: Méga connu.
0: Un mec à...
1: Il découvre qu'il est très célèbre en fait.
0: Toy Story.
1: Non. De quoi c'est pas... Y a pas de quoi tu dis n'importe quoi.
2: C'est pas
1: La Grande Vadrouille, quoi. Eh ben, c'était Harry Potter.
0: Ah.
2: Oui. C'est vrai.
0: Oui, il est célèbre à l'étranger.
1: Bah oui.
2: Ouais. C'est pas un
1: c'est le sorcier le plus connu. Ouais, mais bon, allez.
0: Ouais.
1: Troisième question. Une ado
0: oui.
1: hésite entre la nécrophilie et la zoophilie.
2: Twilight.
1: Oui, ah c'est Twilight. Oui. Ouais. Toi, il y a le premier point, bravo.
2: J'ai vu le remix, tu sais.
1: Oh mon Dieu. Quatrième question. Un père de famille part en voyage d'affaires et rate tous les anniversaires de ses gosses.
2: Ah, c'est moi.
1: Oh, c'est ta vie. La vie de Félix.
0: Un truc genre Shrek.
1: Non. Ça, c'est thématisé dans le film, spécialement.
0: Ah ouais. Il a plein d'enfants.
1: Non.
0: Non, ok, rien à voir.
1: Il part longtemps.
0: Ah, c'est un super-héros.
1: Non.
2: C'est encore un dessin animé.
1: Non.
0: Non.
1: 3, 2, 1.
2: 3,
1: Interstellar.
2: Ah, mais oui.
1: C'était Interstellar, malheureusement. Ah, c'est ouais. Dommage, vous êtes nuls à chier. Ah. Cinquième question, attention. Un milliardaire met toute sa thune dans un escape game.
2: Ah. Iron Man.
1: Non, c'est une série.
2: Oui, là, le truc.
0: Le truc.
2: Là, là.
0: Le truc Squid Game.
1: C'est Squid Game, j'ai gagné. Tu as gagné 2000 balles.
0: Ta.
1: Quoi, offert par Justine Irène, notre productrice. Ouais, c'est ça. C'était la question à 2000 balles. Sixième question, attention. Okay. Un milliardaire met le monde en danger en ramenant.
2: Shrek 2.
1: T'as juste envie de dire Shrek 2. Reprenez-vous en main, nom de Dieu. Un milliardaire met le monde en danger en ramenant une menace du passé qu'on croyait disparue.
2: Jurassic Park.
1: Vous croyez que c'était Jurassic Park, mais en World. Fait, je parlais d'Elon Musk.
0: Oh,
1: qu'est-ce qu'il est caustique, celui-là. Septième question. Une ado réticente finit par trouver que la zoophilie, c'est chouette.
2: Twilight 2.
1: Non. C'est un dessin animé, mais aussi un film.
0: Tu peux le redire, j'ai eu un moment d'appel.
1: Une ado réticente finit par trouver que la zoophilie, c'est chouette.
2: Il y en a tellement des trucs où il y a un personnage qui sort avec un animal.
0: Spider-Man.
1: Non.
0: Non.
1: Non, c'est vraiment un animal, pour le coup, qui est impliqué dans cette histoire.
0: Ah ouais.
1: Et vous l'avez tous vu.
0: Ah
2: Scooby-Doo.
0: Non,
1: c'est un classique. C'est aussi un conte.
0: Que la.
2: Ah, Alice au Pays des Merveilles.
1: Non.
2: Adélie.
0: Ah,
2: Narnia.
1: C'est vraiment dans le titre. C'était La Belle et la Bête.
0: Oh.
2: Et oui, c'est vrai.
0: Ah,
1: et
0: ouais.
1: C'était La Belle et la Bête, attention. Est-ce qu'on a encore le temps? Oui, on a deux minutes, absolument, c'est parti. Pour ensuite le huitième et avant-avant-dernier. C'est une formidable collab entre Agatha Christie et L'Écal.
2: Les 10 petits artistes.
1: Non. Si vous n'avez pas eu Harry Potter, vous n'allez pas avoir celui-là.
0: Non.
1: Hein, je vous le dis
2: tout
1: de suite. Ouais.
2: C'est un spin-off?
1: Non, c'est plus dur. C'est une série.
0: C'est...
1: Une formidable collab entre Agatha Christie et L'Écal.
2: Ça parle de weed?
0: C'est contemporain, alors. C'est récent.
1: Non. Ah, oui et non.
0: Ouais.
1: Il y a une saison plus récente, sinon c'était plutôt il y a genre 20-30 ans, voire plus.
0: Ah, Agatha Christie, c'est des gens mal habillés qui se tuent.
1: C'est un meurtre, ouais.
0: Ouais.
2: Le diable s'habille en Prada.
1: Non, L'Écal. Pourquoi L'Écal? 3, 2, 1. C'était Twin Peaks. David Lynch, tout ça. Parce que c'est une enquête policière et puis que c'est réalisé que c'est un film que vous ne pouvez pas comprendre parce que vous êtes stupide.
0: Ouais.
1: Neuvième question.
0: Oh là là. Moins 4 de QI.
1: Non, mais c'est pas vrai. Attendez, vous avez tellement de bons films à voir.
2: Il est avec son iPad, là.
1: C'est
2: pas... Il est trop stupide.
1: Le connard.
2: Le petit enfant.
1: D'ailleurs, la suite, ça va me ressembler. C'est une ode au management toxique où on découvre que le vrai problème en entreprise, c'est pas les patrons, mais les RH.
0: Ode au management toxique, c'est...
2: Le film dans les bureaux, là.
1: C'est une série.
2: La série, là, dans les bureaux. Abundance, non.
1: Non, bah, l'autre.
2: Bah, Abundance, pour moi, c'était spécialement, là.
0: The Office.
1: Ouais, c'est The Office.
0: Ouais, voilà. J'ai 2 points.
1: Et enfin, dernière question, la meilleure émission du monde.
0: Le Perchoir.
1: C'était, voilà, c'est terminé.
0: Incroyable.
1: Merci beaucoup.
0: Eh ben, merci beaucoup, Yacine. Ben, on a découvert qu'avec Félix, on a à nous deux 4 de QI.
2: Ouais.
0: Voilà.
2: À deux, hein.
0: À nous deux.
1: Ouais, c'est quand même bugué sur Batman et le Roi Lion, je vais pas vous mentir. Je pouvais difficilement aller plus simple.
0: Peut-être, les gars, que pour relever ce niveau de QI déplorable, on peut compter toujours sur Florent Salazi qui va nous éclairer.
4: Le duo anglais Bicep est de retour avec 3 nouveaux morceaux, mais surtout 3 nouveaux clips.

0: Et c'est pas juste des images de fête, ces clips, c'est presque un manifeste pour les free parties. Réalisés par le cinéaste américano-palestinien Ryan Dubiago, ces trois clips, ils documentent toute l'organisation d'une free party en suivant pendant 24 heures des vrais crews de la scène britannique. On les voit chercher le lieu, installer le son de système, faire la fête, le tout filmé de façon hyper stylisée, avec même le lever du soleil au petit matin sur les champs. Et chez Bicep, cette fascination pour la culture rave, elle ne date pas d'hier. Quand ils ont sorti leur morceau culte Glue en 2017, ils avaient déjà rendu hommage à la rave culture, musicalement, mais aussi dans le clip. Cette fois, pas de fête, seulement des paysages britanniques complètement vides, des plages, des parkings, des forêts, des petites rues, avec un point commun, ces lieux ont tous été le décor de rave party. En mettant en scène ces anciens lieux de teuf désertés, le clip de Glue raconte la nostalgie d'une époque que Bicep était trop jeune pour avoir vécue, celle de l'explosion des rave parties britanniques à la fin des années 80 et au début des années 90. Une période de liberté immense où les champs et les terrains abandonnés deviennent des dance floors à ciel ouvert avant que face à l'ampleur du mouvement, la réponse politique ne se durcisse. En 1994, le gouvernement britannique adopte le Criminal Justice and Public Order Act pour empêcher les raves non autorisés. Mais 30 ans plus tard, les free parties sont toujours là et connaissent même un regain. Et c'est justement ça qu'ils ont voulu montrer dans ces clips. À quoi ressemble une free party aujourd'hui? Qui continue de faire vivre cette culture? Et dans quelles conditions? Et si en 2017, Bicep filmait le vide laissé par la fin de l'âge d'or des raves, aujourd'hui, il filme les nouvelles générations qui ont pris cette culture en héritage.
1: Merci Florence d'avoir relevé ce manque horrible de culture. Et alors là, soyez prêts, soyez prêtes, performeurs, haut en couleur, préparez-vous s'il vous plaît à hocher la tête autant que vous rincez les yeux. Merci d'accueillir Bellini Boy.
2: Oui !

0: viens de gagner au moins 15 degrés. Tu peux venir nous rejoindre autour de la table.
1: Faut jouer à un football room.
0: Ouais.
1: Faut que je fasse ça.
0: Ouais, vraiment. Bravo, Bellini Boy.
2: Merci.
0: Déjà, bravo. Ouais, exactement, oui, mais... tu peux utiliser
2: Merci
0: ce
2: beaucoup.
0: Micro-là. Je le dis juste pour les personnes qui nous écoutent et qui ne voient pas. Si vous voulez, vous aussi, assister à ce genre de performance live qui ne laisse personne indifférent, indifférente, vous pouvez prendre vos places sur avecvous.rts.ch pour les prochains lundis. Bellini Boy. Salut, je peux tutoyer ?
2: Oui, bien sûr.
0: Ouais, trop bien. Toi, t'as sorti ton EP, ton premier EP Impulsivo, en mai 2026. Moi, quand je l'ai écouté, j'ai écouté toutes les tracks dans l'ordre. Et vraiment, j'avais l'impression d'être dans une soirée. Genre, j'étais à la soirée, je trouvais quelqu'un, je draguais la personne, on faisait l'amour. Le lendemain, c'était un peu nostalgique. Et puis, quelques jours après, j'y repensais. Je savais pas, mais c'est fait
2: j'adore,
0: exprès.
2: J'adore ce voyage que t'as eu. J'adore ça. En fait, on l'a vraiment pensé comme ça. Enfin, je l'ai vraiment pensé comme ça, parce que je suis pas comme si on était un groupe, mais c'était
3: ça
2: vraiment imaginé comme
3: ouais.
2: ça, ouais. Et vraiment un voyage. Et en plus, dans les concerts, c'est la même chose qui se passe. On commence avec quelque chose de plus obscur, dans l'idée de quelque chose de plus clubbing. Peut-être qu'on est même dans un corridor de club, peut-être dans un toilette de club. On croise quelqu'un qui nous plaît, on a envie de le séduire.
3: Une musique qu'on entend de loin un peu.
2: Exactement. Et puis, il y a ce côté très impulsif, impulsivo justement, de ces pulsions de la nuit qui m'inspirent énormément. Et puis après, on arrive sur quelque chose de plus léger, de plus lumineux, et on finit par quelque chose de plus nostalgique.
0: Trop bien. Et toi, si tu devais choisir un morceau sur cette EP avec lequel tu dragues jusqu'à la fin de ta vie, ce serait lequel ?
2: Que je drague, c'est Vieni. Ouais.
0: Vieni.
2: C'est Vieni.
3: Okay. Donc tu dragues, mais tu conclus jamais, quoi.
0: Drague
3: constante, je crois interminable.
0: Je pense que tu conclus. Pour avoir écouté Vieni, j'ai l'impression que tu conclus un peu.
2: On conclut, mais on a envie de repartir.
0: Ouais.
2: C'est une boucle sans fin.
0: Trop bien. Toi, t'es une personne queer. Donc, pour les personnes qui nous écoutent, ou pour tout le monde, queer, ça veut dire une personne qui n'est pas hétéro, en simplifié, en gros. Tu viens aussi du monde du drag. Donc, je me permets de clarifier, juste. Mais si t'as des compléments, t'hésites pas à me couper. Mm-hmm. OK. Donc, juste l'art du drag, c'est en gros faire de la performance en jouant sur les codes soit de la féminité, soit de la masculinité. On peut faire du drag king ou du drag queen. Mm-hmm. Et toi, tu es passé par ce type d'art-là.
2: Entre autres, ouais. Ouais. Absolument.
0: C'est quelque chose que t'as dans ta pratique, dans ta performance, cette exploration de la masculinité, de la féminité ?
2: Absolument. Je dirais avant tout... quand tu dis que je suis une personne queer, j'apprécie beaucoup ça. En fait, souvent, je ne m'appelle pas forcément moi-même queer parce que je laisse aux gens l'interprétation, la liberté de pouvoir me définir comme tel. Parce que c'est très ouvert à discussion. Qui est queer, qui ne l'est pas. Je ne suis pas forcément sûr que ça soit qu'au travers d'une orientation sexuelle qu'on est queer. C'est peut-être simplement d'avoir envie d'être libre, de suivre des codes différents. Ça peut être lié à son genre, ça peut être lié à son style, à ses positions sociales. Mais du coup, voilà, j'aime me penser queer comme libre. Et c'est vrai qu'au travers de ma musique, de mes vidéoclips, de mes performances, j'aime explorer... voilà, remettre en question c'est quoi ma masculinité, comment je peux la célébrer aussi, mais ça veut aussi dire, voilà, peut-être mettre des talons si j'ai envie, ça veut dire mettre un string si j'ai envie, c'est très célébratif au final, mm-hmm. ce que je fais au travers de ma queerness et de ma musique.
0: Mm-hmm. Mm-hmm. Ouais, et tu disais justement tout à l'heure quand on parlait en off que c'est aussi important pour toi de revendiquer de ta partie masculine, mais d'un point de vue positif de la
2: voilà, ouais. Simplement parce que de nouveau, je pense que j'invente rien. David Bowie l'a fait avec Ziggy Stardust ou Grace Jones l'a fait aussi à sa manière.
3: Et à l'époque.
2: Et à l'époque, je pense qu'on ne réinvente, on n'invente rien de nouveau, on réinvente peut-être. Mais c'est vrai qu'au travers de ce que je fais, moi j'aime célébrer, parce que je me suis posé des questions sur mon identité de genre, sur comment je voulais m'identifier. Et en fait, je crois que j'ai envie de me demander comment on peut être homme, mais tout en le célébrant, se déconstruisant, en réfléchissant aussi sur ce que moi je projette aux autres. Mmh. Et du coup, oui, j'aime la célébrer, cette masculinité que je veux explorer au-delà peut-être de certains codes patriarcaux ou autres qui ne m'intéressent pas forcément.
0: Mmh. Et tu dis que tu t'es posé des questions sur ta propre identité, peut-être. Enfin, parce que là, quand tu performes, tu utilises ton alter ego Bellini Boy. Est-ce que des fois, c'est un peu perméable, ces identités entre...
2: Je pense que j'ai eu besoin de créer cette sorte d'alter ego pour vraiment séparer ma vie privée de voilà ce que j'avais envie d'explorer. C'est toujours plus facile de l'explorer au travers d'un personnage. Et là, c'est ce que font d'ailleurs, entre autres, des drag queens ou des drag kings ou d'autres artistes. De nouveau, ben, on revient à Bowie, par exemple, parce que je l'écoute beaucoup dernièrement. Oui. Mais pour dire, ça aide finalement à trouver cette séparation pour me dire, là, j'ai tout d'un coup un terrain libre, une page blanche où je peux changer. Parce que je crois qu'aussi, ce qui est très dur, c'est... Quand on a des gens qui nous ont connus toute notre vie, qui se sont habitués à nous d'une certaine manière, et moi, il y a 4 ans, j'ai vraiment eu envie de péter la baraque, de péter des codes, de me remettre en question. Et en fait, c'est utile au travers d'un personnage, parce que du coup, on doit plus se justifier de changer par rapport à ceux qui nous connaissent déjà. Donc, c'est pour ça que j'ai eu besoin de Bellini. Mais maintenant, moi, je ris de Bellini aussi.
0: Oui, c'est ça.
2: Je ris de ce qu'il fait, et les frontières se mélange un peu.
0: C'est
3: trop fort, absolument pas. Parfois, en pensant à ça, même dans les trucs les plus bêtes, parfois, je change de t-shirt et je me dis, ah, mais qu'est-ce que les gens vont penser de moi?
2: Totalement, totalement.
3: Donc c'est très fort.
1: C'est exactement la même situation, Félix.
0: Ouais.
3: Non, je compatis énormément. Je connecte énormément, ouais.
0: En vrai, c'est intéressant parce que tout le monde autour de la table pratique l'art de la performance d'une manière ou d'une autre et du coup, d'utiliser aussi la personne qu'on est sur scène, de l'incarner pour qu'en plus, cette personne-là nous serve dans la vie et que notre entourage peut-être intègre plus ces changements.
2: Absolument. Ouais. Et moi, c'est aussi une sorte de catalyseur où je peux essayer des choses. Je viens de la danse, je viens de la performance. Mm-hmm. Du coup, la musique, c'est lié à moi. Et en fait, j'avais besoin de ça pour essayer de créer des esthétiques, créer des maquillages. Et puis, j'aime m'amuser avec ça. Ouais.
1: Oui, c'est aussi un moyen de ne pas se livrer entièrement soi-même tout le temps.
2: Absolument. Mm-hmm. Je pense que c'est une protection aussi. Mm-hmm.
0: Et comme tu dis, tu viens de la danse. Enfin, là, on le voit dès que tu performes, même si là, on est dans un studio de radio. Il y a un truc, c'est évident que ton énergie, elle passe à travers ton corps. Et j'ai l'impression que tu es peu dans l'intellectualisation, justement, de la queerness ou ton identité. Mais ça passe beaucoup par le corps plutôt que l'intellectualisation.
2: Et sans vouloir, bien sûr, minimiser l'importance des réflexions qui sont faites dessus. Mais oui, peut-être que dans mon cas, j'aime revenir au corps. Parce que je crois que c'est aussi une sorte de dénominateur commun entre nous tous, qu'on soit queer ou pas. Je crois qu'on a tous et toutes à beaucoup explorer au travers de notre propre corps. Donc c'est vrai que mon rapport identitaire, il est extrêmement lié à essayer de ne pas trop intellectualiser. Bien sûr, c'est important de nouveau, mais pour retrouver au quotidien ce rapport avec mon corps, pour enlever des sortes de catégorisations, d'étiquettes, et me dire « Ah, mais il y a tout ça enfoui, il y a ça qui peut ressortir, il y a ça qui a besoin d'être un peu... » explorer. Donc, j'essaie de revenir au corps pour qu'après ça génère en fait la réflexion, mais pas l'inverse.
1: Mmh. C'était quoi tes références dans ce genre de représentation? Les trucs où tu te dis, tiens, viscéralement ou bien dans le corps et tout, c'est ce qui me ressemblerait le plus. Si tu veux faire un mini-guide des gens, par exemple, si on a des personnes hétéros qui ne connaissent pas du tout les questions queer, tu te dis, ah, écoutez ou regardez ça, c'est vraiment... À part toi, évidemment.
2: je ne pense pas être une référence en la matière, mais il y a beaucoup de conférences en ligne. Il y a une personne qui m'inspire beaucoup, qui s'appelle Alok, qu'on peut trouver, A-L-O-K, qui est une personne non-binaire, mais qui fait une énorme réflexion sur le processus de... En anglais, on dit healing, donc de se soigner, mais il y a une aspect spirituel à ça, à ce qu'on a vécu en étant enfant. Et j'aime beaucoup parce que dans son approche, il y a vraiment une volonté à ne pas trop créer non plus cette distanciation avec des personnes qui s'identifient pas comme queer ou qui ne sont pas du tout liées à la communauté LGBT. Moi, c'est ce qui m'intéresse, en fait, c'est créer des ponts, parce que sinon, on entre toujours dans cette sorte de faire des distances entre nous. Et je comprends qu'elles soient faites parfois pour certaines personnes qui ont besoin de se protéger, mais je me demande qu'est-ce qui peut nous faire réfléchir ensemble. Et ça, c'est une personne qui, par exemple, moi, m'a beaucoup inspiré pour mieux comprendre ce qui s'est passé à mon enfance ou me dire, tiens, quelqu'un qui me critique, qu'est-ce qui se passe en fait? Qu'est-ce que je suis comme miroir pour cette personne? Donc voilà, ce genre de réflexion-là.
1: À L-O-K, Alok.
0: Alok. Trop bien. On va finir avec un petit jeu. Ok, c'est un bête, tu préfères. Je te propose 2 options. Tu me dis celle que tu préfères. C'est bête à manger du foie.
2: On adore ce qui est bête.
0: Ok. Non. Tu préfères, micro-contexte, tu as des origines italiennes, un de tes sons qui est absolument génial s'appelle Focaccia. Ok. Mm-hmm. Micro-contexte. Ouais. Tu préfères ne plus jamais pouvoir draguer de ta vie ou ne plus jamais pouvoir manger de focaccia. Ta vie, disparition terrestre de la focaccia, pilier de la culture italienne.
2: Je préfère ne pas pouvoir manger de focaccia.
0: Ok. Dilemme, on ne peut plus cornélien. Pour toi, non, c'était facile.
2: Vas-y, vas-y.
0: C'était très simple. Tu préfères, chaque fois que tu fais la fête, la musique, elle est juste pas assez forte. Vraiment, c'est, on peut pas s'ambiancer, il manque juste ces décibels chiants. Ou alors, chaque fois que tu fais l'amour, c'est un tout petit peu cringe.
1: Non, c'est cringe. Ouais.
2: Ce que je préfère, je crois que la musique, elle n'est pas juste ce petit côté en plus.
0: Ok, donc ouais. Tu préfères, on dit ciao à une musique assez forte pour.
2: Ouais.
0: Ok.
2: Ouais.
0: Très bien, c'est acté. Dernier.
2: Parce que je vieillis et en fait, plus c'est fort, moins ouais. Je supporte.
3: Ouais. Parce que j'ai jamais fait l'amour.
1: Voilà.
0: Aussi, voilà. Bon. Dernière, devenir muet ou perdre 1000 francs à chaque fois que tu danses.
2: Perdre 1000 francs, j'ai pas envie d'être muet.
0: C'est un voilà. Peu le voilà.
2: Ah oui, okay. Non, perdre 1000 francs.
0: Perdre 1000 francs à chaque fois que tu
2: danses.
0: De toute
2: façon, j'ai pas beaucoup. Ouais. On va pas changer grand chose.
3: Tant que tu danses plus, parce que sinon tu commences à avoir des problèmes légaux. C'est quand même dangereux.
0: Oui, c'est ça. T'es aux poursuites, t'as trop dansé, etc.
1: Ouais, mais il va faire un carton et du coup, ça va
2: être un peu. Non, j'ai pas envie d'être muet.
0: Non, ok, donc le chant.
3: Tu vas faire du slam du coup.
2: Ouais.
3: Chanter sans danser.
2: Voilà.
0: Le chant par-dessus tout. Et si on veut t'entendre chanter, eh ben on aurait pu venir soit au Festival Label Suisse à Lausanne.
2: Eh oui, vous auriez pu.
0: Oh, on aurait pu, ça aurait été la meilleure soirée de notre vie.
2: Il y aura des autres dates.
0: Voilà. On peut te voir performer le 31 octobre, mais à Barcelone.
2: Oui, absolument.
0: Donc, oh. Un jour, il faut qu'on aille à Barcelone. Et sinon, par contre, on peut se régaler, on peut aller sur YouTube et voir tous tes clips. Et tu as même un clip, on peut le dire ?
2: Oui, il faut le dire.
0: Un clip de Vieni, la chanson avec laquelle tu draguerais absolument. Jusqu'à la fin de ta vie.
2: Absolument.
0: Qui sort le 30 octobre, donc on reste absolument connectés à toi et à tes actus. Merci infiniment
2: Merci
0: d'être venu.
2: Merci à vous de m'avoir invité.
0: Merci toi. Quant à nous, on se retrouve lundi prochain. Merci tout le monde. C'était Autour de la Table.
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0: La fin de la table.
5: Quentin Frère.
6: Le Conseil fédéral veut relever la TVA pour assurer le financement de la 13e rente AVS. Le gouvernement veut faire passer la taxe de 8,1 à 8,5%. Le 29 novembre, lors de la votation, la double majorité du peuple et des cantons sera requise, comme il s'agit d'une modification de la Constitution. Et c'est dans 2 mois qu'un peu plus de 2,5 millions de personnes toucheront pour la première fois cette fameuse 13e rente AVS. Le paysage médiatique roman diminue encore. Tamedia a annoncé ce matin la suppression de nouveaux postes au sein de ses journaux. Le groupe zurichois biffe 34 postes, dont 9 en Suisse romande. Au total, 41 personnes sont concernées par cette mesure. Tamedia, qui édite entre autres 24 heures la Tribune de Genève, Bilan et Le Matin dimanche. Les employés licenciés seront informés d'ici fin octobre. Tamedia justifie ces mesures par l'évolution des attentes des lecteurs, l'utilisation des offres médiatiques et un marché publicitaire en forte baisse. Et à Lausanne, la facture du stade de la Tuilière augmente. La municipalité a demandé une rallonge de 9 200 000 francs pour boucler les comptes de la construction inaugurée en 2020. Une somme qui s'ajoute au crédit initial de plus de 76 millions. Des surcoûts expliqués par des problèmes de terrain et des modifications techniques. Mais la facture finale pour la ville devrait être de 926 000 francs après un soutien de 5 millions de la part du canton et un compte municipal. La France a connu une nouvelle journée de blocage des lycées, une mobilisation toujours forte avant une nouvelle grande journée de manifestation prévue demain à travers tout le pays. Aujourd'hui, un jeune de 15 ans a perdu sa main à cause d'un tir de grenade des CRS. Les faits se sont déroulés dans le nord du pays, à Lens, mais ce n'est pas un cas isolé. Depuis le début du mouvement, près de 200 élèves ont été blessés par les forces de l'ordre. L'IGPN, la police des polices, a d'ailleurs ouvert 6 enquêtes. Une situation dénoncée par la Ligue des droits de l'homme qui dénonce ici une dérive globale par rapport à l'état de droit. Et demain, une forte mobilisation est attendue à la suite de l'appel et de plusieurs syndicats de l'éducation nationale. Et en Irlande du Nord, des habitants s'opposent toujours à l'autorisation d'une marche protestante, celle de l'Ordre d'Orange, une organisation protestante donc et pro-britannique. 35 de ses membres devaient défiler dans le quartier catholique de Garvaghy Road, mais c'était sans compter sur la pugnacité des habitants. Depuis une semaine, ils occupent les lieux afin de bloquer la procession. La police, elle, refuse de forcer le passage. et une journée de commémoration en Israël aujourd'hui, près de 3 ans après les attaques du 7 octobre 2023. Benjamin Netanyahou en a profité pour lancer un avertissement. Le Hamas n'aura plus jamais aucun pouvoir à Gaza. Le premier ministre israélien qui a rappelé qu'il n'y aura pas de paix tant que le mouvement palestinien n'aura pas déposé les armes. Le 7 octobre 2023, le Hamas avait lancé plusieurs attaques qui avaient coûté la vie à 1221 personnes. Les représailles de l'armée israélienne ont jusqu'ici tué plus de 74 200 personnes. Et c'est un nom qui parlera aux amateurs de hockey nord-américains. Alex Ovechkin va tirer sa révérence en NHL. Le sniper russe de 41 ans a annoncé que sa 22e saison avec les Washington Capitals serait la dernière. Et un ciel encore bien dégagé ce soir. Quelques bandes brouillard vont se former par endroits en deuxième partie de nuit, principalement le long des cours d'eau. Demain, journée généralement ensoleillée avec encore quelques bandes brouillard sur le plateau le matin. L'après-midi va se couvrir de nuages qui viendront de l'Est et du Haut-Valais. Minimum 10 degrés le matin, maximum 21 l'après-midi.
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4: 6 ans après son dernier album, Of Monsters and Men signe un retour en force avec The Mouse Parade Tour. Porté par un 4e disque qui délaisse le folk de ses débuts pour une pop plus ambitieuse et cinématographique, le groupe islandais enchaîne les dates à travers le monde. Après des passages à Paris, Bruxelles, Berlin, Stockholm, Copenhague, Zurich et Saint-Gall, le quintet a poursuivi sa route en Amérique du Nord. Mais revenons au tout début de l'été et leur passage sur la scène de l'Open Air de Saint-Gall avant d'aller peut-être les voir le 17 octobre prochain à la maison en Islande. Sur Couleur 3, c'est Live Act spécial Of Monsters and Men.

En 2010, le groupe of Monsters and Men n'existe que depuis une petite semaine lorsqu'ils s'inscrivent à la musique Tyrannir, la célèbre battle des groupes en Islande. Alors, grande surprise, ils remportent le concours. C'est cette victoire éclair qui attire l'attention d'une radio de Seattle et lance la carrière mondiale de of Monsters and Men que l'on retrouve cet été à l'Open Air de Saint-Gall.

Tous les membres du groupe Of Monsters and Men partagent exactement le même tatouage. Zoom avant. Un petit cercle noir discret. Malgré les nombreuses questions des journalistes au fil des ans, les membres cachetiers de Of Monsters and Men ont juré de ne jamais révéler publiquement la signification exacte de ce petit tatouage. Mais on a un peu une idée, non, de ce que ça veut dire, un petit cercle noir discret.

Sous un soleil de plomb, nous sommes en début d'après-midi. Le concert de Off Monsters and Men est resté sobre. Pas d'effets spectaculaires ni de mise en scène démesurée. Toute l'attention est tournée vers les morceaux et vers l'alchimie rare entre les deux voix principales. Off Monsters and Men, enregistré en juin 2026 à l'Open Air de Saint-Gall.

En Islande, le folklore est comme une seconde nature. Le bassiste de Of Monsters and Men, Christian, a un jour affirmé en interview que le groupe croyait fermement à l'existence des trolls et des créatures cachées. Encore mieux, la route qui mène à la maison de leur batteur, Arnar, a dû être construite avec un virage spécifique pour éviter de détruire une pierre d'elfe sacrée. Oui, une pierre d'elfe sacrée.

0: Après le succès de ces deux premiers albums, Of Monsters and Men, a pris tout le monde à contre-pied avec Fever Dream. Le groupe a délaissé une grande partie de son folk acoustique et de ses instruments traditionnels pour explorer des sonorités plus électroniques et une pop plus moderne. Ce changement n'avait rien d'un hasard, lassé d'être constamment comparé à la vague folk des années 2010 et de reproduire les mêmes recettes, les Islandais ont cherché à se réinventer. En travaillant davantage avec des synthés, des boîtes à rythme et des outils numériques, ils ont volontairement bousculé leur identité musicale pour sortir de leur zone de confort, quitte à dérouter une partie de leur public. Mais pas nous. Of Monsters and Men sur Color 3.
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Contrairement à beaucoup de groupes où les leaders imposent leur vision, Of Monsters and Men applique une démocratie absolue en studio. Si un membre du groupe n'aime pas une mélodie ou un arrangement, la chanson est soit modifiée, soit purement et simplement jetée à la poubelle, même s'il s'agit d'un potentiel single. Pour leur dernier album, ils ont ainsi mis de côté plus de 30 morceaux pour ne garder que la tracklist finale validée à l'unanimité. La fin du voyage approche. Après un détour par le Mexique le 9 octobre prochain, la tournée de Of Monsters and Men se clôturera en apothéose le 17 octobre lors d'un concert historique à la maison, chez eux, en Islande. C'était Live Act avec le concert du 28 juin 2026 de Monsters and Men à l'open air de Saint-Gall.

0: 7h.
1: Quentin Frey.
2: Le blocage des lycées français s'est poursuivi aujourd'hui à Lens, dans le nord du pays. Un jeune de 15 ans a perdu sa main à cause d'un tir de grenade de CRS. Un cas parmi d'autres. Depuis lundi dernier, près de 200 élèves ont été blessés par les forces de l'ordre. Pour l'heure, 6 enquêtes seulement ont été ouvertes par l'IGPN, la police des polices. En parallèle, les forces de l'ordre ont procédé à plus de 5000 interpellations, principalement des mineurs. La situation inquiète d'ailleurs la Ligue des droits de l'homme, qui dénonce une dérive globale, et le mouvement qui va se poursuivre demain avec un appel général lancé par plusieurs syndicats de l'éducation nationale. Et Donald Trump se dédouane de la hausse des prix du carburant. Le président américain a déclaré sur son réseau Truth Social, je cite, « Ce qui fait monter l'essence, ce n'est plus le détroit d'Ormuz, mais les raffineries, parce que celles de la Russie sont bombardées par l'Ukraine et parce que les nôtres sont fermées dans des États tels que la Californie par ces imbéciles de démocrates. » Fin de citation. La raison est simple, c'est que la hausse du prix de l'essence est un motif majeur d'insatisfaction des électeurs américains, alors que les élections de mi-mandat ont lieu dans moins d'un mois et les sondages ne sont pas bons pour Donald Trump et le Parti républicain qui devrait normalement perdre au moins une des deux chambres du Congrès. Un crash d'avion a fait 32 morts au Nigeria plus tôt dans la journée, annonce du président Bola Tinubu, après qu'un appareil de l'armée de l'air s'est écrasé dans le sud du pays. Aucun survivant après l'accident qui s'est produit lors d'un vol de routine selon les forces aériennes nigérianes. Et au Brésil, l'extrême droite en force lors du premier tour des élections présidentielles d'hier. Flavio Bolsonaro a créé la surprise en récoltant 47% de votes favorables. Son rival, le président sortant Lula, a lui reçu 45% des suffrages. Le second tour est prévu pour le 25 octobre. Et puis en tennis, l'ex numéro 1 mondial Novak Djokovic s'est qualifié pour la finale du tournoi de Pékin. Ceci après la disqualification de Daniil Medvedev à la fin du deuxième set. Le Serbe de 39 ans tentera demain de décrocher le 102e titre de sa carrière contre l'Australien Alex de Minaur. Et puis c'est un nom qui parlera aux amateurs de hockey sur glace, spécialement de hockey nord-américain. Alex Ovechkin va tirer sa révérence en NHL. Le sniper russe de 41 ans a annoncé que sa 22e saison avec les Washington Capitals serait sa dernière. Ovechkin est pour l'instant le meilleur buteur de l'histoire de la NHL. Il avait été drafté en première position en 2004 par les Capitals, l'équipe où il a passé toute sa carrière. Un ciel encore bien dégagé ce soir. Quelques bandes de brouillard vont se former par endroits en deuxième partie de nuit, principalement le long des cours d'eau. Demain, une journée généralement ensoleillée avec encore quelques bandes de brouillard sur le plateau. L'après-midi, le ciel va se charger de nuages venant de l'Est et du Haut-Valais. Il fera minimum 10 degrés à l'aube et jusqu'à 21 degrés l'après-midi.
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0: Nicap et Tom Morello ensemble dans le même morceau, est-ce qu'on valide ? Oui.
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0: Voici venu le temps des rires et des chants. Alors les rires, ça sera tantôt avec Christelle Di Marzo et son casou magique, mais aussi un peu avec nos invités musique du jour. Vous allez voir que l'humour fait partie intégrante de leur univers. Et les chants alors ? Eh ben il n'y en aura pas en fait. Ben non, parce que le duo qu'on a invité, qui s'appelle Mouche Miel et qui nous vient de Saint-Imier, c'est du rock instrumental. Il n'y a personne qui chante dans Mouche Miel. Mais ça fait sûrement un peu vide, me direz-vous. Eh ben non, vous répondrai-je. Vous voulez une preuve ? La voici sous la forme d'un premier extrait du nouvel album de Mouche Miel. Ça s'appelle Tabasco Flash et je vous conseille de bien plisser les yeux.

0: Voilà, là on peut rouvrir les yeux gentiment. C'était donc Mouche Miel qu'on vient d'écouter là. Premier morceau d'un album qui s'appelle Tabasco Flash, tout comme le morceau qu'on vient d'entendre. Un morceau qui, moi, je l'ai avoué au groupe, me donne envie de lancer des chaises. Je trouve ça très bien d'avoir commencé cet album avec ce morceau-là. Bonjour à vous deux!
1: Salut.
0: Vous partagez pas vraiment un micro, vous partagez un coin de table.
1: C'est un sublime coin de table.
0: Oui, c'est un beau coin de table. Sébastien Mingli à la guitare, Silas Oderzet à la batterie. Bienvenue dans la turbine.
2: Merci beaucoup.
3: Merci.
0: Et bravo pour votre nouvelle combine, donc nouvel album, deuxième album du groupe, album qui s'appelle donc Tabasco Flash. On va parler un petit peu de l'histoire du duo parce que en fait c'est pas une histoire d'amour, c'est une histoire d'amis.
3: Ouais, on peut dire, c'est une histoire d'une longue amitié déjà. Ça fait quand même 20 ans qu'on joue ensemble.
0: Moi j'ai mis 100 000 ans, mais pareil quoi, un peu, ouais.
3: C'est un peu pareil,
0: ouais. J'avais pas les mêmes sources, bon.
2: Ça fait chier si on a des gueules de mecs de 100 000 ans, mais...
0: ça, il y a encore un peu de marge.
3: Non, mais ça va, ça fait... Ouais, ça, on a l'habitude de jouer ensemble, du coup... C'est ça l'avantage.
0: Mais est-ce que le fait d'avoir, pour ainsi dire, toujours joué ensemble, parce qu'il me semble que, enfin, depuis que vous êtes gamin, enfin, je dis gamin, mais littéralement gamin. Enfin, vous êtes à quel âge vous avez commencé à jouer ensemble?
2: C'était quoi, 10 ans?
0: Ouais, 10 ans.
2: 10 ans, je crois. Ouais.
0: Pas il y a 10 ans, à 10 ans.
2: Non, c'était à 10 ans, donc il y a plus de 20 ans, voilà, malheureusement.
0: Ouais, quoi, vous avez la trentaine.
2: Voilà, c'est ça.
0: Ça va, vous avez un peu de temps. Donc, est-ce que le fait d'avoir joué toute votre vie ensemble, on peut le dire, ça a fabriqué le son et le style si unique de Mouche Miel?
2: Bah, c'est dur d'avoir du recul sur la question, mais j'ai l'impression que, en tout cas, pour les quelques fois où j'ai joué personnellement avec d'autres gens,
0: c'est...
2: Ouais, mais je le dis. Bon, je t'avoue un truc, Sébastien, j'ai déjà joué avec d'autres gens. Et je me rends compte que c'est moins facile, moins évident d'être directement là où on veut musicalement. Donc je pense que forcément, dans le résultat, ça se ressent.
0: Et toi?
3: Bah, pour moi, c'est pareil. Moi, j'ai joué pas mal avec d'autres gens, mais j'aime quand même toujours autant jouer avec Silas que quand on avait 10 ans.
0: Est-ce que votre langage commun, c'est pas un peu comme deux bébés qui peuvent s'inventer une langue que personne d'autre peut comprendre?
2: Putain, c'est vrai, c'est exactement ça. Ouais.
0: Vous, je peux déjà vu ces vidéos de bébés qui parlent entre eux, puis les parents sont là, puis ils disent, je comprends pas. Puis en fait, c'est bon, là, ça discute.
2: Bah, c'est vrai que, genre, si on est en train de composer un morceau et que l'autre fait. Bon, c'est dommage, on est à la radio, on va pas voir, mais c'est un truc très spécial avec les lèvres.
0: Fais-je des cris.
2: Un peu comme ça,
0: ouais, c'est un peu couteau entre les dents, avec les lèvres qui.
2: Exactement, puis genre un truc qui fait ressortir les rides des yeux. Là.
0: Ouais, ouais. Regard de Clint Eastwood. Ouais,
2: peut-être pas, mais en gros, un truc qui ressemble à ça, on se dit, ah là, on est dans le juste.
0: Là, on est dans le juste.
2: Ouais. Ça, c'est un des trucs.
3: On a notre jargon un peu. On dit, tu veux pas catcariser ce machin, puis on sait ce que ça veut dire.
2: Ouais, ça, c'est un peu trop.
0: ça, vous comprenez.
2: Serpentard.
0: Ouais. C'est drôle. J'étais allé enregistrer un disque en France une fois, et nous, en Suisse, on dit, c'est la partie la chille. Ça se dit, vous le dites, c'est la chille.
2: Oui, c'est
0: les Français,
2: le style,
0: vraiment. Hurlait de rire quand on disait ça et comprenait pas. La chie? C'est quoi la chie? La chille?
2: Oui.
0: La chie? Enfin, il y a des.
2: Après, c'est vrai que c'est bizarre, quoi, comme mot pour dire ça, quoi.
0: Oui, mais on comprend. Est-ce qu'après une vie à jouer ensemble, vous arrivez encore à vous surprendre mutuellement quand vous jouez, quand vous composez?
3: Oui, c'est clair. Moi, j'essaie toujours de trouver des nouvelles pédales qui permettent de faire des nouveaux trucs qui n'étaient pas possibles avec une guitare il y a des années. Et faire des nouveaux accordages. Donc, des fois, je vois qu'il se demande ce que je fous avec mes pédales. Mais puis lui, il arrive tout le temps à faire des grooves que je trouve hyper, hyper intéressants. Et je me dis, mais... T'arrives vraiment à faire ça direct, là?
0: Bah oui, connard, enfin, évidemment. Salaud. Et toi?
2: Ouais, bah, c'est vrai que vu qu'on a commencé très tôt, on a aussi appris à faire notre instrument au fur et à mesure. Donc, par exemple, Sébastien, il a fait l'école de jazz. Ah. Et puis, il y a des répètes où tout d'un coup, il sort des accords qui sont vraiment très chelous et très stylés.
0: C'est le moment où il faut le vouzoyer.
2: Ouais, ouais, bah non, mais
0: dire monsieur.
2: De base, je le vouzoie depuis qu'il a commencé l'école. Donc, comme ça, je suis sûr que je suis bon. Mais ouais, c'est clair, toujours plus chelou, toujours plus stylé et toujours plus de pédales, ça, c'est clair.
0: toujours plus chelou et toujours plus stylé. J'aime bien cette définition-là. Guitare-batterie, et puis c'est tout. Bon, une chier de bordel, une chier de pédale, une chier d'ampli, mais quand même, que deux. Est-ce que c'est une contrainte ou au contraire, c'est une liberté?
2: Je dirais que c'est un peu des deux, parce que des fois, avoir une contrainte, ça aide à composer quand même. Mm-hmm. Du coup, et en plus de ça, il n'y a pas des mecs à organiser un doodle. Donc ça, tout ça, ça fait plutôt, je dirais, de la liberté. Par rapport au fait que la contrainte nous aide à composer, c'est que typiquement on peut faire qu'une seule voix avec une guitare. Enfin, c'est pas vrai, tout dépend quelle pédale on utilise.
0: Ouais, justement, c'est pas vrai.
2: Mais disons qu'on est obligé de faire plutôt des riffs qui fonctionnent avec une seule voix, puis du coup ça nous donne déjà une bonne direction de ce qu'on veut faire.
0: Ça, du coup, je trouve que ça fait une musique qui est très lisible. Paradoxalement, parce que ça part dans tous les sens. Rythmiquement, c'est rarement quatre-carisé, on va dire. C'était juste comme j'ai dit.
2: Oui, c'est très.
0: C'est bien. Et pourtant, on comprend ce que vous faites et c'est hyper lisible.
2: C'est cool. Le but, ouais. Ça fait plaisir.
3: C'est assez cool parce qu'on n'essaye pas de faire des trucs compliqués. On essaie juste de faire un truc assez intéressant pour nous, pour qu'on ait plaisir à les jouer. Mais le but, c'est pas de faire un truc hyper spécial.
2: Démonstration de viens, on fait un truc encore plus compliqué. Genre, c'est peut-être même des fois un peu l'inverse. C'est genre, ah, mais mec, là, c'est trop compliqué le bordel, non? Il faut qu'on.
0: Ça vous arrive de vous refuser une idée parce que vous la trouvez trop virtuose, entre guillemets? Parce qu'on va dire que. Techniquement, ça touche bien, faut le dire. Je me permets de le dire parce que je fais un peu la même musique que vous, mais en vraiment. École primaire, quoi. École enfantine, ouais, d'accord. Mais techniquement, c'est quand même c'est très torché. Est-ce qu'il y a des trucs que vous refusez en vous disant non, mais ça, c'est trop complexe?
3: Tout le temps, en fait. On se dit.
0: Parce que nous, jamais, par exemple.
3: Non, mais ça arrive assez souvent. Si on se dit ah, non, mais là, c'est. Pourquoi on veut mettre ça dans le morceau? En fait, ça sert à rien. Il faut que ça chie.
2: C'est pas dans le sens on a été trop bon, puis on se dit ah mais là ça va faire les mecs qui se crânent. C'est plutôt des fois rythmiquement sans faire exprès on arrive à des trucs que effectivement il faut se casser la tête pour le faire ou le comprendre. Des fois c'est super qu'on tombe dessus par hasard, mais des fois c'est ce genre de truc qu'on se dit mais mec non, ça on va perdre tout le monde quoi.
0: On va se lancer sur un autre extrait de l'album, c'est le morceau Kilindi, Kilindi, Kilindi. Alors j'ai fait mes devoirs, Kilindi c'est un genre de poivre.
2: Exact.
0: C'est ça, parce que on va dire aussi tout l'album parle que de bouffe.
3: C'est ça.
0: C'est un truc qui me plaît bien aussi, bien le dire. Kilindi, Kilindi, Kilindi, qu'est-ce que vous avez voulu raconter avec ce morceau?
2: Oh putain, ça c'est quand même chaud comme question.
3: On n'avait pas fait d'histoire pour celui-là à la base en fait.
2: Ouais, mais.
0: Il y a quand même un clip, hein.
2: Il y a un clip, c'est vrai.
0: Ouais.
2: C'est vrai. Mais on pourrait raconter le clip vu qu'on n'a pas d'histoire pour le morceau.
0: On écoute le morceau, puis on parle du clip juste derrière.
2: À fond.

0: Kelindi, Kelindi, ça, vous avez fait exprès pour faire chier les gens qui le passent en radio, en fait, de l'appeler comme ça. Kelindi, ouais. Exposant 3, je sais pas comment faire ça plus simple. Extrait du nouvel album de Mouche Miel, album qui s'appelle Tabasco Flash et qui a quelques jours. Il est sorti vendredi passé ou il y a une
1: c'est
0: semaine
1: ça,
0: a vendredi passé. Ce vendredi. Kelindi, c'est pas n'importe quel poivre, tu me disais.
1: Non, en fait, moi j'ai reçu à Noël une fois une caisse avec plein de petits poivriers et plein de sortes de poivres. Du coup, c'est ma petite caisse à poivre.
0: T'as reçu une caisse à poivre. Désolé, on dirait un sketch de Blaise Bersinger. Mais continue.
1: Et du coup, c'était le plus fort.
0: Ah ouais.
1: Et on s'est dit, pour ce morceau, il faut quand même un truc qui envoie un peu. Et c'était parfait. Puis pourquoi on a répété 3 fois? C'est parce qu'il faut mettre beaucoup de poivre. Nous, on aime vraiment beaucoup de poivre.
0: Donc, du coup,
1: c'est
0: 3 tours.
1: Kelindi, au moins 3 tours. Mais nous, c'est plutôt 47. 30 tours.
0: Quoi. Ça s'entend. Vous êtes un duo. Parfois, on dirait que vous êtes 19. Sur disque, c'est pas très compliqué de rajouter des couches au millefeuille. Mais je vous ai déjà vu sur scène. Puis si on ferme les yeux, vous êtes 19. Vraiment. Comment vous faites? Parce qu'il y a les pédales, mais il n'y a pas que ça, je crois.
1: Il faut avoir plein d'amplis, plein de pédales, et puis splitter le signal pour qu'on ait l'impression que c'est pas la même voix. Mmh. En fait, il y a des pédales qui permettent de décaler un tout petit peu le son pour que ce soit pas exactement la même chose. Puis après, on peut mettre des octaveurs, des trucs qui font que si on joue une note, il n'y a pas qu'une note qui sonne. Mmh. Puis après, il faut composer.
0: Après, elle sort sur différents amplis.
1: C'est ça.
0: Mmh. Ouais.
1: Donc j'envoie pas le même signal sur tous les amplis, puis c'est pour ça que on dirait que c'est pas la même personne qui joue.
0: Mais j'ai l'impression que c'est aussi une question de composition.
1: Oui.
2: Ouais, j'ai l'impression qu'on essaye toujours de penser à genre là, attends, est-ce qu'on se fait chier? Genre s'il y a que une note, faut peut-être vite mettre une petite note aiguë ou une petite. faut que ça donne une impression remplie. Ouais, ouais. Après des fois, il faut aussi laisser respirer, c'est
0: bien
2: clair.
0: Bien sûr, bien sûr.
2: Mais on y pense vraiment dans la compo de se dire il faut pas que ça soit un problème qu'on soit que deux, quoi. Et qu'il n'y ait pas de chant.
1: Ouais.
0: Est-ce que vous refusez, alors on a parlé tout à l'heure de la technique, mais est-ce que vous refusez des idées qui ne seraient pas possibles à reproduire en live?
2: Oui, typiquement, pour les duos, on pense souvent au fait qu'il faudrait faire des loops. Ça peut être une bonne idée quand t'es que deux de faire une boucle avec une pédale pour que la guitare se répète, puis ça permet de faire deux trucs en même temps. Sauf que ça nécessite de jouer précis sur le métronome. Et ça, c'est un truc qui nous fait chier parce que t'es moins dedans quand t'as un clic, clic, clic.
0: Et puis vous êtes que deux, ça fait quand même chier que ce soit le métronome qui décide.
2: C'est ça. Mm-hmm. Du coup, on fait pas de looper.
1: On fait des loops, mais pas sur un métronome.
0: Pas rythmique,
1: ça peut
0: se
1: décaler, c'est pas très important. Mais toi, justement, tu utilises un pad qui permet de balancer des petites ambiances, des petits sons qu'on a enregistrés, mais c'est jamais. On n'envoie pas une ligne de basse qui est enregistrée. On joue quand même tout comme sur le disque, plus ou moins.
0: Oui, c'est tout est en live, quoi.
1: C'est ça.
0: Ouais. Ouais.

0: Sur c'est donc votre deuxième album. Qu'est-ce que vous avez fait différemment du premier?
1: Celui-ci, on l'a composé plus, dans une période plus serrée, en fait. Ce qui a fait qu'on a pu le penser un peu plus dans sa globalité. Mm-hmm. Puis on est arrivé en studio aussi à peine un peu moins préparé, puis ça laissait l'option, enfin ça laissait un peu de la marge pour faire des trucs avec le gars qui nous a enregistré, Kevin Galland. Ouais. Et puis donc ça fait déjà une petite diff, je trouve, dans la cohérence de l'album.
0: Mais arriver à peine pas préparé pour enregistrer un disque, ça peut
1: foutre la merde.
0: Ça peut aller sur une belle catastrophe aussi.
2: Ouais, ouais. On a fait un peu plus de prises, disons.
0: Ouais.
2: Et puis c'est vrai que...
1: On était moins stressés aussi parce qu'on connaissait Kevin, on s'est dit « Oh, s'en fout !»
2: Ouais, je dirais pas ça, mais c'est juste...
0: Il n'y a pas quelqu'un qui s'en fout pourtant. Hein.
1: C'est vrai.
2: Mais on a tout composé en 6 mois, donc c'était frais. Mm-hmm. Mais c'était cool aussi que ce soit frais. Puis ce qui a changé aussi... comme j'ai dit, on va pas parler que de pédales, mais en fait les pédales de frise, ça permet de bloquer des notes.
0: Ouais. Par exemple, tu joues une note à la guitare et puis elle continue même si tu arrêtes de la jouer.
2: C'est ça.
0: Pour expliquer aux personnes qui
2: connaissent. Et puis du coup, ça permet de pas jouer la même chose sur l'ampli de basse que sur l'ampli de guitare, par exemple. Mmh. Et ça crée vraiment l'illusion qu'on est 19 sur scène, comme tu disais. Mmh.
1: Ah, ça c'est des petites astuces de guitariste, mais c'est insupportable hein, quand t'es pas guitariste à part ça. Ça cause. T'es là, mais les gars, on s'en fout.
0: Ouais. Les batteurs, vous êtes pires. Hein.
1: Non.
0: Ah si.
1: C'est faux.
0: Vous êtes vraiment pires. Quelques mots sur Kevin Galland avec qui vous avez refait un disque. C'est quand même un bon bonhomme.
2: C'est déjà un ami. Mmh. Puis en plus, il travaille très bien. Donc c'est un plaisir de bosser avec lui tout le temps.
1: Même il apporte quelque chose à notre musique, je trouve. C'est un vrai échange pendant le studio, donc c'est un vrai plaisir.
0: C'est dur de rajouter quelqu'un à votre couple.
1: Mais non, ça a joué. Il est aussi pas mal un peu con comme ça.
0: Ouais, oui.
1: Dans le sens, il sait l'être.
0: Oui, la bonne connerie, on est. Ouais. Ouais.
1: Donc du coup, on se marre bien, puis ça match assez facilement.
0: On imagine bien. Le nom du disque, Tabasco Flash, il y a une histoire là derrière. Parce que moi, j'ai l'impression, quand j'entends le disque, j'ai l'impression de me prendre du Tabasco Flash dans la tête. Pour de vrai. Alors que c'est pas un vrai truc.
2: Bon, l'histoire, c'est qu'on est allé faire des t-shirts chez Sylvain. Son entreprise, c'est Samy, je crois.
0: Ouais.
1: Tu connais, je crois. Hein, c'est
0: ouais,
1: peut-être le guitariste du tambour.
0: Ouais, c'est possible.
2: Et bref, il avait une machine qui permettait de sécher plus vite la peinture qu'on mettait sur les t-shirts et elle s'appelait Tabasco Flash.
0: C'était la machine qui s'appelait comme ça.
2: Il y avait écrit sur la machine Tabasco Flash.
0: C'est trop bien.
2: On s'est dit, mais ça, c'est un morceau, ça, c'est clair. Et ça a donné le titre de l'album parce qu'on trouvait que c'était un titre justement qui annonçait bien la couleur.
1: Oui, tabasse, il y a le côté piquant, tout ça. En plus de ça, on avait déjà l'idée de la bouffe, de faire que des noms de bouffe, je crois. Donc, mec, c'est exactement ce qu'il nous faut.
0: Oui, il y a que des noms de bouffe sur le disque.
2: Bah ouais, on a fait un menu.
0: C'est bien, bon appétit.
1: Ouais, je déconseille d'essayer de refaire le menu en vrai, par contre. Je pense que c'est pas forcément bon.
0: Ça, disons que c'est un voyage.
1: Voilà,
0: oui. On va dire ça. Pour la petite histoire, nous on a hésité, notre dernier disque avec mon groupe, on a hésité à l'appeler Mes Sandwich.
1: Oh putain.
0: Et puis
1: bon,
0: on s'est dit non, c'est trop con, on le fait pas. Mais maintenant je regrette.
2: Ça m'aurait pas étonné de votre part.
0: C'était quand même pas mal. Bon, on l'a dit, on a l'impression que vous êtes plus que deux personnes dans le groupe. Mais imaginons qu'il y a un troisième membre. Comment il s'appellerait? Un membre imaginaire, il s'appellerait comment?
1: Francis,
0: d'accord. Il joue de quel instrument, Francis?
1: De la flûte à bec.
0: Flûte à bec, ouais. Flûte à bec. Mais puis vous l'avez connu comment, Francis?
1: Dans une boîte de nuit.
0: Une boîte de nuit. C'était où?
2: Ouf.
1: À Écu Blanc.
0: Écu Blanc, pas très très loin de la radio. Est-ce que Saint-Imier, parce que vous venez de Saint-Imier, est-ce que l'identité de Saint-Imier, ça se retrouve dans votre musique? C'est particulier cette ville quand même.
1: Ça dépend. Est-ce que tu penses que la commune de Saint-Imier écoute la réponse?
0: Je pense pas.
1: Alors, pas une chier. Hein.
0: Ouais.
1: Si.
0: Ouais.
1: Si, il y a le MJB quand même. On a quand même appris nos instruments à l'école de musique de Saint-Imier. Mm. Finalement, je pense que ça donne déjà quelque chose.
0: Il y a un truc, il y a une vibe spéciale à Saint-Imier. Enfin, on parlait de lancer des chaises tout à l'heure. Moi, quand j'arrive à Saint-Imier, j'ai envie de lancer des chaises.
2: Ouais. Bon, je vois pourquoi. Il y a quand même le centre culturel Espace Noir et puis un festival super qui s'appelle le Toxoplasmos Festival.
0: Oui.
2: Et ça, c'est des trucs qui nous ont quand même bien inspiré.
1: Bien sûr, en fait. Je sais pas pourquoi.
0: Ah oui.
2: Mais après, Saint-Imier...
0: Une belle histoire, un peu contestataire aussi.
2: Ouais, mais en fait, on n'est pas un groupe politique.
0: Ah bon, non. Alors, c'est...
1: Sans parole, c'est déjà un peu chaud.
0: Mais l'anarchie, c'est presque le rejet de la politique aussi.
2: Ouais, c'est enfin, ça.
1: D'une manière, ouais.
0: Ouais. Je trouve que ça se ressent dans votre musique.
1: Ouais, en tout cas, le côté rien à foutre de ce qu'il faudrait faire, plutôt de ce qu'on veut faire.
0: Ouais. On prend des caddies, puis on fait les cons, puis voilà.
1: Ouais, c'est ça, des trucs. C'est un beau résumé de l'anarchie.
0: Oui, c'est exactement ça, l'anarchie. Le clip Kilindi, on va le décrire. C'est un plan séquence où on suit quelqu'un qui se balade dans une espèce d'usine à musique, un peu. On vous voit périodiquement jouer de la musique dans différents endroits, mais ça coupe jamais. C'est un plan séquence. Comment ça s'est fabriqué, cette histoire, et combien de prises vous êtes emmerdé à faire?
1: Alors, ça s'est fabriqué dans le sens où il fallait qu'on trouve une idée avec les potes qu'on a, qui sont des très bons. Enfin, on a fait ça avec un pote qui s'appelle Alex Renaud Dilouis, qui était bien d'accord de faire ça pour pas cher, parce qu'on n'avait pas de thunes. Et puis on s'est dit, bon, il nous faut un truc où c'est qu'on pourra bien préparer nous à l'avance, c'est ce qu'on croyait, et que du coup, lui, ça sera simple.
0: C'est jamais simple, les plans de séquence.
1: Non, finalement, pour lui, c'était quand même de la merde, parce qu'il a dû travailler derrière pas mal de trucs. Mais dans le sens, on s'est dit, allez, on se motive et on organise une journée rigolote où c'est qu'il faudra tourner des trucs. Et ça tombe bien, on a un local complètement improbable, parce que c'est dans notre local.
0: C'est dans votre local ?
1: Ouais.
0: Ok. Mais on dirait que c'est une usine de transport, ou c'est quoi ?
1: C'est plusieurs choses mélangées, c'est ça qui est un peu chelou.
0: C'est étrange, il y a un billard à un moment donné, il y a un camion gigantesque, c'est... C'est vrai.
1: Franchement, c'est dur à décrire pourquoi. Il y a le propriétaire de ce lieu qui est notre pote.
0: Ouais.
1: À plusieurs entreprises différentes dans ce machin-là. Et puis.
0: Bah, allez-y, faites la con.
1: On peut y aller, donc c'est cool.
0: C'est trop cool. Donc, combien de prises ?
2: 6.
0: 6, ça va.
2: Ça va, mais on a entraîné beaucoup les transitions à des moments un peu critiques.
1: On fait beaucoup de répètes, c'est ça.
2: C'est ça.
0: Vous me faites tellement rire à la fin du clip. Bah non, je gâche pas, mais non, mais si à la fin, tout d'un coup, vous avez la benne du camion, je me dis, mais quoi, les gars.
2: Ouais, puis
0: c'est vraiment drôle.
2: On a amené quand même des batteries dans beaucoup d'endroits.
0: Ouais, du coup. Oui, il a fallu pas mal de batteries.
1: Et pas mal courir.
2: Ouais.
0: Les visuels, c'est un truc important, j'ai l'impression. C'est chaque fois plutôt réussi, je trouve, à chaque sortie. Là, vous avez bossé avec Malaika Schürch.
2: Exact, c'est ça.
0: Quelques mots sur elle.
2: Bah, c'est très agréable de travailler avec elle. Elle est tout le temps hyper motivée. Elle travaille rapidement. Elle est hyper flexible. Elle est motivée à tester les idées les plus absurdes qu'on a. Et ouais, c'est cool. Je crois qu'on s'entend bien et on comprend bien là où on veut en venir.
0: Mais je crois qu'elle a compris ce que vous vouliez faire, je crois.
1: C'est ça. Tu sens que ça lui fait plaisir, en fait. Qu'elle kiffe faire ça, donc ça c'est génial.
0: On va écouter Pavlova qui est passée, je crois, dans une émission qui s'appelle Le Retour du Chalet hier.
1: Oui.
0: Ouais, quelqu'un l'a demandé.
1: Oui, exactement. Ouais. Bon, j'étais dans la même voiture du gars qui l'a demandé, mais c'est pas moi qui ai dit de faire ça.
0: Bah bravo, bravo les gars, je ne vous félicite pas. Pavlova qui parle, on imagine, d'une Pavlova. Et il y a une histoire derrière Pavlova ?
1: Pas vraiment.
2: Alors, elle fait des super Pavlova.
0: Ouais. Bah, vous avez 4 minutes 12 pour nous inventer un chouette truc.
1: Ça marche.
0: Pavlova, c'est Mouchfiel sur la 3.

0: Bon là le morceau est pas fini, mais là le son de guitare qu'on entend, c'est quoi comme ampli? Il y a une histoire, un truc?
1: Non, vraiment aucune idée.
0: Il y a rien.
1: C'est Kevin qui a dit « Hey, ça vous va si je fais un effet panoramique hyper bizarre ?» Mettez-la à fond, vas-y.
0: Ça part tout à droite.

0: Bon, alors, les aventures de Pavlovax. Le fameux super-héros Pavlovax, morceau qu'on vient d'entendre là, extrait de Tabasco Flash, nouvel album des Imériens.
1: Oui,
0: ça se dit Imériens ?
1: C'est comme ça qu'on dit.
0: Imériens, de Mouche Miel. On va parler un petit peu de ce qui vous inspire, parce que vous, enfin, on cite assez souvent Rage Against the Machine, Meshuga ou Radiohead, puis on arrive à voir pourquoi. Mais est-ce que vous avez des influences musicales à l'opposé de ce qu'on vient d'entendre, mais qui sont quand même importantes pour vous ?
1: Alors. Oui, bah, moi j'aime beaucoup écouter du rap, par exemple, Jurassic 5 ou
2: Eminem,
1: Tribe Called Quest, Eminem,
0: ouais.
1: Voilà. Je sais pas si ça se ressent pas dans notre musique, mais...
0: Bah, ça se ressent dans le groove de bouger la tête.
1: Ouais, c'est ça, il y a toujours un peu cette volonté de pouvoir bouger la tête, quoi.
0: Oui, parce que votre musique, elle est souvent alambiquée, je dis ça dans le bon sens du terme, mais bah, des rythmes débiles, des structures qui partent dans tous les sens, pourtant c'est hyper dansant. Comment vous arrivez à fabriquer ça? Parce que ça peut être méga chiant, en fait. Mais c'est vrai.
2: Bah, il faut catcariser. Il faut que la batterie, elle fasse un rythme qu'on peut suivre facilement.
1: Ça, c'est pas mal Meshuga, du coup, je trouve.
0: Ouais,
1: c'est ça.
0: Mais parce que t'es souvent pas en 4 quarts, mais il y a peut-être une crash qui maintient une espèce de régularité sur laquelle on peut se reposer.
1: Exactement, c'est un peu...
0: C'est très Meshuga, ouais.
1: Ouais.
2: Mais l'avantage, c'est qu'on essaie vraiment presque jamais de savoir ce qu'on fait, sauf quand on n'arrive pas à faire ce qu'on aimerait, ce qu'on entend, quoi. Et du coup, ça donne des trucs quand même plutôt dansants. Parce qu'on aime bien danser quand on fait
0: de la musique. Ce qui est étonnant, c'est étonnant. C'est limite tribal, c'est vraiment se laisser aller, puis aller chercher au plus profond du truc qui vient, puis c'est ça qui vient, puis je sais pas.
2: Ouais, mais il ne faut pas trop réfléchir. Cool. Si tu réfléchis trop, c'est pas naturel. Et si c'est pas naturel, c'est pas dansant.
0: C'est quoi le truc qui groove le plus au monde pour vous ?
1: Oh. Ah, c'est dur cette question.
0: Ah, c'est dur. Bien sûr que c'est dur.
1: Bah, pour rester un peu dans le rock metal, les Rage, moi je trouve ça groove une chier quand même.
2: Ouais. Puis ça nous a beaucoup influencé pour le coup. Ouais.
0: On a entendu tout à l'heure le Tom Morello avec Kneecap. Ça vous a bien plu?
2: Ouais, quand
1: franchement,
2: même.
1: Cool, ouais.
2: Je connaissais pas, mais je vais réécouter.
0: Bah, Kneecap, groupe irlandais de. Nord-irlandais de rap assez contestataire, plutôt politisé et assez cool. Est-ce que l'humour, c'est une manière de rendre votre musique très technique plus accessible ?
1: Peut-être. En fait, c'est vrai que si on écoute notre musique, on ne se dit pas forcément que c'est drôle. Et d'ailleurs, ce n'est pas vraiment notre but au final. Mais c'est plus dans le choix des titres ou de comment. En fait, on reste un peu nous-mêmes. On essaye de rester un peu nous-mêmes sur scène aussi. Et puis, c'est ça qui fait que ça devient un peu plus drôle parce que voilà, on essaie de ne pas être prise de tête. C'était quoi la question déjà ?
0: Je ne sais plus.
1: Pardon.
0: J'ai la prochaine par contre, elle est bien. Il y a des thématiques d'albums sur les deux albums. Il y a eu les animaux sur Satellite. Et puis là, c'est la bouffe sur Tabasco Flash. Alors, on va décider maintenant de la thématique du prochain.
2: Voilà. On a déjà décidé, ce sera les fleurs.
0: C'est les fleurs, ouais. C'est vrai. Vous avez déjà décidé.
1: Oui, oui.
0: Vous avez déjà un petit peu des noms, des trucs.
1: Non,
0: pas vraiment.
1: Fleur 1, fleur 2.
2: D'ailleurs, si vous avez des idées de titres, vous pouvez nous écrire.
0: N'hésitez pas. C'est très, très bien. Bon, votre musique est quand même très narrative. Il se passe toujours des trucs, des scènes qui commencent, ça coupe, ça part ailleurs, ça revient, ça va vite, c'est hyper rythmé. Est-ce que le cinéma ou la BD ou même les jeux vidéo, ça pourrait me faire penser à ça, ça fait partie de vos influences ?
1: Ah, c'est intéressant. Je pense, en fait, indirectement, oui. Moi, j'aime beaucoup, par exemple, Christopher Nolan. Ce truc un peu... Des trucs un peu pétés, mais finalement, qui parle à tout le monde. D'une certaine manière, peut-être qu'on peut faire une comparaison, là.
2: Bah, on se fait un peu souvent des histoires quand on compose et on s'imagine un film. On se dit, mec, là, c'est la scène d'action finale. Avec les effets spéciaux et tout.
0: Mais est-ce que Nolan, il fait pas du mat film ?
1: Oui, je pense qu'il fait du mat film.
0: Un peu.
2: Je sais pas.
0: C'est pas très 4 quarts. La musique, c'est pas très 4 quarts, c'est son cinéma.
1: C'est vrai, à part ça.
0: Si je vous dis dès demain, les gars, vous avez un mois complet. J'ai tout organisé. Vous avez un mois complètement libre pour faire que du Mouche Miel. Il y a zéro contrainte financière, rien à foutre. Vous auriez envie de faire quoi ? Alors que vous venez de sortir un album, c'est quand même un peu con.
2: Un nouveau disque.
0: Un nouveau disque.
1: Ouais, un nouveau disque.
0: Mais vous iriez
1: avec des clips sur tous les morceaux.
0: Ouais. Faire de l'image.
1: Ouais.
0: Composer des morceaux, faire de l'image.
1: Ouais.
2: Ouais, c'est fun quand même.
0: Vous pouvez aller où vous voulez, hein. Et vous avez le budget de Tesla. Voilà. Et toute l'argent de Tesla, on prend pour faire ça.
2: Bah, on irait peut-être dans un meilleur studio, mais peut-être qu'on ferait quand même avec Kevin.
0: Bah ouais, c'est ouais, la bonne personne.
1: Après, si ça peut être un studio dans un avion qui nous emmène à plein de beaux endroits, pourquoi pas?
2: Ouais, mais c'est pas très écolo, moi j'aime pas trop.
1: Ah merde, j'avais pas pensé.
0: Il y a l'avion solaire là de Picard.
1: Bah on fait ça.
0: Ah mais non, il l'a vendu à l'armée ce con.
2: Ah, pour on rachète. Mais bon, si on a le budget illimité.
0: C'est vrai, vous rachetez. C'est bon, c'est bon. Et puis dernière question que je pose à toutes les personnes qui produisent de la musique. Si vous aviez une heure avec quelqu'un, n'importe qui, mort ou vivant, pour lui faire écouter votre dernier album, ce serait qui? Ça c'est dur, hein.
1: Oh yeah.
0: Ouais.
1: Oh.
0: N'importe qui. Ça peut être Kevin, mais je pense qu'il l'a entendu, quoi.
2: Je sais pas.
1: Bah, mec, le... Genre, Zach de la Roca, des Rage. Ouais. On revient sur les Rage. Mais...
2: Bah oui, pourquoi
0: toujours
2: pas.
0: Des Rage.
2: Ouais, je pense qu'il y a moyen que ça lui plaise.
0: Bon, oui, je pense, ouais.
1: J'espère.
0: Bah, vous savez quoi? Tournez-vous. Non, c'est pas vrai.
1: Ah, merde,
0: pas le budget. On va écouter un morceau qui, moi, j'ai bien aimé tout l'album, mais il y a ce dernier morceau qui s'appelle Banquet, qui, j'ai l'impression, ouvre vers quelque chose d'autre, ou peut-être propose autre chose qui peut-être va ressembler au futur de Mouche Miel, j'en sais rien, là, c'est moi qui extrapole. Ça s'appelle Banquet. Qu'est-ce qu'il dit, ce morceau?
1: Alors,
0: quelle est son histoire? S'il n'y a pas d'histoire rigolote, d'où est-ce qu'il vient et qu'est-ce qui vous inspire?
1: Bah, en fait, on s'est dit, mec, il faut aussi qu'il y ait un peu du. Enfin, il faut qu'il y ait de la dynamique, il faut faire un peu des trucs aussi plus aérés, plus calmes. Et on avait envie de le faire, surtout aussi. Donc, on s'est lancé dans un truc plus chill. Bon, après, on n'a pas pu s'empêcher, à la fin, ça chie.
0: Bien sûr, bon, mais oui.
1: Mais au milieu, enfin, du début jusqu'au milieu, à peu près, il y a ce truc plus aéré où c'est que, justement, on voulait que la batterie soit ultra répétitive, qu'il n'y ait pas d'embrouille rythmique, que ça soit un morceau un peu relaxant.
0: Est-ce que ça préfigure le futur de Mouche Miel ou ça, c'est juste moi qui suis con?
2: Pas trop, non.
0: Pas trop.
2: Les trucs comme.
0: C'est moi qui suis con, d'accord.
1: Non, mais l'idée, c'est pas. On verra. Ouais, peut-être pas pour le prochain album.
2: Ouais, les prochaines. Les fleurs qu'on a déjà composées, ouais, ouais. C'est plutôt direct dedans.
0: Il y a déjà des fleurs qui commencent à pousser.
2: Ouais.
0: Ah, oh, ça fait plaisir, ça fait plaisir. On va écouter Banquet, morceau qui conclut ce nouvel album de Mouche Miel. Vous écoutez la 3 et vous avez raison.

0: Banquet, voici le morceau qui conclut le nouvel album de Mouche Miel, album qui s'appelle Tabasco Flash et dont je vous recommande l'écoute intégrale, bien évidemment. Messieurs, je vous ai demandé de me choisir des morceaux. Vous avez fait votre petit travail de... Alors, je ne sais pas comment vous êtes arrangés entre vous, mais j'ai demandé un morceau pour les années 60, 70, 80, 90 et 2000. Et puis, vous avez fait chacun votre tour, vous êtes mis d'accord?
1: On s'est dispersé les années, sauf sur deux, trois... Enfin, on sait comment envoyer les trucs, je crois, mais...
2: Ouais, on a dit... on fait un sur deux.
0: Ouais. Alors, on va écouter pour les années 60, c'est ce morceau-là. Juste on met des pédales et on a compris. Hein. C'est un duo. Bill Evans et Jim Hall.
2: C'est ça. Bah, c'est le premier disque de jazz que j'ai acheté. C'était mon prof de grade qui m'avait conseillé d'écouter Jim Hall. Puis j'ai commandé ça. Et puis bah, c'est encore un de mes disques préférés de jazz. Du coup, je suis assez content de l'avoir acheté.
0: Bah, je suis content de le passer à la radio. Et d'ailleurs, ça me permet de faire ça. Attention, vous êtes prêts?
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0: Voilà.
1: J'aimerais le même truc à la maison.
0: Oh, je te le donne. Vous écoutez quand même Couleur 3. Si, un petit peu de jazz sur la 3. Pour les années 70, Jim Croce, ça s'appelle, je crois.
1: Alors, je sais pas.
0: Ça s'écrit Cross.
1: Ouais, c'est ça, je sais pas exactement comment on le prononce.
0: Je suis allé voir sur internet, je crois que c'est Crouchy.
1: Oh, stylé.
0: Crouchy. You don't mess around with Gene.

0: pourquoi ce choix?
1: Bah, c'est un morceau que j'ai découvert en regardant la série Stranger Things. Et puis je trouve qu'il est hyper stylé pour se foutre à pied au cul. Genre quand on a un peu la flemme de faire le ménage par exemple, tu fous ça. Et puis ta maison elle est clean après.
0: ça va tout seul.
1: Bah ouais.
0: Ouais, j'avoue que je préfère quand même avoir une femme de ménage, mais je vois l'idée, je vois l'idée. Pour les années 80, un classique d'entre les classiques. Rhyming and Stealing, les Beastie Boys. J'ai l'impression que vous vous rejoignez les deux sur les Beastie Boys.
2: Ah, ça c'est clair. Bah, c'est... J'ai écouté ce morceau, je me suis dit, oh, ils ont quand même un sacré son hyper lourd, espèce de fuzz sur la guitare, ça m'a direct plu. Et les Beastie Boys, bah, ils sont autant débiles que nous, je pense, mais oui. C'était une autre époque, quoi.
0: Bah, ils avaient du budget pour être encore plus débiles, je pense. Ouais. Enfin, pas au début, mais après, oui, le budget clip, il était.
2: Ouais. Ouais, ouais, c'est ça. Ouais, je pense que c'est une bonne inspi pour les clips. Les Beastie Boys.
0: Mais musicalement, honnêtement, ça. On parlait de bouger la tête tout à l'heure.
2: Ouais.
0: Là, c'est pas possible de faire autrement. Pour les années 90, un morceau des Red Hot.

0: Suck My Kiss. Avec consentement, bien évidemment. Tu fais la petite tête de quand c'est bien.
1: Ah bah voilà.
0: Avec les yeux plissés là.
1: Ça doit être pour ça que j'ai choisi le morceau.
0: Les Red Hot sur l'album Blood Sugar Sex Magic, il
1: oui,
0: me semble.
1: Je crois.
0: Ouais. Parce que je dis ça parce que vous avez joué une fois avec Dave Navarro, qui n'était pas sur disque là, mais qui était sur One Hot Minute, ouais. Le disque qu'ils ont enregistré après.
1: C'est ça. C'est ça. Ouais. C'était assez kiffant de savoir que le mec nous écoutait.
0: Et vrai, puis même apparemment il faisait des vidéos de vous pendant votre concert.
1: Ouais, je crois qu'il a fait une story, je sais pas, mais nous on était trop contents, genre mec, il y a Dave Navarro. Alors c'était pas pendant le gig qu'on se disait ça, mais genre ça fout la patate, je trouve.
0: Quand même. Et puis du hip-hop pour les années 2000 avec un groupe que tu as cité tout à l'heure. Yeah.

0: The Game. Ça, je pense, c'est toi qui as choisi.
1: Bah, je l'ai choisi en me disant, je sais pertinemment que Sébastien le kiffe trop aussi, parce que c'est un son qu'on a beaucoup écouté en buvant des binges jusqu'à pas d'heure. Je crois que c'est toi qui m'as fait découvrir ce morceau. Tu m'as dit, mec, écoute, à un moment donné, il y a tout qui descend.
2: Ouais, c'est vrai, il y a un petit drop à un moment où il dit I'm gonna shut you down, un truc comme ça.
0: Et ça descend.
2: C'est stylé, je trouvais.
0: Ah mince, il aurait fallu trouver l'endroit où ça fait ça.
2: Je crois que voilà, mais c'est de là.
0: Ah bah c'est là.
2: Ah,
0: c'est là.
1: Ouais. Ah, il est remonté. Voilà.
0: Bon, voilà,
2: t'as l'enfant. Comme quoi, c'est les petits détails qui font que c'est bien.
0: Ah oui, c'est souvent ça. Et puis, je vous ai demandé aussi une reco. Et là, vous aviez champ libre, choisir ce que vous vouliez. Un truc récent, pas forcément très connu. Et. Il y a un indice sur ton t-shirt, c'est un groupe français qui s'appelle Ni. Parlez-moi de ce groupe.
2: Ouais, ils sont incroyables en fait. Moi je les ai découverts il y a peut-être 10 ans déjà. Et c'est un peu un guide spirituel musical pour moi. Je trouve hyper intéressant tout ce qu'ils font rythmiquement et tout. Et aussi les harmonies qui se dégagent et tout. Et c'est en fait un peu des copains maintenant, parce qu'on a déjà joué avec eux deux fois. Et chaque fois qu'ils viennent en Suisse, je vais les voir. Et ouais, on est des immenses fans de ce groupe.
0: Oui, et je crois qu'ils sont assez cons aussi.
2: Ouais,
0: ce qui aide bien.
2: Je dirais qu'ils sont surtout sympas.
0: Oui, non, mais con, quand je dis con, c'est.
1: Barré.
0: C'est con. Cool.
2: Par exemple, leur dernier album, ça parle de bouffons. C'est tous des bouffons du roi. Mm-hmm. Et c'est assez marrant. Ils ont plein de petits t-shirts différents avec les bouffons qui sont dessinés dessus, dont celui que j'ai. Et ouais, c'est des types inspirants.
0: On va écouter, le morceau s'appelle Orb, puis c'est votre choix. Et c'est là-dessus qu'on va se quitter aussi. On va se dire au revoir. Merci Mouchmiel d'être passé nous voir.
1: Merci à toi.
0: 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Achetez des vinyles, achetez des t-shirts et soutenez la scène locale. Ni, c'est votre choix. Le morceau s'appelle Orb.

0: 21h. Quentin Frey.
1: La France a connu une nouvelle journée de blocage des lycées, une mobilisation toujours forte avant une nouvelle grande journée de manifestation prévue demain à travers tout le pays. Aujourd'hui, un jeune de 15 ans a perdu sa main à cause d'un tir de grenade de CRS. Les faits se sont déroulés dans le nord du pays, à Lens. Mais ce n'est pas un cas isolé. Depuis le début du mouvement, près de 200 élèves ont été blessés par les forces de l'ordre. L'IGPN, la police des polices, a d'ailleurs ouvert 6 enquêtes. Puis au total, plus de 5000 interpellations ont été procédées par la police. Une situation dénoncée par la Ligue des droits de l'homme qui dénonce ici une dérive globale par rapport à l'état de droit. Et demain, une forte mobilisation est attendue à la suite de l'appel de plusieurs syndicats de l'éducation nationale à travers l'Hexagone. Et en Belgique, des manifestations de lycéens dégénèrent dans plusieurs villes. Comme en France, les manifestants protestent depuis 3 jours contre des mesures d'économie dans l'enseignement francophone. À Liège, 18 policiers ont été légèrement blessés alors que des dizaines de jeunes ont été arrêtés. À Hanout, un engin pyrotechnique a été lancé dans la cour d'une école primaire. Une quinzaine d'enfants ont été touchés par des étincelles. Et le paysage médiatique roman diminue encore. Tamedia a annoncé ce matin la suppression de nouveaux postes au sein de ses journaux. Le groupe zurichois biffe 34 postes, dont 9 en Suisse romande. Au total, 41 personnes sont concernées par cette mesure. Tamedia qui édite entre autres 24 heures, la Tribune de Genève, Bilan et Le Matin dimanche. Les employés licenciés seront informés d'ici fin octobre. Tamedia justifie ces mesures par l'évolution des attentes des lecteurs, l'utilisation des offres médiatiques et un marché publicitaire en forte baisse. Donald Trump se dédouane de la hausse des prix du carburant. Le président américain a déclaré sur son réseau social Truth Social, je cite, ce qui fait monter l'essence, ce n'est plus le détroit d'Ormuz, mais les raffineries, parce que celles de la Russie sont bombardées par l'Ukraine et parce que les nôtres sont fermées dans des États tels que la Californie par ces imbéciles de démocrates. Fin de citation. La raison est simple, c'est que la hausse du prix de l'essence est un motif majeur d'insatisfaction des électeurs américains alors que les élections de mi-mandat ont lieu dans moins d'un mois. Et les sondages ne sont pas bons pour Donald Trump et son clan républicain qui devrait normalement perdre au moins une des deux chambres du Congrès. Et les forces gouvernementales lancent une offensive contre les Houthis au Yémen. Elles ont annoncé vouloir reprendre Sanaa, la capitale contrôlée par les rebelles depuis 2014. L'armée affirme aussi avoir repris la ville portuaire de Mocha et plusieurs positions stratégiques près du détroit de Bab el-Mandeb. Le conflit aggrave une situation humanitaire déjà très difficile. Le programme alimentaire mondial signale un nombre record de personnes incapables de se nourrir correctement. Un ciel encore bien dégagé ce soir avec l'apparition de quelques bandes brouillard dans la nuit. En deuxième partie de nuit, principalement le long des cours d'eau. Demain, une journée généralement ensoleillée avec encore quelques bandes brouillard sur le plateau. L'après-midi, le ciel va se charger gentiment de nuages venant de l'Est et du Haut-Valais. 10 degrés le matin, 21 l'après-midi.
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0: Robin. Yannick Neveu.
1: Et puis aussi Christelle Di Marzo, bonjour.
2: Bonjour, bonsoir.
1: Tu es assise à la même chaise où ce qu'il y avait Mouche Miel tout à l'heure.
2: Quelle chance.
1: Messieurs, Mouche à Miel.
2: Ouais. Moi j'ai une petite préférence pour Mouche.
1: C'est vrai? Pourquoi hein? T'aimes pas le miel, c'est ça?
2: Ah, ça va.
1: As-tu donc pris ton casou?
2: Bien sûr.
1: Accordage. C'est bon, ça fonctionne. Tout à l'heure, tu vas nous raconter l'histoire d'un morceau de musique.
2: De film,
1: important,
2: exactement.
1: Musique de film, ouais. Puisque c'est ton truc. C'est un de mes films préférés de tous les temps.
2: Ah, c'est vrai.
1: Ouais, c'est vrai, c'est vrai. Et je l'ai vu même sous forme de comédie musicale.
2: Ah ouais.
1: À Londres, ouais. Bah, on va dire, c'est Retour vers le futur. On casse un peu la surprise.
2: Mais non, c'est pas grave.
1: Ouais, j'ai vu la comédie musicale de ça, c'était vraiment trop bien.
2: La classe.
1: C'était vraiment trop bien. Et je spoil pas, je spoil quand même. À la fin, il y a la DeLorean. Elle passe par-dessus le public et c'est dingo.
2: Wow,
1: et j'ai cru que j'allais pleurer et en fait, j'ai un peu pleuré quand même. Non, c'est trop bien. Le petit moi était tout à fait comblé par ça. Alors que j'aime pas trop les comédies musicales à la base.
2: Puis
1: mais enfin,
2: les voitures.
1: Puis je m'en fous un peu des voitures.
2: Ouais.
1: Faut quand même le dire. Bien, plaisir de t'accueillir autour de cette table. On est ensemble jusqu'à 22h. Vous écoutez La Turbine sur la Trouée. C'est une nouveauté signée Placebo. Le morceau s'appelle Helen Keller.

0: Stone, c'était signé le groupe This Is The Kit qui sera en concert à Genève dans le cadre du festival Les Créatives le 20 novembre. Et puis d'ailleurs, on en profite pour vous dire que Les Créatives annoncent le reste de la programmation demain.
1: Juste l'occasion.
0: Et c'est le moment d'en apprendre un peu plus sur les BO cultes de films, tout en profitant de ton talent caché.
1: Ouais, mon talent d'Achille. Et on va tout de suite voir s'il est assez développé pour que vous puissiez reconnaître le soundtrack du jour. Back to the Future, retour vers le futur. Le blockbuster écrit et réalisé par Robert Zemeckis, produit par Steven Spielberg et porté par Michael J. Fox, qui deviendra suite à la sortie du film en 1985 une star internationale, sauf qu'ici on l'appelle Michael J. Fox. Dans le premier volet de la saga, on découvre Marty McFly, un lycéen des années 80 qui nourrit une amitié profonde avec un vieil excentrique possédant une grosse bagnole. Ouais, alors dit comme ça, ça peut paraître un peu limite, mais on est bien sûr de la SF Family Friend. À bord de la DeLorean, Marty voyage en Moondrive jusqu'en 1955 et rencontre ses parents encore adolescents, son père qui est un loser fini et sa mère qui tombe amoureuse de lui. Et là, aïe aïe aïe, c'est la cataille, parce que si son père et sa mère ne se mettent pas ensemble, Marty risque de disparaître dans le néant. C'est un peu comme le paradoxe du grand-père, c'est très dangereux ce genre de truc. C'est pour ça les enfants qu'il ne faut jamais, jamais, jamais monter dans la voiture d'un vieil excentrique, sauf si c'est le Père Noël bien sûr. Bref, le thème, le score de Retour vers le futur est confié au compositeur Alan Silvestri. Il a déjà bossé avec Zemeckis un an auparavant sur la bande originale du film À la poursuite du diamant vert. Et pour ce nouveau projet, le réalisateur demande à Silvestri de faire quelque chose de grand. Il faut que ce soit épique, héroïque, on veut du cuivre, des percussions et des cordes en veux-tu, en violent. Parce que visuellement, tu vois, le film il est plutôt petit. Hein. L'action se déroule essentiellement dans la bourgade de Hill Valley avec sa place, son bar, son lotissement, son lycée et le garage de Doc. Il faut donc une musique qui gonfle le film à l'écran et qui promette une aventure hors du commun. Et c'est tout à fait réussi. Bravo Silvestri. Et puis, en plus du thème principal hein, qui accompagne le film et ses suites, la bande-son propose également des chansons qui servent un peu d'ascenseur temporel. Il n'y a pas que Marty qui voyage dans le temps. Il y a la musique aussi. Pour illustrer les années 80, le présent dans le film, on a ce banger de jadis. Attention, je m'arme dans le masque de mon instrument. Oui, The Power of Love, merci de ne pas avoir reconnu, de Huey Lewis and the News, qui a été écrite spécialement pour le film, le savais-tu? C'est Marty hein, qui la joue avec son band lors d'une audition à l'école, mais ils ne sont pas pris. Le président du jury rejette le groupe en prétextant qu'il joue trop fort. Et puis c'est rigolo parce que le président du jury est campé par Huey Lewis lui-même. Et puis bien sûr, il y a le fameux... Johnny B. Goode de Chuck Berry, composé en 1957, deux ans après que Marty la joue au bal du lycée devant ses parents qui ont son âge. Oh mais oh là là, quelle prise de tête, hein, ces voyages dans le temps. On va plutôt revenir en 2026 pour profiter dans son entier, du thème d'Alan Silvestri, composé en 1985. C'est parti.
0: Qu'est-ce que c'est bien.
1: Ouais. T'as des frissons, hein.
0: Non, de Zeus. Merci Christelle.
1: De rien.

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2: Qu'est-ce qu'il dit ?
3: Il parle du machin là qu'il fallait faire, qu'il avait oublié de faire. C'était beau, non ?
2: Oh, c'était super.
3: C'était vraiment magnifique. Ouais. Michael Kiwanuka qui a dévoilé Summer Clothes. Summer Clothes, c'est dur à dire. Nouveau single, extrait du prochain album Fudge, disque qui va sortir le 23 octobre. C'est tout bientôt là.
2: Ouais, et il sera bien, forcément.
3: Normalement, il sera bien. Mais il y a d'autres trucs bien sur la 3.
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3: Bah oui, c'est les entrées playlist. Chaque semaine, on vous balance de la nouvelle musique à découvrir sur notre chaîne radiophonique. Je te demande chaque semaine de me dire à quoi fait penser un truc.
2: Mm-hmm.
3: Des fois, c'est une boisson, des fois, c'est une couleur.
2: Des fois, t'oublies.
3: Des fois, j'oublie. Ou des fois, souvent, j'oublie. Là, ce serait par exemple, quelle pièce d'échec ? Une pièce d'échec.
2: Oh là, je m'en
3: fous.
2: En échec.
3: Bah, tu te débrouilles, je m'en fous. Entrée en playlist de la Suisse.
2: Je connais trois.
3: Anna Erhardt avec le morceau Thousand Sheep.

0: La reine, pour toi? C'est Anna Erhardt, c'est la reine.
1: C'est une
0: Moi, j'aurais
1: reine.
0: Dit 1000 sheep, ça pouvait être les pions.
1: Ah, ouais.
0: Les mille petits moutons.
1: Bah non, ben c'est non. À moi de choisir et ouais, puis voilà. J'ai dit
0: c'est
1: la reine.
0: C'est la reine. C'est dommage parce que la prochaine ça aurait fait une belle reine aussi. Enfin voilà, très
1: ça
0: chouette
1: peut
0: morceau.
1: Il peut pas y avoir deux fois la même chose.
0: Si, bien sûr, il peut y avoir plusieurs reines. Bien sûr, il peut y avoir que des reines. Je crois que j'aime bien ce morceau.
1: Ouais, c'est très sympa. Ouais, c'est frétillant.
0: Oui. Frétillant, c'est exactement le mot. Rentrez également, et c'est un repérage, c'est signé Darling Chouchou,
1: oh.
0: Qui est vraiment un nom génial. Darling ouais. Chouchou, qui propose de la musique un peu club, influence hyper pop et trap, avec ce morceau qui s'appelle Money Hot.

0: Et aussi un peu queen. Hein.
1: Quand même assez queen, hein, faut bien dire, faut bien dire. Donc on a déjà deux reines dans, sur l'échiquier, pas que ça pour le moment, c'est bien, c'est bien. Ça continue avec Hot and Freddy.

0: plaisir.
1: Des années, guitare. Ouais, bah là on est sur les pions.
0: Écoute, écoute, écoute.
1: Ah.
0: C'est aussi une queen, ça. C'est aussi la reine.
1: Bon, bah il y a des reines aujourd'hui.
0: Ah oui, les reines, pourquoi pas.
1: On va dire la dame. Ça la change. Dame. On peut dire ça aussi. Hein.
0: Touch, touch. Le nom de ce morceau qu'on va pas mal entendre sur la 3. Et puis également entrer en playlist de Freddy Forbidden. Le morceau s'appelle Quiet.

0: C'est le fou, hein, il est un petit peu foufou, quoi.
1: ça, c'est le fou. Ah ouais. Clairement, on n'est pas sur une reine, là.
0: Non.
1: Freddy Forbidden qui intègre donc la playlist de Couleur 3, à l'instar de ce morceau qu'on va écouter en entier. En même temps, il n'est pas très long. Il s'appelle Cute Song. C'est le choix de Stéphanie Ivanovitch, notre programmatrice musicale, et qu'elle a choisi de mettre en entier et en avant. Moins de 2 minutes, c'est un petit peu dommage parce que j'en aurais bien bouffé un petit peu plus. L'excellent Gaspard Summer.
0: Ah ouais.
1: Le morceau s'appelle Cute Song. Et c'est vrai que c'est joli.
0: C'est quelle pièce, ça?
1: Oh bah j'ai fait faux.
0: Oh bah t'avais dit que c'était court, mais alors là c'était quand même vachement court. Tu crois qu'on peut aller le rechercher pour l'écouter un petit peu plus?
1: Oui, allez, pardon. Mais j'aime tellement, je voulais entendre plus, voilà.
0: C'est vrai que le début est hyper cool.
1: Mais là, je lui ai rajouté quoi? 15 secondes.
0: Ouais, t'es fou, ça a coûté cher en droit, hein, merci.
1: Désolé.

Good Song, c'était Gaspard Sommer, un morceau que vous allez pas mal entendre sur la 3 ces prochains jours. Et puis, on va enchaîner sur un morceau de Minnie Riperton, parce que, en fait, bah oui, et puis c'est le beau morceau qui s'appelle Les Fleurs, parce que le morceau de Gaspard Sommer, ça faisait penser à ça, à Stéphanie. Wilson.

0: Ça a été très très dur pour nous de ne pas ouvrir les micros et d'interpréter ce morceau au cas où. Mais non, Millie Riperton, on respecte.
1: Ah ouais,
0: voilà, on respecte. On accueille le chichifre.
2: Bonjour.
0: Ben oui, parce qu'on n'a plus Jiggy Jones qui traîne dans les studios. Il reviendra peut-être, hein. Mais là, il n'était pas là.
2: Du coup, il y a le chichifre.
0: Oui, on allait chercher le chichifre pour jouer à Tympan Cucu.
1: Yeah,
0: cet excellent jeu que Christelle nous prépare chaque semaine.
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1: Vous aimez la musique ?
0: Oui.
1: Vous aimez les animaux ?
0: Oh oui.
1: Alors vous allez trop kiffer cette chronique aux accents ludiques et scientifiques. Alors, le principe du jeu est tout simple. Je vous pose des questions.
0: Ouais.
1: Je vous propose ensuite trois réponses à choix et vous tentez de choisir la bonne réponse. C'est tout con.
2: Ça marche.
1: Ok ?
0: C'est parti, ouais.
1: Alors, go. Première question. Quelle musique faut-il écouter pour que les moustiques nous fichent la paix ?
0: Oh putain.
1: A. Mylène Farmer. B. Scorpions. Ou C. Skrillex.
0: What ? Les moustiques. Bon, peut-être qu'ils sont, tu sais, sensibles aux ondes.
2: Ouais, moi je dis Skrillex parce qu'il y a des fréquences qui les chassent, quelque chose comme ça.
0: Je suis assez d'accord. Ouais. Skrillex aussi, ouais.
1: Ouais, bravo à vous deux. Yeah. C'est effectivement Skrillex. Les moustiques détestent les grosses basses et une étude récente démontre qu'à l'écoute d'un artiste comme Skrillex, les femelles piquent moins et sont incapables de se reproduire.
0: Bah après, s'il faut se taper Skrillex tous les soirs...
2: C'est pas insupportable que pour les humeurs.
1: Ça dépend des goûts, mais si vous voulez emmener ça à la plage l'été prochain, pour pas vous faire piquer.
0: Piqûre, c'est pas si grave. Allez.
1: Ok, double point, là, un point chacun. Deuxième question. Quel est le groupe ou artiste préféré des vaches ? A. Johnny Cash, parce que c'est de la musique de Cowboys.
0: Ouais.
1: B. R.E.M., parce qu'elles trouvent Michael Stipe trop beau. Ou alors C. Harvey Milk, parce qu'elles aiment le métal géorgien.
0: Oh putain. Harvey Milk, il doit y avoir un petit jeu sur le lait. Ouais, je pense que c'est pas ça.
2: Moi j'aurais dit Johnny Cash, mais...
0: Johnny Cash. Et puis le deuxième c'était
1: R.E.M. R.E.M.
0: R.E.M.
2: Ah.
0: Moi je dis R.E.M. R.E.M.
2: Moi je dis Johnny Cash.
1: Ah, bah c'est Yannick qui a raison. Alors les vaches apprécient les timbres doux et les tempos au-dessous de 100 battements par minute et leur chanson préférée, c'est surtout la chanson, c'est Everybody Hurts de R.E.M. Everybody
0: Hurts. C'est beau.
1: Ça les détend tellement qu'elles produisent davantage de lait en écoutant ça 3% en plus, ce qui n'est pas négligeable.
0: Non, c'est pas rien. Non.
1: Ah ouais. Tu peux de lait dans le café, hop, grâce à R.E.M.
2: Pas mal.
0: C'est beau.
1: Troisième question. Quel style de musique est efficace pour détendre les chiens ? A. Le reggae. B. Le classique. C. Le yodel.
0: Quoi ?
2: Ouh.
0: Ah, je pense que le yodel, ça doit leur parler particulièrement.
2: Moi, j'ai dit le reggae juste parce que j'aime bien le reggae, mais je dirais
0: j'aurais tendance à dire le reggae aussi. C'est quand même apaisant comme musique.
2: Mais il n'y a pas les vaches de Kobe qui écoutent de la musique classique pour avoir une viande plus...
1: On est sur les chiens, là. Hein.
0: Moi, je dis reggae. Reggae.
2: Moi, je dis classique.
0: Oh.
1: Bah c'est de nouveau Yannick qui a
0: gagné.
2: Oh là là, j'aurais dû rester fidèle à moi-même.
0: Ah bras, oui. Bras.
1: Alors les chiens adorent la musique en général, hein, mais plus particulièrement le reggae qui diminue rapidement leur niveau de stress.
2: Oh.
1: Moi je suis contente, j'ai pas de chien.
2: Oh bah.
1: La fille qui aime pas le reggae.
2: Très nerveux.
1: Alors on a 2-3 points pour Yannick, 1 point seulement pour Ismaël. Même si tu réponds là juste, tu peux pas te refaire.
2: Ah.
1: En fait, mais on va quand même le faire.
0: Non, tu peux faire des parties à 2 points.
1: Ah bon ?
0: Ben ouais,
1: ok,
0: allez, bien sûr.
1: Alors si tu réponds en premier, très vite, juste, c'est bon, tu rattrapes. Attention, quel oiseau a le meilleur sens du rythme ? A, le pivert. B, le perroquet, c'est le poussin.
2: Perroquet.
0: T'as le pivert. Moi, je dis le pivert.
1: Non, c'est le perroquet.
0: C'est vrai.
1: Bravo. Oui, les perroquets, on s'est amusé à leur mettre de l'électro et ils font un petit pas de danse trop chouki en gardant le rythme. Ils soulèvent une patte, puis l'autre, c'est très impressionnant. Et puis, ils s'en prennent du plaisir en dansant.
0: C'est chou.
1: Ouais.
0: C'est vraiment assez chou. T'as fait 2 points pour Isma.
1: On exactement.
2: Kiff, kiff.
1: 2 points.
0: Ouais, quasi, quasi.
1: 2-3 en fait.
2: 2-3, allez.
1: Tu sais quoi, vu que t'as pas gagné, c'est ce qu'on dit aux candidats à l'antenne, tu peux revenir la semaine prochaine jouer avec nous.
2: Quelle chance.
0: On arrive au bout du jeu.
1: Oui.
0: En angle.
1: Bah on a appris plein de trucs. Faut écouter du Skrillex, sur la vache, R.E.M., les chiens, c'est le reggae. Je résume. Hein. Et puis, si vous avez un perroquet, les cacatoès particulièrement, j'ai vu une vidéo, ça m'a beaucoup fait rire cet après-midi qui dansait.
0: Très malin, les
1: sur Daft Punk.
0: Merci, Christelle.
1: Plaisir.
0: Et merci, les chichifs.
2: Ciao, ciao.
1: Et ciao.
0: On va écouter Love Triangle. C'est un nouveau morceau de Angèle qui s'est accoquiné des services de Caroline Polacek et Sébastien. Et c'est un morceau dont on parlera demain dans Rapidos, puisque Florence Alazi fera un papier là-dessus. Je crois que c'est un morceau qui l'a particulièrement touché.

0: Si vous avez apprécié ce qu'on vient d'écouter, sachez que le groupe s'appelle Bodega. Le morceau, c'était Literary World. Et eh bien, c'est en concert. Très bientôt, le groupe Bodega en concert le 13 octobre à Midvale. C'est dans l'Utah, aux États-Unis.
1: Ah, cool.
0: Ouais, on va y aller. Ouais. Mais avant, il y a ça.
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3: Mercredi, Lausanne, le Romandie explose les frontières avec en première ligne les franco-belges de Coup Dur et les frangins américains de The Lemon Twigs pour un live de leur sixième album Look For Your Mind. Jeudi, Genève, l'Electron Festival fait clignoter les murs de l'Alhambra pour un live spécial Détroit à travers la présence de deux figures emblématiques du mouvement avec sur scène Cibotron et Doppler Effect. Jeudi, Genève, les spectacles onésiens habillent la salle communale d'Onet pour une soirée afro-pop avec la diva Fatoumata Diawara.

Vendredi, Neuchâtel, la Casa Choc passe en mode ultra heavy avec Impure, Wilhelmina et le vernissage du nouvel album des Rorcal dans une soirée où même les murs vont demander des bouchons d'oreilles. Et enfin, samedi, les SC Club de Berne accueillent le label O Sister Records pour une soirée folk et électro avec à l'affiche les excellents John Hood et le groupe Alpha Equals F Over M qui emprunte son nom à la deuxième loi de Newton. Explication et décryptage, samedi à l'ISC de Berne.

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1: On ira voir tous ces concerts. Puis là, on va écouter un morceau d'un pape et un papy du reggae, Joey Higgs, qui est considéré comme le père du reggae par Jimmy Cliff, puisqu'il a formé plein de gens. Dont
2: les Wailers.
1: Ouais, un certain Bob Marley qui a appris à chanter. Ouais.

série dénichée de la collection de vinyles de Stéphanie Ivanovic, notre programmatrice musicale. Elle a déniché aussi ce qu'on va écouter là. Le morceau s'appelle Weirdo Magnet. On le doit aux Disgusting Sisters, des Anglaises, deux sœurs. Il y a Julie's et il y a Josie. Puis elles font de la musique. Elles sont fans de films d'horreur et puis de télévision.

0: assez cool aussi, cette découverte. C'est une découverte pour nous. En même temps, je crois que c'est pas un groupe qui... je crois qu'en Angleterre, ça joue les gros festivals.
1: Ouais, mais ici...
0: Partout ailleurs, faut encore bosser un petit peu.
1: Tu nous rappelles le nom ?
0: Disgusting Sisters.
1: Ouais, c'est pas facile
0: ouais,
1: à dire.
0: Ouais, c'est assez chouette à dire. Super nom de groupe d'ailleurs, ouais. Disgusting Sisters. Ça allait, bah, bon, voilà, moi j'ai bien aimé ce morceau. Et
1: moi
0: toi aussi.
1: Ouais, on est déjà deux.
0: On va écouter, on est deux sur couleur 3. On va écouter un morceau de Bibi Vaplan. Et je le dis de manière très bizarre parce qu'elle nous vient des Grisons. C'est la sélection MX3 tous pour un.
1: Okay.
0: Mais de RTR. R pour Romancha. Ou Romancha, je sais pas comment faut dire. Bibi Vaplan nous vient donc des Grisons. On va la découvrir maintenant. Sachez qu'elle est en concert plutôt de l'autre côté de la Suisse, mais pas très loin de nous, au café Cairo à Berne le 16 octobre. Ça va à Berne.
1: Oh, c'est pas loin à Berne.
0: Berne, c'est pas très loin. Bibi Vaplan, le morceau, c'est Duchess Sun. Go!

0: Duchessen, je pense que ça se dit comme ça. C'était, ça venait des Grisons. Bibi Vaplan, qui est quand même une artiste qu'on voit passer depuis un certain temps.
1: Bien installée.
0: Oui, moi je la connaissais déjà. J'avoue.
1: Toi, tu connais tout le monde.
0: Je connais pas tout le monde, mais c'est vrai que je connais personnellement ce qui va suivre. Christelle.
1: Oui, Yannick.
0: À vos casous.
1: Ah.
0: Il est temps. Tu sais pas du tout ce qui vient, hein?
1: Non.
0: Ah.
1: Oh. On parlait de Zemeckis avant.
0: I was made for loving you.

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3: Quentin Frey.
4: Le Conseil fédéral veut relever la TVA pour assurer le financement de la 13e rente AVS. Le gouvernement veut faire passer cette taxe de 8,1 à 8,5%. Le 29 novembre, lors de la votation, la double majorité du peuple et des cantons sera requise comme il s'agit d'une modification de la Constitution. Et puis, c'est dans 2 mois qu'un peu plus de 2,5 millions de personnes toucheront pour la première fois cette fameuse 13e rente AVS. Et cette annonce ce matin de Tamedia, le groupe zurichois, propriétaire notamment de 24 heures, la Tribune de Genève, bilan, et le matin dimanche, a annoncé la suppression de 34 postes dans ses rédactions. 41 personnes sont concernées, dont 9 en Suisse romande. Ils seront informés à la fin du mois. Tamedia justifie ses mesures par l'évolution des attentes des lecteurs, l'utilisation des offres médiatiques et un marché publicitaire en forte baisse. Et à Lausanne, la facture du stade de la Tuilière augmente. La municipalité a demandé une rallonge de 9 200 000 francs pour boucler les comptes de la construction. Une construction inaugurée en 2020. Une somme qui s'ajoute au crédit initial de plus de 76 millions. Des surcoûts qui s'expliquent par des problèmes de terrain et de modifications techniques. Mais la facture finale pour la ville devrait être de 926 000 francs après un soutien de 5 millions de la part du canton et un compte municipal. Le blocage des lycées s'est poursuivi aujourd'hui en France. À Lens, dans le nord du pays, un jeune de 15 ans a perdu sa main à cause d'un tir de grenade de CRS. Un cas parmi tant d'autres. Depuis lundi dernier, près de 200 élèves ont été blessés par les forces de l'ordre. Pour l'heure, 10 enquêtes seulement ont été ouvertes par l'IGPN, la police des polices. En parallèle, les forces de l'ordre ont procédé à plus de 5000 interpellations, principalement des mineurs. Les violences policières sont au centre des inquiétudes de la Ligue des droits de l'homme qui dénonce une dérive globale. Demain, nouvelle journée de mobilisation prévue à travers tout l'Hexagone à l'appel des syndicats de l'éducation nationale. Et un pétrolier attaqué dans le détroit d'Ormuz, touché par un projectile non identifié selon une agence de sécurité maritime britannique. Pas de victimes ni de conséquences environnementales pour l'instant, mais une situation qui reste instable dans ce passage stratégique pour le commerce d'hydrocarbures. Au Brésil, l'extrême droite passe en force lors du premier tour des élections présidentielles d'hier. Flavio Bolsonaro a créé la surprise, récoltant 47% de votes favorables. Il était opposé à son rival, le président sortant Lula, et qui lui a reçu 45% des suffrages. Le second tour est prévu le 25 octobre. Et en tennis, fin de parcours pour Belinda Bencic. L'aventure s'arrête au troisième tour du tournoi de Pékin pour la Saint-Galloise. La Suissesse s'est inclinée 6-4, 6-3 devant l'américaine Anne Lee. Un ciel encore bien dégagé ce soir avec quelques bandes de brouillard qui vont se former par endroits en deuxième partie de nuit, principalement le long des cours d'eau. Demain, journée plutôt ensoleillée avec encore quelques bandes de brouillard sur le plateau. L'après-midi, le ciel va se charger de nuages venant de l'Est et du Haut-Valais. Minimum 10 degrés le matin, maximum 21 l'après-midi.
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1: Bonjour à toutes et à tous, merci d'écouter la RTS Couleur 3, bienvenue dans Super Chip, le magazine qui rebondit d'un data center jusqu'à l'écran de la télé en passant par le Bluetooth de la manette. Jusqu'à 13h, on parle jeux vidéo, VOD, cinéma et nouvelles techno. Cette semaine, on embarque à bord d'un avion de chasse pour Ace Combat 8 et on se prend un abonnement général pour Transport Fever 3, un super city builder développé en Suisse à Chafouze. On parlera aussi des enjeux financiers autour des IA qui commencent à sérieusement faire flipper les spécialistes et on va aussi se détendre avec le double retour de Johnny Depp et un grand réalisateur qui quitte une grande plateforme. Mais avant ça, on démarre par le titre de la semaine avec une exception, oui ça arrive, puisqu'on va écouter un morceau spécialement produit pour la bande originale du jeu Control Resonance sorti la semaine dernière. On démarre donc en Finlande avec Say What, un morceau qui tombe en plein milieu du jeu. Vous écoutez Super Chip, on est parti pour 2 heures de geekerie. Bonjour à toutes, bonjour à tous.

0: C'est What, extrait de la bande originale du jeu Control Resonant. D'ailleurs, ça tombe super bien puisqu'on va en reparler dans les news.
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0: Cette semaine, c'est la grande sortie de la version remasterisée du jeu d'aventure The Witcher 3, une version gratuite pour les 65 millions de personnes qui le possèdent déjà, tout ça pour le préparer à l'ultime contenu additionnel qui sortira l'année prochaine. Alors plus de 10 ans après sa sortie, le jeu connaît un regain d'intérêt historique avec un pic à plus de 121 000 joueurs connectés qui se sont relancés dans l'aventure cette semaine. La dernière fois que le jeu a pété les scores, c'était en 2020 pour la sortie de la série sur Netflix. Cette grosse mise à jour est disponible sur PC, PS4, PS5, Xbox et même sur Switch. Un autre succès qui fait plaisir, c'est celui de Control Resonant, donc un jeu développé en Finlande par les studios Remedy. Alors il est sorti la semaine dernière, il enregistre une moyenne de 40 000 personnes connectées sur PC et il est dans la liste des jeux les plus vendus sur le PlayStation Store dans plus de 20 pays. Et si la presse a été sympa avec lui, le public l'est encore plus avec une moyenne qui frise le 9 sur 10. À l'heure où on se parle, on serait dans des ventes estimées à environ 2 millions de copies. Il en faut deux de plus pour qu'ils rentrent dans leurs frais. Alors on n'est pas encore sur un carton comparable à une production AAA, mais c'est un joli départ pour un jeu développé par un studio indépendant qui a pris le risque de proposer autre chose. Control Resonant revoit totalement l'approche qu'on peut avoir d'un monde ouvert. C'est un jeu d'action intelligent, oui oui ça existe, dans un Manhattan déstructuré avec une superbe écriture et un second degré qui lui fait beaucoup de bien. Et phénomène hyper rare, c'est pour ça qu'on vous en parle. Dans le monde du piratage, il se passe quelque chose d'assez inédit puisque plusieurs groupes sont montés au créneau pour expliquer qu'ils ne comptaient pas craquer le jeu et qu'ils comptaient au contraire l'acheter pour soutenir le studio. Tous les jeux n'ont pas besoin d'être piratés, c'est ce qu'on peut lire sur certaines déclarations, ou encore Remedy fait des jeux uniques et novateurs, ils ont besoin de ces fonds. Alors bon, ça n'a pas empêché d'autres groupes de craquer Resonant pour le rendre disponible quelques jours avant sa sortie, mais c'est la première fois qu'on voit une forme de scission dans le monde des pirates autour de la défense d'un jeu. Je rappelle au passage que généralement sur PC, les jeux piratés ne viennent jamais seuls, ils sont toujours accompagnés d'un petit cadeau qui passe à travers les mailles de l'antivirus. Bref, depuis la semaine dernière, j'ai eu le temps de me perdre encore un peu plus dans Control Resonant et je suis super d'accord avec les pirates. Selon moi, on tient à des jeux de l'année. Un jeu qui cartonne avant même sa sortie, c'est GTA 6, qui continue à distiller des informations. Et cette semaine, le web était en émoi d'apprendre que la carte du jeu sera deux fois plus grande que celle de GTA 5, tout ça réparti en 6 régions. GTA 6 embarquera aussi plus de 170 espèces animales, mais surtout, et ça c'est un très bon point, ils ont entièrement revu leur système météo. Dans GTA 6, on aura le droit à des ouragans et à des tempêtes tropicales. Le jeu est dérèglement climatique compatible. En marge, ils ont aussi cité quelques nouvelles activités, comme du sol élastique, du billard, du mini-golf ou encore du kayak. Contrairement au studio Remedy, je ne me fais aucun souci pour le succès de GTA 6. On rappelle que GTA 5 est le deuxième jeu le plus vendu sur Terre avec plus de 230 millions de copies écoulées et c'est parfait pour terminer ces news avec le number one. Le jeu le plus vendu sur Terre, oui, c'est toujours Minecraft qui vient de franchir le cap des 425 millions de ventes depuis sa sortie il y a 15 ans. Il en a cristallisé des générations de gamins. Et pour fêter ça, eh bien, ils viennent d'annoncer une quatrième nouvelle zone baptisée The Sift, avec des nouveaux objets, des nouveaux animaux et des nouveaux éléments de gameplay. Mais pour ce week-end, ils nous invitent surtout à nous lancer dans Minecraft Dungeon numéro 2 qui vient à peine de sortir. Alors on en parlait avec Nils Weber du blog Semper Ludo il y a quelques semaines. C'est un jeu d'action générationnel, parfait pour jouer avec son petit. C'est vu du dessus, ça intègre des mécaniques de jeu un peu plus pointues pour le papa et ça reste du Minecraft pour les plus jeunes. C'est disponible un peu partout sur PC, PlayStation, Xbox et Switch et en plus, c'est pas cher, le jeu se propose autour des 30 balles. Voilà en gros pour le coup de râteau des news de la semaine.

À l'instant, c'était les Fat Dog avec Cancel Me. Un grand merci et un petit bonjour à Flavien Drou qui assure la programmation de l'émission. Dans quelques minutes, on parle data center avec des mini centrales nucléaires qui rentrent dans la danse. Ça va piquer. Mais avant ça, viens faire un bisou à Tata. On écoute Supreme Nova avec Gemma's Palace.

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1: Dans Superchip, on aime bien suivre l'actualité des data centers, surtout ceux qui se retrouvent bloqués dans un moratoire pour toutes les inquiétudes en approvisionnement énergétique et hydrique et leurs nombreuses conséquences sur l'environnement. Et si la semaine dernière, on se réjouissait de voir que la majeure partie des États américains bloquaient ces chantiers, on tire un peu la tête cette semaine puisque l'autorité de sûreté nucléaire américaine vient de délivrer un permis de construire pour un réacteur nucléaire à la Tennessee Valley Authority, l'opérateur public qui se charge de la production électrique dans la région. Alors on parle d'un de ces réacteurs NewGen, le BWRX-300, capable de fournir 300 MW en continu 24 heures sur 24. C'est 3 à 4 fois moins qu'un réacteur traditionnel, mais c'est 4 fois plus que rien du tout pour les data centers. Le Canada est aussi dans le game, puisqu'ils viennent de couler les fondations pour eux aussi installer un BWRX-300. Même chose pour le Texas, qui propose de participer au déploiement de ses mini-centrales en industrialisant carrément la conception des différentes pièces. Oui, ces nouvelles centrales sont spécialement pensées pour être fabriquées en série, en usine. Ces SMR, ces Small Modular Reactors sont moins chers et moins longs à bâtir, 3 à 4 ans pour 3 à 5 milliards de dollars. Tout ça contre une bonne grosse dizaine d'années et plusieurs dizaines de milliards quand il s'agit d'en construire une très grosse sur mesure. Ces mini nouvelles centrales nécessitent jusqu'à 90% de béton et d'acier en moins que leurs grandes sœurs et n'auraient pas besoin d'intervention humaine pour refroidir le cœur en cas de panne électrique totale. Voilà pour la théorie, l'histoire nous racontera ce que ça donne dans la pratique.

0: Empire State of Mind, c'était Jay-Z et Alicia Keys. Pour la suite, on s'attache bien l'estomac puisqu'on va se prendre tout plein de G.
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0: En sortie jeux vidéo cette semaine, on part dans le ciel de Ace Combat 8, une licence vieille de 33 ans qui célèbre son retour après plus de 7 ans d'absence. Une absence plutôt bénéfique puisqu'on est sur un super bon jeu. Ouais, ça y est, j'ai tout spoilé. Alors Ace Combat, c'est un jeu d'avion de chasse qui évacue une bonne partie de la simulation pour se focaliser uniquement sur l'action et les sensations. Et ici, pour éviter tout problème géopolitique, les enjeux se déroulent en 2029 dans une région fictive avec des nations fictives qui se font vraiment la guerre. Ce petit décalage permet aussi, en plus des avions que tout le monde connaît, de rajouter quelques options futuristes comme des bases à l'architecture de ouf ou des prototypes de super canons. La particularité de ce 8e Ace Combat, c'est son scénario qui offre une place à de très jolies séquences où on va tisser des liens avec nos coéquipiers, des coéquipiers qu'on va retrouver en vol et à qui on va pouvoir donner des directives comme couvrez-moi, attaquez la cible ou utilisez votre armement spécial. Après chaque mission, on remporte de l'argent qu'on peut investir pour acheter de nouveaux modèles d'avions ou pour améliorer son équipement entre missiles air-air, air-sol et les capacités de l'avion, vitesse, maniabilité, etc. Visuellement, on sent bien le bond de 7 ans, c'est super beau. Alors on n'est pas sur Flight Simulator avec du photoréalisme, mais

Ça reste très agréable à regarder et plutôt détaillé au sol. En tout cas, il y a suffisamment de relief pour nous obliger à nous aligner correctement pour pouvoir envoyer nos missiles sans que ça termine dans un immeuble. Même chose en altitude, on peut se perdre dans les nuages avec de l'eau qui ruisselle sur la vitre du cockpit et une visibilité quasiment nulle. On est vraiment sur un jeu d'arcade qui occupe autant les yeux que les doigts. Pour le reste, c'est pas trop compliqué à jouer, il y a deux modes de pilotage. Dans le premier, on penche à droite et à gauche pour tanguer tranquillement sans trop se retourner la tête. Et sitôt qu'on pense être aussi bon que Tom Cruise, on passe au mode pilotage pro où l'avion fait un roulis quand on part à droite ou à gauche. Bref, il est joli, il est plutôt fun et assez spectaculaire. On est sur un très joli retour de la franchise Ace Combat. Ace Combat 8 Wings of Thieves est disponible sur PlayStation 5, Xbox et PC.

0: 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Le genre de métier qui vous interdit tout élan de créativité. 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

0: De la suite Drum and Bass, c'était Nia Archives avec Get Me Down featuring Yoria Smith.
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0: Quand il n'est pas en train de vendre des paquebots de supercalculateurs pour faire chauffer les data centers du monde entier, Jensen Huang, le grand patron d'NVIDIA, tente de rassurer l'opinion publique avec un grand sourire et un haussement d'épaule. Et même s'il se veut détendu sur le sujet, ça n'empêche pas sa société de mettre en place en ce moment un nouveau système de contrôle pour confiner les agents IA qui iraient jusqu'à sortir de leur cadre pour faire des choses pas trop recommandées, comme par exemple pirater des sites pour obtenir des informations. Alors on en a parlé la semaine dernière, mais depuis on a aussi appris qu'OpenAI vient de reconnaître qu'un de ses agents était parti pirater un site gouvernemental australien dans un exercice où il devait simplement regrouper des statistiques médicales. Pour éviter que ce genre d'actualité se multiplie ces prochains mois, Jensen Huang explique qu'il développe donc en ce moment un système de sécurité en deux couches. Une première logicielle qui se charge d'attribuer les autorisations aux IA pour accéder à des fichiers ou des ressources spécifiques. La deuxième couche sera un peu plus difficile à contourner puisqu'elle serait installée sur une puce séparée afin de surveiller l'agent depuis l'extérieur du cadre. Si l'agent parvient à traverser la couche logicielle pour quitter son environnement, il se ferait automatiquement isoler par la deuxième couche qui pourrait lui retirer tous ses droits en quelques millisecondes. Siècle Digital termine l'article en expliquant que cette technique ne garantit pas une sécurité à 100%. Si ce système restreint la marge de manœuvre du bot, ça ne le bloque pas complètement et il pourra toujours tenter de trouver une solution pour contourner ce nouveau problème. Et puis on ferme cette parenthèse IA avec le chiffre de la semaine, c'est 6000 milliards de dollars. Alors d'où vient cette somme? Pour l'instant elle vient de nulle part. C'est une projection relayée par Bloomberg qui explique que pour rentrer dans ses investissements, l'industrie de l'IA devra générer 6000 milliards de dollars de chiffre d'affaires par an d'ici à 2031. Tout ça pour amortir et rentabiliser toutes les infrastructures qui sortent du sol en ce moment. Ce qui s'annonce déjà difficile puisque d'après les projections les plus optimistes, les IA pourraient générer 1800 milliards de dollars par an, ce qui est déjà énorme. Par contre, pas besoin de sortir la calculette pour voir qu'il manque encore 4200 milliards. Pour rattraper le fossé qu'on est en train de se creuser, il faudrait accélérer la croissance du PIB mondial d'environ 1% par an. En ce moment, les analystes et les universitaires appuient comme des tarés sur le bouton d'alarme en expliquant que c'est super risqué de construire des infrastructures bien longtemps avant que la demande solvable ne soit réellement avérée. Certains parlent même de la plus grande mauvaise allocation de capital de toute l'histoire. Voilà qui est rassurant pour l'économie mondiale.

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1: Allez, on ouvre le chapitre pop avec une quadriplette de news. La première autour du film Game of Thrones, Aegon's Conquest. Alors ça se précise et ça se confirme même avec le réalisateur qui vient d'être révélé. Il s'agit de Owen Harris qui s'est déjà illustré sur l'excellent spin-off Knights of the Seven Kingdoms. L'écriture du scénario a été confiée à Bowie Demon, le scénariste de la série House of Cards et de la série Andor. Par contre, il n'y a encore aucune personne d'annoncée au casting, mais ça devrait pas tarder puisque le film est déjà programmé pour une sortie en salle le 1er juin 2029. On parlait de House of Cards à l'instant, et bien ça y est, après un joli mariage de 13 ans qui a démarré avec House of Cards, Monsieur David Fincher va terminer sa collaboration avec Netflix. En 13 ans, il a fait beaucoup de bien à la plateforme avec House of Cards, mais aussi Mindhunters ou la saga Love, Death, Robots. Et puis trois films, Mank, The Killer et la suite de Once Upon a Time in Hollywood 2 qui sort en décembre. David Fincher avait renouvelé son exclusivité en 2020, mais il préfère reprendre sa totale liberté. Il ne s'interdit pas de collaborer à nouveau avec Netflix, mais il suit le mouvement de nombreux réalisateurs. À l'époque, ils ont été approchés par différentes plateformes avec des contrats super confortables et une liberté artistique totale. Et comme le ton semble avoir bien changé depuis, certains réalisateurs préfèrent rejoindre le modèle traditionnel des sorties cinéma. Rien de plus à dire à part que David Fincher ne sera plus sous contrat d'exclusivité avec Netflix à partir du 1er janvier. Vous aimez l'actrice de Hunger Games, Jennifer Lawrence, et vous avez apprécié les trois premiers films de Zach Cregger, dont Resident Evil, le dernier en date? Eh bien, vous serez heureux d'apprendre que Jennifer Lawrence vient de rejoindre le casting de son prochain film, The Flood, un thriller de science-fiction. Alors, d'après Zach Cregger, c'est son histoire la plus dérangeante à ce jour. Il a dû la créer très très vite, sous une énorme pression et un gros stress, quand on lui a offert une petite fenêtre avec Steven Spielberg pour lui présenter le projet. Visiblement, ça a bien plu, puisque le tournage démarre l'été prochain pour une sortie d'ici la fin de l'année. Zach Cregger se réjouit de tourner avec Jennifer Lawrence, même s'il avoue qu'elle s'apprête à jouer un rôle particulièrement éprouvant. Et enfin, on termine par l'anglais Danny Boyle, qui était au Festival du film de Zurich pour livrer une masterclass et qui nous a révélé au passage qu'il y aurait bel et bien un troisième volet à 28 ans plus tard, malgré l'échec du deuxième sorti au cinéma. Alex Garland a terminé l'écriture du script et il a confirmé qu'il y aurait beaucoup de Cillian Murphy dedans, puisque lui aussi a donné son feu vert pour clore cette histoire. 28 jours après, ça a été le rôle qu'il a révélé au grand public il y a 24 ans, et quand on demande à Danny Boyle si on le verra torse nu comme dans le premier, il répond tout simplement « Je ne suis pas sûr ». Depuis, il a touché un Oscar pour Oppenheimer.

0: Yeah. Ouais, désolé, après Lizzo, je peux pas m'en empêcher. C'était Runaway Baby. Voilà, la P1 de Superchips, c'est bientôt terminé. On va se quitter pour mieux se retrouver après le flash de midi et sa météo. En attendant, on écoute les Chemical Brothers judicieusement programmés par Monsieur Flavien Droux, que je remercie. On observe la danse du saumon, The Salmon Dance, sur Couleur 3 dans Superchips, les Chemical Brothers.
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1: Allez, retour en mode rock'n'roll pour continuer les Nothing But Thieves avec Baby Cool. Est-ce qu'ils sont crazy like a fool? La réponse tout de suite.

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1: Une nouvelle journée de blocage des lycées en France et environ 500 établissements encore immobilisés aujourd'hui. Et à nouveau, des affrontements entre jeunes et forces de l'ordre. 215 lycéens ont été blessés par la police. À Lens, c'est un jeune de 15 ans qui a perdu sa main après un tir de grenade de CRS. Des cas de moins en moins rares en marge de ces manifestations. La police des polices, l'IGPN, a d'ailleurs ouvert 10 enquêtes internes. Les syndicats de l'éducation nationale, eux, appellent à une nouvelle journée massive de mobilisation demain à travers tout le pays. Le Conseil d'État vaudois soutient le projet Transport 45 du Conseil fédéral, un soutien dans l'idée d'une vision coordonnée du rail et de la route. Mais le gouvernement s'oppose toutefois à ce que ce projet n'implique des retards pour des projets prioritaires, comme le doublement de la ligne Lausanne-Genève ou l'abandon des projets régionaux. La Russie assure que la situation sanitaire reste sous contrôle après un décès suspect en Sibérie. Une technicienne d'un laboratoire spécialisé dans la peste est morte à Irkoutsk. Une pneumonie d'origine indéterminée selon les autorités qui affirment n'avoir détecté aucun agent lié à son activité professionnelle. Les médias russes rapportent qu'environ 200 personnes ont toutefois été placées en quarantaine. Donald Trump lui dit surveiller la situation de très près et se déclare prêt à aider Moscou. Les forces gouvernementales lancent une offensive contre les Houthis au Yémen. Elles ont annoncé vouloir reprendre Sanaa, la capitale contrôlée par les rebelles depuis 2014. L'armée affirme aussi avoir repris la ville portuaire de Mocha et plusieurs positions stratégiques près du détroit de Bab el-Mandeb. Le conflit aggrave encore une situation humanitaire déjà très difficile. Le programme alimentaire mondial signale un nombre record de personnes incapables de se nourrir correctement. Et à Cuba, les bodegas et le carnet de rationnement disparaissent peu à peu. Les bodegas, ce sont ces commerces qui permettent depuis les années 1960 d'acheter des denrées subventionnées. Le gouvernement explique cette décision comme un levier pour faire face à la crise économique. Il dit vouloir désormais aider les personnes vulnérables plutôt que subventionner les produits pour toute la population. Sur le terrain, les habitants doivent maintenant acheter leur nourriture plus chère dans les magasins d'État ou auprès des privés. Et ces images lors de l'entraînement de la sélection féminine de football. Les Suissesses ont troqué leur tenue habituelle pour revêtir les maillots de leur premier club. Une façon pour les joueuses de rendre hommage au football amateur et à la formation des jeunes. L'équipe nationale qui se prépare pour les barrages de qualification pour la Coupe du Monde. Et ça commence ce vendredi puis mardi avec deux rencontres coup sur coup face à la formation israélienne. Et météo, un ciel encore bien dégagé ce soir avec quelques bandes de brouillard qui vont se former par endroits en deuxième partie de nuit, principalement le long des cours d'eau. Demain, journée généralement ensoleillée avec quelques bandes de brouillard là aussi sur le plateau. L'après-midi, le ciel va se charger de nuages venant de l'Est et du Haut-Valais. Il fera 10 degrés à l'aube et jusqu'à 21 degrés au meilleur de la journée.
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1: Ça y est, on y est déjà dans la deuxième heure de Super Chip avec à l'affiche un jeu suisse, Transport Fever 3, qui vient de quitter Schaffhouse pour s'adresser au monde entier. Après quoi, on va poser le pad pour parler cinéma avec le double retour de monsieur Johnny Depp, d'Elon Musk qui ne veut pas la sortie d'un documentaire qui lui est consacré. Mais il sera aussi question d'un comeback improbable et d'un pays qui remercie Donald Trump de vouloir rebaptiser les IA des super intelligences. Voilà, tout ça en vrac. On est ensemble jusqu'à 13h et par on, j'entends aussi monsieur Flavien Droux qui se charge de nos oreilles. Super Chip, épisode de 19, on ouvre les festivités avec Anderson .Paak et Bet on You. Rebonjour à toutes, rebonjour à tous, vous écoutez la P2 de Super Chip.

Fierté nationale cette semaine puisqu'on parle de Transport Fever numéro 3, un jeu développé en Suisse à Schaffhouse par les studios Urban Games. Alors Transport Fever 3, c'est de loin leur plus grosse production, mais c'est aussi tout court le plus gros simulateur de transport au monde. Pour ce qui est du jeu, il faut voir ça comme une sorte de très joli SimCity à promener notre caméra depuis le dessus. Et tout ce qu'on attend de vous, c'est de bâtir et d'organiser au mieux tout un système de transport, des passagers, mais aussi du fret. Et quand je parle de tout, c'est tout. Ça va de la carriole à bois jusqu'au train grande vitesse, en passant par les camions, les tramways. Mais ça s'attaque aussi au ciel et à la mer avec le transport maritime et aérien, des avions de ligne jusqu'aux hélicoptères. C'est gigantesque. Heureusement, le mode histoire permet de nous familiariser avec toutes les options au fur et à mesure. On démarre tranquille début 20e siècle, la livrée du bois et de la viande, et plus le temps avance, plus notre société évolue, plus la ville s'étend, et plus on se retrouve à devoir tirer des lignes de chemin de fer pour transporter de plus en plus de passagers et de plus en plus de matières premières. Plus tard, on doit aussi mettre sur pied des partenariats avec d'autres villes pour vendre et acheter des biens afin de générer encore plus d'argent. Parce que oui, c'est un jeu de gestion qui gère tout un tas de paramètres, y compris l'écosystème où faudra éviter de générer trop de pollution pour garder ses citoyens. Alors j'ai testé la bête, c'est vraiment énorme, il faut un petit moment pour se familiariser avec les options. Par contre, c'est super beau et c'est aussi un jeu développé pour les fans de maquettes et de modèles réduits. Il y a du bac à sable où on peut se faire plaisir avec des crédits illimités et pas trop d'événements malheureux. Parce que oui, le jeu gère aussi la météo. Pour l'instant, Transport Fever propose 4 environnements, climat tempéré, désertique, tropical et le nouveau, le subarctique. Pour le reste, on peut compter sur plus de 300 véhicules, sur plus d'un siècle d'histoire. Et comme c'est un jeu qui accepte les modes, on en retrouve sans problème. On peut faire confiance à la commu qui va pousser le jeu encore plus loin. Attendez-vous évidemment à faire mumuse avec nos bons vieux trains CFF et les plus récents, les fameux Gerbolino. Bref, si vous cherchez un simulateur super joli qui fait aussi chauffer la tête avec suffisamment d'options pour simplement faire mumuse dans une maquette géante, il y a de quoi passer des heures dans Transport Fever numéro 3. Le studio a réalisé un super boulot, il est disponible sur PC mais aussi sur console PS5 et Xbox, même s'il est beaucoup plus convivial avec un clavier et une souris. Bref, ça mérite quand même, pari réussi, le jeu se propose à partir de 50 francs et il est chaleureusement conseillé par Superchip. Il s'appelle Transport Fever numéro 3. Dans son clip, il préfère le vélo, il fait ce qu'il veut, il est grand. On écoute Leon Bridges avec Light the Way.

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1: Merry Christmas and a Happy New Year.
2: Merry Christmas.
3: Mr. Scrooge.
4: Scrooge.
5: Scrooge?
3: Mr. Scrooge, we raise funds for the poor. 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
2: Nothing.
6: Johnny Depp revient cet hiver sous les traits du personnage de Scrooge dans une nouvelle adaptation de l'œuvre de Charles Dickens, Un chant de Noël, paru en 1843. La dernière fois que Monsieur Scrooge est apparu au cinéma, c'était en 2009 à travers un film d'animation avec Jim Carrey. Pour le coup, Johnny Depp joue le même personnage de chair et de sang, cette fois celui d'Ebenezer Scrooge, un vieil homme solitaire et avare qui déteste Noël et le bonheur en général. Il va se faire visiter par une bande de fantômes qui va l'obliger à se retourner sur son passé, et dans l'eau, on trouve notamment l'excellent Ian McKellen, mais aussi Rupert Grint, qui a bien grandi depuis la saga Harry Potter. Cette revisite fait clairement penser à un film de Tim Burton, dans un Londres au décor victorien, avec ses rues grises et humides. Et pourtant, il n'est pas dans le coup. La réalisation a été confiée à Ty West, repéré sur la saga horrifique VHS, ou plus récemment sur le film Maxine avec 3X. Ebenezer paraît plutôt bien fait. On est sur une jolie comédie familiale qui ne laisse pas les adultes sur le bord de la route. Scrooge sort sur les écrans à la mi-novembre et il terminera sa carrière en VOD sur Paramount+.
7: My story. Perhaps a tale of revenge.
6: Johnny Depp sera aussi de retour l'année prochaine à travers Daydrinker, une histoire de vengeance en mode fantastique. Alors Daydrinker fait clairement penser à un film de vacances avec Johnny Depp dans le rôle d'un étrange client sur un bateau de plaisance. Il va sympathiser avec une barmaid récemment endeuillée. Elle est jouée par Madeline Klein, l'héroïne de la série Outer Banks sur Netflix. Les deux vont faire la rencontre de Penelope Cruz qui joue ici le rôle d'une matriarche mafieuse. C'est la troisième fois que Johnny Depp joue avec elle. Daydrinker n'annonce pas clairement une histoire fantastique, même si on entrevoit des scènes qui ne laisse pas trop planer le doute. Le film a été tourné en Espagne sous la production de Basil Iwanick et Eric Ali, bien connus de la franchise John Wick. Oui, on voit qu'il y a aussi de l'action. La réalisation a été confiée à Mark Webb qui s'est illustré notamment sur Spider-Man numéro 2. Daydrinker propose une bande-annonce super séduisante, la photo est cool, la petite barbe grise va très bien à Johnny Depp et ça laisse planer suffisamment de mystère pour donner envie d'en apprendre plus. Par contre, il va falloir attendre un peu, Daydrinker sortira l'année prochaine au mois de mars.

On connaissait les lois de l'attraction. Beck nous parlait à l'instant d'un autre type de loi situé juste à côté avec son morceau Sex Laws. Dans une poignée de minutes, on poursuit l'histoire d'Elon Musk dont l'ombre plane sur un documentaire qu'il ne veut vraiment pas voir sortir. Mais avant ça, on écoute Q Martzen avec Hey There, I Have a Compulsive Complex. Tout un programme.

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1: Dans une précédente édition de Super Chip, on parlait du documentaire Musk, un pavé de 4 heures que le milliardaire sud-africain tente de faire interdire depuis le début de sa production en 2023. Musk a été présenté à la Mostra de Venise, au Festival du film de Toronto, il s'apprête à sortir sur les écrans américains la semaine prochaine, et bizarrement, le film d'Alex Gibney peine à faire parler de lui sur les réseaux sociaux. Quand le distributeur Blacker Street a tenté de lancer une campagne de pub, il s'est vu refuser la diffusion sur YouTube, Facebook, Instagram, TikTok et évidemment sur X, la plateforme à Papa Musk. Quand Blacker Street a fait appel de ses décisions, ils ont reçu plus ou moins la même réponse. Ces plateformes interdisent par principe les publicités politiques. Et c'est d'autant plus bizarre pour YouTube qui n'interdit pas la publicité politique aux États-Unis. Depuis, Meta a fait marche arrière, la publicité est diffusée sur Facebook et Instagram, mais on attend toujours la décision de YouTube et TikTok qui seraient toujours en train d'étudier le recours. Ce qui fait qu'à quelques jours de la sortie du documentaire, la campagne de pub a pris du plomb dans l'aile et ça va clairement se ressentir sur les entrées au cinéma. Cette histoire fait remonter pas mal d'inquiétudes quant à l'influence d'Elon Musk dans le monde de la tech. Aux États-Unis, il est de notoriété publique qu'Elon Musk n'aime pas qu'on parle de lui et il a même été jusqu'à payer plusieurs fois pour éviter qu'on en dise du mal. Évidemment, vous pouvez compter sur Superchip pour relayer l'information sitôt que ce doc débarque en Europe. Si jamais il s'appelle Musk, le trailer est dispo sur YouTube. Allez-y, faites monter les vues, ça lui fera plaisir.

0: Ouais, c'est trop bien, il y a un petit cœur d'enfant qui chante à la fin. C'était Muse, Night Shift Superstar.
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0: Après 216 épisodes et 2 films, on pensait pas réentendre la sonnerie emblématique de Jack Bauer. Mais oui, la série 24 heures chrono pourrait revenir prochainement. C'est ce qu'a déclaré Kiefer Sutherland récemment en expliquant que le personnage lui manquait. Bon, alors visiblement, les créateurs Howard Gordon et Joel Surnow auraient une très belle idée de reprise, mais pour l'heure, rien n'a encore été confirmé. À l'époque, il faut savoir que c'est la Fox qui s'est chargée de produire et de diffuser les 9 saisons, y compris les dernières, où ça voulait franchement plus dire grand-chose. Mais après 10 ans à dormir dessus, qui sait, ça pourrait franchement revenir. Depuis, la Fox a été rachetée par les studios Disney, et d'après Kiefer Sutherland, on ne serait pas sur un problème de droit. Tous les feux sont au vert à ce niveau-là, ça va surtout se passer au niveau des décideurs. Une affaire à suivre de loin, mais et pas de quoi la prendre en filature non plus. On enchaîne sur Netflix avec la saison 3 de Wednesday, dont le tournage vient de s'achever avec Eva Green dans le rôle d'Ophelia Fump, la sœur de Morticia. Mais on aura aussi Madame Winona Ryder qui va retrouver Monsieur Tim Burton derrière la caméra. Cette saison 3 emporte mercredi jusqu'aux frontières canadiennes, retrouver Enid qui a totalement succombé à sa bête intérieure pour se transformer en loup-garou alpha, ce qui lève bien la patte. Toute l'équipe a remballé le matériel et à l'heure où on se parle, la suite se déroule dans une cabine de montage à dérusher des heures de vidéos. La saison 3 arrivera l'année prochaine, mais pas encore de date fixée pour le moment.
2: He's legendary. 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
3: Yeah.
2: Do I know you?
3: Chris Kindle, Weihnachtsmann, Christmas man. 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
2: This Christmas.
0: Et enfin, on termine sur Prime Video, oh là là, qui nous prépare un Noël, comment dire, particulier, puisque leur film de fin d'année, c'est une comédie de Noël avec Arnold Schwarzenegger dans le rôle du Père Noël. The Man with the Bag, l'histoire de Santa Claus qui s'est fait chourer sa hotte et qui, pour la retrouver, va prendre dans sa liste d'enfants qui n'ont pas été sages l'acteur Alan Ritchson de la série Reacher. Ici, il joue le rôle d'un voleur repenti. The Man with the Bag est réalisé par Adam Shankman, qui s'est illustré sur quelques films et plusieurs épisodes de Modern Family ou encore Only Murders in the Building. La bande-annonce fait ce qu'elle peut, mais le traîneau a de la peine à décoller. Le film sort le 2 décembre en exclusivité sur Prime Video. Ça sent déjà le film qui se regarde entre deux siestes à digérer de la dinde et une attaque de chocolat.
2: The Man with the Bag.
3: I'm back!
2: December 2nd, only on Prime.

In Between, c'était No Phase dans Supercheap. Tiens, et si on se faisait une super voix avant de parler de super intelligence? Amy Winehouse, Back to Black.

0: Ouais, si j'étais pas à la radio à faire attention à ce que je dois dire, je dirais dis donc qu'il déboîte sérieux celui-là. C'était Typical, Al Walid et Slimka.
1: 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Megawatts. 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
0: Fin 2022, la petite île d'Anguilla croulait sous les demandes de sites qui voulaient absolument leur acheter un nom de domaine en .ai. Alors à l'époque, la news avait fait le tour du monde. En quelques mois, on est passé de 50 000 sites en .ai à plus d'1 million de sites en .ai. Un attrait qui rapporte aujourd'hui à l'île près de 85 millions de dollars par an, soit la moitié budget total de l'État. Tout ça pour 15 000 habitants. Alors si je vous parle de ça, c'est parce qu'en ce moment, c'est la Slovénie qui enregistre un nombre record de nouveaux sites en .si. Et pourquoi ça? Tout simplement parce qu'on a un type à la Maison Blanche qui veut rebaptiser les IA des super intelligences. En août, la Slovénie enregistre environ 3500 nouveaux noms de domaine en .si. Depuis les récents discours de Donald Trump, ils sont passés à 3700 nouveaux noms de domaine par jour. Là-bas, le bureau d'enregistrement va carrément jusqu'à s'adresser à tout le pays en conseillant à toutes les marques, les slogans ou les entreprises slovènes de vite déposer leur nom de domaine avant qu'il soit acheté par quelqu'un d'autre. Pour l'instant, les caisses n'ont pas encore explosé, mais il faudra beaucoup plus de monde que sur l'île d'Anguilla, puisqu'en Slovénie, on peut s'acheter un nom de domaine pour seulement 10 euros. Oh bah c'est ballot. Bon, pour la peine, on écoute 13 Degrees avec Gloomy Morning.

Cette année, ce titre célèbre ses 20 ans. Et ouais, c'était When the Sun Goes Down, le deuxième single qui a tamponné le passeport des Arctic Monkeys un peu partout autour de la planète pop. Voilà, voilà, Super Tips, c'est bientôt terminé. La semaine prochaine, on fait des courses de pod avec Star Wars Galactic Racer, un jeu qui a l'air super bien. On tranche aussi de l'alien dans le nouveau Gears of War qui revient au tout début de l'histoire. Mais bien sûr, on parlera aussi d'amitié, d'amour, de cinéma et de musique pour alléger tout ça. Un grand merci à vous de nous avoir suivis. Merci clin d'œil à Flavien Droux pour la jolie programmation. On se retrouve samedi prochain à partir de 11h pour l'épisode 20. D'ici là, je vous souhaite un bon week-end à l'écoute de RTS Couleur 3. Voilà, je peux pas être plus corpo. Bisous, bisous, ciao.

0: 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Quentin Frey.
1: Et cette annonce ce matin de Tamedia, le groupe zurichois, propriétaire notamment de 24 heures, de la Tribune de Genève, Bilan et du Matin Dimanche, a annoncé la suppression de 34 postes dans ses rédactions. 41 personnes sont concernées, 9 en Suisse romande. Ils seront informés à la fin du mois. Tamedia justifie ses mesures par l'évolution des attentes des lecteurs, l'utilisation des offres médiatiques et un marché publicitaire en forte baisse. Et le Conseil fédéral veut relever la TVA pour assurer le financement de la 13e rente AVS. Le gouvernement veut faire passer cette taxe de 8,1 à 8,5%. Le 29 novembre, lors de la votation, la double majorité du peuple et des cantons sera requise comme il s'agit d'une modification de la Constitution. Et en France, l'IGPN a ouvert 10 enquêtes contre les forces de l'ordre depuis le début de la mobilisation lycéenne. Une réaction après les multiples violences contre des jeunes. À Lens, un adolescent de 15 ans a perdu une main après l'explosion d'une grenade de CRS. D'autres ont été éborgnés ou défigurés. Le ministère de l'Intérieur a recensé plus de 6000 interpellations et 215 blessés parmi les élèves. Le ministre de l'Intérieur sera entendu. Laurent Nunez promet une transparence complète. Lui qui nie avoir donné l'ordre de réprimer les lycéens. Une nouvelle mobilisation est prévue demain mardi à l'appel des syndicats. Et au Moyen-Orient, les tensions se poursuivent. Les Houthis du Yémen ont annoncé avoir frappé l'aéroport international de Riyad en Arabie Saoudite ainsi qu'une raffinerie du géant Aramco. En parallèle, les forces gouvernementales ont lancé une offensive contre la capitale rebelle Sanaa au Yémen avec pour objectif de reprendre la cité. Elle est sous contrôle Houthi depuis 2014. L'armée affirme aussi avoir repris la ville portuaire de Mocha et plusieurs positions stratégiques près du détroit de Bab el-Mandeb. Et puis l'ONU demande un cessez-le-feu immédiat au Soudan. Le Conseil des droits de l'homme a condamné les frappes des drones et les attaques contre les civils. Il dénonce aussi la destruction d'écoles et d'hôpitaux. Le Conseil a aussi décidé de prolonger d'un an la mission chargée d'enquêter sur les crimes commis au Soudan. La guerre entre l'armée et les paramilitaires a déjà fait plus de 200 000 morts et déplacé plus de 13 millions de personnes. Et au Brésil, l'extrême droite en force lors du premier tour des élections présidentielles de dimanche. Flavio Bolsonaro a créé la surprise, récoltant 47% de votes favorables. Son rival, le président sortant Lula, a lui reçu 45% des suffrages. Le second tour est prévu le 25 octobre. Et puis ces images lors de l'entraînement de la sélection féminine de football. Les Suisses ont troqué leur tenue habituelle pour revêtir les maillots de leur premier club. Une façon pour les joueuses de rendre hommage au football amateur et à la formation des jeunes. L'équipe nationale qui se prépare pour les barrages de qualification pour la Coupe du Monde avec deux matchs coup sur coup vendredi et mardi face à la formation israélienne. Et puis un ciel bien dégagé ce soir avec quelques bandes brouillard qui vont se former en deuxième partie de nuit, principalement le long des cours d'eau. Demain, journée généralement ensoleillée avec encore quelques bandes brouillard sur le plateau. L'après-midi, le ciel va se charger de nuages qui viendront de l'Est et du Haut-Valais. Il fera 10 degrés à l'aube et jusqu'à 21 degrés l'après-midi.
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5: Salut à tous et bienvenue dans la bande amateur, une émission qui ne dit jamais la vérité. La preuve avec cette information de la plus haute importance que je vais vous communiquer. Marion Agoston se produira à l'Arena de Genève le 37 octobre 2026 en première partie de Jean-Marie Bigard.
6: Oh mais waouh, félicitations.
7: Voilà. Merci beaucoup. Comment
5: non, c'était parce que je me suis trompé, mais en fait, je devais dire c'est la bande de menteurs.
6: Tant pis.
5: Je me suis gouré.
6: C'est la bande de menteurs.
5: Et en parlant du loup, ou plutôt des louves, aujourd'hui, laissez-moi vous présenter celles qui vont me bouffer tout cru aujourd'hui. À ma droite, non plutôt à ma gauche, une des influenceuses les plus en vue du bout du lac, une jeune geek qui inonde les réseaux sociaux de son savoir à tel point qu'on la compare déjà à Léna Situation.
6: Ouais,
5: alors certes, elle n'a que 817 followers sur son Instagram, j'ai été checké, dont toute sa famille qui compte, si je ne m'abuse, plus de 763 membres.
6: Oui.
5: Hein. Mais si elle continue comme ça d'ici la fin de l'année, elle devrait atteindre les 1000. Faites du bruit pour Nolwenn Gorgoni.
6: Ouais. Mais bonjour, bonjour, bonjour. Oui, on a une grande famille.
5: Ouais. Les Gorgoni du bout du lac, tout le monde les connaît.
6: Exactement, bah, bien sûr.
5: Joseph Gorgoni, bien sûr.
6: Par exemple.
5: Voilà, par exemple. Bien, re-bienvenue à toi, ça fait hyper longtemps qu'on t'a pas vu.
7: Oui, bah écoute, vous m'invitez plus.
5: Bah,
6: et
5: oui,
6: quel
5: mais
6: plaisir,
5: parce que...
6: mais c'est parce qu'on est tout le temps dispo, nous, comme
5: parce
6: des gonfres.
5: Ils sont toujours dispo, mais là, tu vas venir de plus en plus, parce que Marion part, évidemment, à la capitale, tenter sa chance sur Radio Nova. Hein, tu vas à Radio Nova.
6: Radio Lac. Hein, ouais. Radio Lac. Ma chance.
5: Voilà. Et puis à ma droite, la passionnariat des démunis, la mère Teresa du quartier de la Servette, la Amanda Lear des Bains des Paquis. Comme son idole Théodora, on dit d'elle que c'est une boss lady, non pas parce qu'elle est bossue, mais parce qu'elle transpire tellement qu'on la surnomme Déodorant. Hein, je ne sais plus ce que je raconte, mais je suis très content de recevoir la formidable Marion Agostan.
6: Ouais. Tu sais que Théodora Déodorant, c'est la blague qui a fait Booba, enfin c'est le clash qui a fait Booba à Théodora. Donc tu t'inspires vraiment des meilleurs. Tu viens de reprendre une formulation de Booba sans le faire exprès.
5: Mais tu sais, on va parler de plagiat dans cette émission
6: oui,
5: tout à l'heure.
6: C'est pas moi qui ai plagié
5: Booba, c'est lui qui m'a plagié. Parce que il y a un 2 minutes inside où je fais en fait cette blague dedans sans avoir consulté le grand B2O.
6: Ah, et on sait bien que le duc de Boulogne écoute vraiment tes 2 minutes inside tous les jours.
5: Tu sais qu'il est venu une pété de fois à couleur 3 quand on était à la salle. Bah oui, puis ça rigolait pas quand il arrivait dans les studios. Avec les mecs de Downtown Boogie, il venait avec tout son crew du 92i et tout.
6: Du 92i.
5: Bah ouais, c'était la bonne époque. Et puis, comme chaque semaine, on accueille la crème de la crème des réalisateurs de Couleur 3. Aujourd'hui, c'est notre bonne vieille Jessica Amar qui est avec nous. Ah, elle est là. Allez, la bande amateur, c'est parti, on est ensemble jusqu'à 18h.
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0: La Zurichoise Anna Erhardt sur Couleur 3 qui finit ce morceau n'importe comment, un morceau assez rigolo d'ailleurs qui s'appelait 1000 Ships. Voilà, re-bienvenue à tous dans la bande amateur, la bande amatrice aujourd'hui on peut dire, hein, puisqu'on est avec Nolwenn et Marion, puisque Lord Betterave est quelque part en train de dormir sous un pont, je pense.
1: Sans aucun doute,
0: son habitude.
1: Dans un hall d'immeuble.
0: Voilà, exactement, c'est son truc à lui. On lui passe le bonjour s'il est à l'hôpital, peut-être, en ce moment,
1: oui. Hein,
0: de se remettre de ses blessures. On y va avec le premier sujet.
1: C'est parti.
0: Allez, c'est parti.
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0: Bon, j'ai décidé d'être original cette semaine, de sortir un peu de l'actu pur et dur en vous proposant un thème incroyable. L'IA !
1: Ouais !
0: Bordel de merde ! L'IA qui continue d'envahir les news et les conversations. Et je crois que c'est pas prêt de s'arrêter, puisque la semaine dernière, le chef de la planète Zorglub 14, Gorgoth 321, qui a pris une apparence humaine en se faisant appeler Mark Zuckerberg, a lancé sa toute nouvelle gamme de produits boostés à l'IA devant une assemblée, on va dire, à moitié conquise. Ils n'avaient pas l'air de dire ouais, donc voilà. En bon professionnel, je me suis fadé cette présentation horrible, présentation durant laquelle le weirdo en chef nous a dévoilé ses nouveaux gadgets, à savoir des lunettes sans caméra, mais des lunettes audio qui permettent d'écouter de la musique. Mais aussi des lunettes de réalité virtuelle qui pèsent 100 grammes pour avoir un home cinéma à 1 cm de l'œil et un porte-clés nommé Muse Charm, porte-clés qui contient un agent IA baptisé Muse, conçu pour vous aider dans vos tâches quotidiennes pénibles, comme par exemple prendre un rendez-vous.
1: Oui.
0: Voilà.
1: Super.
0: Bref, depuis quelques temps, c'est la course au progrès, la course aux gadgets, la course à l'IA. Et j'aimerais avoir l'avis de la Gen Z, dont vous faites partie les deux, hein, c'est ça?
1: Oui,
0: hein,
1: oui.
0: La Gen Z. Par rapport à tous ces gadgets et surtout cette overdose de technologie qui semble, enfin, qui semble pas, qui nous submerge. Nolwenn, qu'est-ce que tu as pensé de ces nouveaux produits Meta? Tu les as pas vus beaucoup, mais...
1: Non, mais j'en ai entendu parler et je dois dire, ça me dépite un peu. J'en peux plus. Je n'en peux plus. Vraiment, déjà, les lunettes Meta là, avec la caméra, je ne comprends pas que ça puisse exister et que ça pose de problème à personne. Et j'ai l'impression qu'on va toujours plus loin, en fait. Ouais.
0: Donc,
1: je soupire.
0: Donc toi, le truc de base, c'est que t'en as marre. En fait, tu te sens submergé aussi un peu.
1: Ouais.
0: On a plein le cul. Quoi.
1: Ouais.
0: Voilà, exactement.
1: Mais ils vont toujours plus loin. J'ai l'impression que c'est de moins en moins utile, en fait.
0: Ouais.
1: De plus en plus gadget. Enfin, ouais, je vois pas trop l'intérêt.
0: Marion.
3: Bah, moi, c'est pas tant que je me sens submergée, c'est que, je sais pas, j'ai l'impression que la Silicon Valley répond à des problèmes que personne n'a, quoi. Je sais pas, il y a un réchauffement climatique ou des trucs comme ça. Enfin, je sais pas, pourquoi on a besoin de ça? Non, puis je sais pas pourquoi le progrès, c'est de nous refourguer des trucs qu'on a voulu abandonner il y a 20 ans, quoi.
0: Comme par exemple.
3: Tamagotchi. c'est quand même bizarre. Ouais. Je sais pas. Je trouve pas c'est utile. Je trouve c'est nul. Voilà.
0: Moi, j'ai exactement le même sentiment. Mais moi, ça commence à m'énerver.
1: Ouais.
0: En fait, je commence à avoir un énervement dès que je vois. Un de ces mecs en plus je sais pas si vous avez la présentation, mais il est devant une bibliothèque avec des faux livres.
3: Ah, mais sais. Évidemment, bien sûr.
0: Une bibliothèque, et t'as l'impression d'être chez Optique 2000 en fait. Vraiment, parce que il a plein de modèles de lunettes différents. À un moment donné, il dit regardez, on a ressorti le modèle iconique Aviator, et puis là en fait les gens dans le public ils applaudissent, ils font un petit peu parce qu'il y en a un qui est excité d'avoir ça, puis t'as l'impression qu'ils sont pas vraiment convaincu, et là moi vraiment j'ai un trop plein et j'ai l'impression que c'est le cas de la plupart des gens, que en fait on s'en fout de ces nouveaux gadgets parce qu'on en a pas besoin.
3: Je crois que personne, enfin je vois pas qui c'est quoi la clientèle qui en a quelque chose à foutre de ça, je comprends pas très bien.
0: C'est quoi le pire de ces gadgets, les lunettes virtuelles à 100 grammes qui permettent donc de jouer, de faire des jeux vidéo et de regarder des films home cinéma, tu vois, comme Nolan aurait voulu qu'on voie son film, évidemment, à 1 cm des rétines, ou le porte-clés Tamagotchi avec le petit assistant virtuel qui s'appelle Muse, qui est tout chou et qui vous aide. C'est quoi le pire?
1: Pour moi, c'est le Tamagotchi, je crois. Parce que les lunettes, on reste dans un truc qu'on connaît. C'est un écran de plus, tu sais.
0: Ouais.
1: Le Tamagotchi, là, on est déjà de moins en moins foutus de faire les choses par nous-mêmes. Faut pas nous donner encore des moyens en plus de ne pas le faire, quoi.
3: Ouais, en plus, on a déjà un téléphone, quoi. Puis à la base, c'était nous, les assistants des Tamagotchi, quoi. Maintenant, c'est l'inverse, c'est un peu bizarre.
2: C'est beau ce que tu dis.
3: Ouais,
2: Marion.
3: Je sais. Je suis plein de profondeur aujourd'hui, je le ressens.
0: Marion, au début de ChatGPT, je me souviens, tu me disais que tu lui parlais assez régulièrement. Ouais. Est-ce que c'est toujours le cas?
3: Non, pas du tout. Ouais, bah, au début, comme tout le monde, quoi. Pris de curiosité. Non, pas. Je lui parle que pour des choses très concrètes de la vie qui m'emmerdent. Mais c'est tout. Je lui raconte pas ma vie. On n'est pas intime, chattez-moi. Voilà, j'ai l'impression qu'il y a une relation qui s'est un petit peu rompue. Non, oui, je lui demande genre tu vois, si je veux faire une tarte et que j'ai pas de levure, je lui dis comment je peux faire ma pâte à tarte sans levure, par exemple.
0: D'accord, ouais. Mais un truc que tu pourrais rechercher sur Google.
3: Non, en fait, je lui demande des trucs quand je sais que ça va être chiant à trouver sur Google.
2: Ouais.
3: Genre. Ok, imagine, je veux enlever de la crème, mais j'ai pas vraiment... Enfin voilà, tu vois,
0: d'accord,
3: ce genre
0: ouais,
3: de
0: ouais.
3: truc.
0: Mais un truc que tu pourrais faire sur Google.
3: Oui, mais
0: moins
3: où,
0: précis,
3: que,
0: parce que...
3: où je sais que ça va me prendre plus de temps. Quoi.
0: Plus
3: c'est
0: de temps.
3: Un gain
0: ouais.
3: de temps pour les trucs ouais. pratiques et concrets de ma vie. Genre, donc... corrige l'orthographe de l'entièreté de mes mots.
0: Voilà.
3: ça me prend plus de temps dans un ouais. carnet de conjugaison. Quoi.
0: D'accord. Toi, Nolwenn, on dit que t'es geek un peu parce que tu t'occupes dans un petit peu de toutes ces thématiques. Tu le faisais dans
3: Superflu
0: et tout ça. Tu es très intéressé par ces choses-là. Est-ce que toi, t'as développé un rapport particulier avec ChatGPT au début ou pas du tout?
2: Non. Alors, je dois dire que je me sens un peu sale quand j'utilise ChatGPT, tu sais.
0: Pareil maintenant, moi aussi.
2: Après, comme toi Marion, je vais l'utiliser surtout pour des trucs hyper techniques. Typiquement, il n'y a pas longtemps, une pote, on lui avait prêté un vélo électrique, elle ne savait pas comment allumer la lumière, on était à 4 autour, on ne comprenait pas comment allumer cette putain de lumière.
0: Ouais.
2: Et au bout d'un moment, je suis allée sur ChatGPT, j'ai donné le modèle du vélo, ouais. et en 3 secondes, il nous a expliqué qu'en fait, il fallait appuyer 3 fois là, une fois là et tout, et c'est sûr que c'est pratique.
0: Mais après, tu te sens quand même sale parce que tu sais que cette petite action a asséché
2: ouais.
0: un lac dans le Montana aux
2: ouais.
0: États-Unis.
2: Après, je vais aussi l'utiliser pour un truc un tout petit peu moins sain, mais j'y travaille. Je suis quelqu'un d'assez hypochondriaque et du coup, ça peut m'arriver vraiment en dernier recours d'aller lui en parler.
0: Moi,
2: en mode,
0: mais...
2: en fait, il s'est passé ça. Est-ce que tu crois que je vais mourir?
3: Tu sais qui est la personne la plus hypochondriaque du monde? ChatGPT. C'est
0: ouais.
3: moi aussi.
0: C'est
3: des fois, quand j'ai des problèmes, et en fait, il est obligé d'être extrêmement inquiet pour toi et de te dire si jamais ça s'aggrave un tout petit peu, va aux urgences tout de suite.
2: Oui,
3: c'est
2: ouais.
3: pas du tout rassurant.
2: Oui, oui. Mais moi, je pense qu'il voit à travers mes questions la manière dont j'écris que je suis un peu flippée.
3: Ah,
2: parce qu'en
3: folle.
2: Général, je suis complètement zinzin et du coup, il va plutôt me dire genre, je pense que ça va.
3: Ok, ok, ok. Ah ouais,
0: ouais
3: tu connais quoi.
0: Pareil pour moi, je suis pas hypochondriaque, mais maintenant, dès que j'ai un truc, combien de temps je dois mettre cette crème, combien de temps ça va agir, et ce genre de trucs, alors que c'est des infos qu'on pourrait choper sur Google. Du coup, je pense pas qu'on soit les candidats idéaux pour avoir un petit Tamagotchi à la
2: pas.
0: Ceinture, un assistant personnel, ça nous servirait à rien
2: je
0: du tout.
2: Pas.
0: On va essayer de voir tout à l'heure à qui ça peut servir, ces gadgets. Le temps d'écouter de la musique. C'est pas les Clash, mais un groupe qui s'appelle Clash, hein, c'est ce que Jessica me dit. Le morceau, c'est Train in Vain.
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0: Un morceau tout à fait guiret sur Couleur 3. Je ne connaissais pas Clash et pas les Clash, hein, parce que les Clash, c'était quand même, ça envoyait un petit peu plus. Ce morceau s'appelait Train in Vain dans la bande amateur sur Couleur 3. On continue de parler des zinzins de la Silicon Valley. On aimerait bien parler d'autres choses, mais en même temps, c'est tellement dans les news et puis ça arrive chaque semaine qu'on se sent parfois obligé de revenir là-dessus. Là, on était plutôt sur Zuckerberg et ses nouveaux produits, les révolutions de chez Meta, comme par exemple un petit assistant personnel sur un porte-clés. C'est pas génial, ça,
1: ouais,
0: quand même.
1: Super.
0: C'est génial. Et justement, la question, vous pensez que c'est fait pour qui, ces gadgets? Parce qu'on a l'impression que Zuckerberg s'adresse au monde entier, comme il le faisait pour Facebook, parce que tout le monde utilisait... D'ailleurs, tout le monde utilise Facebook encore, ça cartonne encore maintenant. Hein. C'est le réseau social... Ah bah oui, c'est le réseau social le plus populaire du monde.
1: Mais non.
0: Qui a le plus... si, bien sûr.
1: Oui, mais si les deux tiers des gens sont morts, ça...
0: Non. Il y a beaucoup moins de bots que sur Instagram et TikTok.
1: C'est vrai.
0: X. Ah ouais, bien sûr.
1: Facebook, c'est plus populaire que TikTok.
0: À Facebook, il y a des milliards d'utilisateurs. Des milliards. Ouais, mais on n'a pas l'impression parce que... Toi, t'as pas l'impression parce qu'il va plus. Moi, j'avais été sur ton Facebook, tu te souviens?
1: Ah oui, c'était glorieux,
0: des statues de
1: quand j'avais 12 ans, ouais, 12 ans et demi, quand on savait pas encore que c'était dangereux, voilà. Internet, en fait, et que les choses
2: après,
1: restaient.
2: Après, faut pas oublier qu'il y a plus de vieux que de jeunes actuellement, tu vois, donc c'est peut-être
0: vrai.
2: Juste dans
1: le monde. Oui, c'est ça.
0: Oui, mais c'est vrai aussi, et c'est un truc, en fait, qui est...

0: je sais pas, si ton travail c'est de répondre à des mails et d'organiser des séances, effectivement c'est pas un travail qui est passionnant, et du coup t'as envie de le déléguer pour aller jouer, pour aller faire une partie de paddle par exemple, quoi,
1: bah
0: tu
1: oui
0: vois.
1: Je pense que c'est ça.
0: Et du coup tu dis à ton assistant de faire ses tâches pour toi, mais sinon je vois pas l'intérêt. Mais
1: ou
0: vraiment,
1: alors vraiment une working girl, un peu une Miranda Priestly, tu sais, qui a vraiment énormément de trucs à gérer.
0: C'est qui déjà? C'est le diable. Ah oui, d'accord, ouais.
1: Anna Wintour, qui a énormément de trucs à gérer, 1000 rendez-vous par jour et tout, et qui a besoin d'un petit soutien. Mais je crois qu'elle a,
0: a une assistante. Dans le film.
2: Mais c'est bien, peut-être que c'est un sous-fifre qu'on peut pas faire partir en burn-out finalement. C'est quelqu'un, on peut pas vraiment le dominer comme un humain, tu vois.
0: Alors, je pense que, à mon avis, tu peux. Il y a des robots qui ont arrêté de travailler sur des chaînes en Chine.
2: C'est
0: tellement
2: vrai?
0: Ils étaient épuisés. Oui, ouais, parce que ça fonctionnait plus. Donc je pense que tu peux donner une dépression à ton Tamagotchi électronique,
2: c'est...
0: à mon avis.
2: Waouh.
0: Genre toi par exemple,
2: c'est
0: Marion.
2: C'est bizarre, hein, philosophiquement ce qu'on est en train de vivre. Ok.
0: Ouais. Je pense que toi, si t'en avais un, à mon avis, il serait saoulé par tes questions, parce qu'elle pose vraiment beaucoup
2: ça,
0: de questions.
2: C'est comme ça, d'accord. Moi. J'ai mes petites particularités.
0: Est-ce que vous pensez que ça va marcher?
1: Quand on voit que toutes les dernières nouveautés de Meta ont floppé,
0: mais vraiment,
1: lamentablement.
0: Hein. Et c'est assez jouissif, d'ailleurs.
1: Oh, j'adore. Ça, ou même pour le Tamagotchi, il y a eu, je crois, l'année dernière, un collier déjà assistant virtuel, il me semble. Je sais plus comment ça s'appelait. Genre Friends, je sais plus quoi. Et que ça a floppé monstrueusement ici. Donc, rationnellement, je pense que non.
0: Je pense que ça a floppé aussi. Ouais. Marion?
2: Je pense que ça va flopper fort, ouais, et c'est très bien comme
0: et
2: ça.
0: Et je rajouterais, ça va flopper, et c'est bien fait.
2: Voilà,
0: en plus. Voilà, exactement. Et c'est bien fait pour sa gueule, parce qu'on n'a pas besoin de ces choses. De nouveau, aussi, les lunettes en réalité virtuelle, ce qui était chiant avant, c'était que c'était des gros trucs que tu pouvais avoir à la maison. Maintenant, tu peux les prendre dans le métro, mais en fait, je crois que l'être humain n'est pas fait pour avoir des trucs hyper près des yeux.
2: Oui, puis même ces lunettes qui lancent de la musique, enfin, je sais pas, faut pas encore recharger ces lunettes, quoi. Pourquoi on fait des lunettes qui lancent Spotify? On s'en fout.
1: Surtout qu'on a des écouteurs pour ça.
2: Bah
1: enfin,
2: ouais, quoi,
1: ça existe déjà.
2: Je comprends pas.
0: Et surtout, je pense qu'à un moment donné, on en a marre d'être surstimulé en permanence par de la musique partout, et que t'as juste en fait, plus je vois ces trucs, plus j'ai envie d'aller dans la nature, de marcher à pieds nus dans l'herbe,
1: de l'herbe.
0: Et croquer dans une carotte, quoi.
2: Bah ouais,
0: mais
2: tout
0: vraiment,
2: à fait.
0: Hein.
2: Ok, Box Bunny.
0: Voilà,
2: en mode quoi, docteur, tout va bien.
0: Bon, très bien. On va souhaiter donc tout le malheur du monde à Mark Zuckerberg, et je vais faire lire ma blague à
2: Nolwenn.
1: Ouais.
0: Allez, la blague.
1: Mark Zuckerberg vient d'ouvrir une succursale de Meta en Grèce. Vous savez comment ça s'appelle?
2: Metatène.
0: Non.
1: Vas-y. Feta.
0: Wow. C'était ma blague, quoi. Bon, allez, c'est parti.
2: Oui, c'était super, j'adore.

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0: Non, Jessica Hamar, je te permets pas de dire que ce titre c'est de la soupe, je t'en supplie, je te remercie. Voilà, Temim Pala sur Couleur 3. Et attention, Temim Pala, Temil est là, Temil est plus là.
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2: C'était bien.
1: La platine.
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0: Merci. Pas la peine de faire
2: non,
0: du lèche-botte.
2: Tu me fais penser vraiment à mon père.
0: Ouais, ouais. Mais bah, écoute.
2: C'est super. Hein,
0: Marion, on va ranger ta chambre.
2: Ah non.
0: Voilà. On va partir dans le ciel et pourquoi pas dans l'espace grâce à notre platine de la semaine. Aujourd'hui, on vous propose de découvrir I Wrote You a Letter, le nouvel album de l'artiste français M83.
2: Ah, il est français.
0: Oui. Dont voici un extrait.

M83, c'est donc le projet de Anthony Gonzalez, un musicien né à Antibes, dans le sud de la France en 1980. Un jeune homme qui va passer sa jeunesse à disséquer la musique des Smashing Pumpkins, de Jean-Michel Jarre, de Tangerine Dream et de My Bloody Valentine avant de monter ce groupe M83 avec un certain Nicolas Fromageau en 1999. Oui, c'est un nom rigolo, Marion. Oui. Fromageau. Ensemble, Fromageau et Gonzalez vont sortir des albums assez ambient et expérimentaux au début des années 2000, jusqu'à ce que le premier décide de quitter l'aventure. Gonzalez se retrouve alors seul maître à bord de M83 et commence à explorer un autre territoire, la pop. Et bien lui en a fait, puisqu'après le formidable Saturday Equal Use, sorti en 2008, disque au relent très années 80, il va signer son plus grand succès avec l'album Hurry Up, We Are Dreaming en 2012 et surtout ce super tube Midnight City.

0: La suite de la carrière de M83 sera plus orientée cinéma, puisqu'il va sortir quelques BO de films, dont celle de Oblivion, ainsi que d'autres albums très cinématiques. Je vois que tu t'es renseigné, Marion. 2026, M83 est de retour avec un 10e album, le très éthéré et instrumental I Wrote You a Letter. Je ris déjà parce que Marion, elle m'a envoyé un message, elle était excédée par ce disque.
1: J'ai littéralement répondu au message «
0: C'est quoi cette merde ?» Alors justement, on va commencer avec toi, Marion. Voilà, qu'est-ce que tu as pensé de I Wrote You a Letter de M83, en sachant que Anthony Gonzalez est un grand fan de Couleur 3.
1: Tu rigoles.
0: Et qu'il nous écoute très certainement maintenant. Allez, c'est parti.
1: J'ai trouvé ça super, Anthony. Vraiment, continue ta carrière. Rarement vu un truc aussi prétentieux et inutile. Pardon,
2: oh, wow.
1: Mais je me suis dit, non, je me suis pas renseignée pour lui parce que, écoutez, l'album était déjà assez pénible. Mais fais des BO de films, en fait. Fais pas des albums.
0: C'est ce qu'il a fait.
1: Restons à là, parce que manifestement, c'est ce qu'il sait faire. Je vois pas dans quel contexte on est censé écouter cet album, à part si tu viens d'apprendre vraiment un drame familial très fort et que tu roules seul en voiture et que tu traverses genre l'Alabama canadien au milieu d'un désert. C'est le seul contexte où ça marche. Mais moi,
0: c'est un bon contexte.
1: J'étais en train de faire mes lessives, donc vraiment, ça m'a pas parlé. Je vois qu'ils essayent de jouer avec un sentiment genre d'épique, de nostalgie, d'immensité, de rêve. Mais le seul truc que j'ai ressenti, moi, vraiment, c'est la pression de devoir ressentir quelque chose. Tu vois, j'étais ok, mais parle-moi en fait. Enfin, je sais pas. Je suppose que c'est beau et que c'est de la bonne musique, mais c'est trop. En fait, c'est genre. You're trying too hard. Tu vois ce que je veux dire?
0: Tu essayes trop.
1: Ouais, vraiment. Okay. Genre, il y a 40 nappes de synthé, il y a 800 instruments, ça devient un peu trop pathétique. J'ai l'impression que je devrais toujours être un peu au sommet d'une montagne et de découvrir le décès de mon père. Alors que. Enfin, je sais pas comment expliquer. Je sais pas si j'ai trouvé ça mauvais ou si ma vie est pas. Il n'y a pas un niveau de drame suffisant pour l'expérimenter. Mais voilà, 6 minutes 40 les morceaux, on a compris que tu te trouvais super. Il en fait des caisses pour rien. Enfin, vraiment, il en fait des caisses pour rien. Genre, je pense s'il va à la Migros, puis qu'elle est fermée, il va sortir son orchestre symphonique, puis t'es là, calme-toi en fait, calme-toi. Donc voilà, je crois que c'est de la bonne musique, en vrai, je pense que c'est de la musique super pour les gens qui aiment la musique, tu vois, pour les gens un peu qui écoutent la musique
0: donc
1: les yeux
0: comme
1: fermés.
0: Toi, en fait.
1: Mais moi j'adore la musique, mais j'aime la musique quand elle me méprise pas, tu vois, genre, tu vois ce que je veux dire? Voilà, c'est de la musique qui m'a donné l'impression d'être débile et j'aime pas ça. J'avais juste envie, après de l'avoir écouté, de discuter avec quelqu'un de con. Donc en gros, 0 sur 10, M83, ils ont pris. Non mais il a pris une énergie folle à me faire ressentir rien.
0: D'accord.
1: Voilà.
0: Mais au moins, t'as ressenti quelque chose. De la colère,
1: ouais.
0: En écoutant ce disque, c'est pas le cas de tout le monde. Hein. Des artistes qui te font ressentir rien du tout.
1: Ouais, non, là et j'étais. Mais tu vois,
0: oublie,
1: comme quand
0: là,
1: t'es
0: énervé,
1: comme
0: tu vois,
1: quand
0: t'es
1: au théâtre et tu vois une pièce contemporaine et que t'es là. Mais en fait, parlez-moi, genre discutez.
0: D'accord.
1: Avec moi. Voilà,
0: ah ouais,
1: c'est
0: je vois
1: ressenti.
0: Ce que tu veux dire. Nolwenn.
2: Ouais, alors moi je connaissais pas plus que ça M83 à part Midnight City. Du coup j'ai quand même googlé pour en savoir un peu plus sur ce groupe. Et pardon, mais moi je pense que je sais pourquoi Fromageau il est parti. Hein. Ils étaient basés à LA. Fromageau, ils s'appellent, les ricains, ils ont dû péter un câble. Ils devaient entendre au moins 3 fois par jour, oui, oui, omelette au fromage. Ça devait être un enfer. Moi je pense que c'est pour ça qu'il est parti. Mais bref, donc c'est sans énormément de connaissances préalables que j'ai lancé l'album. Et écoutez, je suis mitigée. Parce que les premiers titres, en fait, ils m'ont mis une petite baffe. Moi, les 2-3 premiers, je les ai trouvés vraiment hyper beaux. Je me suis dit que ça ferait effectivement une hyper bonne BO, en fait. Style, pour un film style Interstellar, tu vois, Opéra, je l'ai trouvé super. Siren, Behold, Beast, avec le saxophone, là, j'ai bien kiffé aussi. Et ensuite, ça shift un peu. On n'est plus dans Interstellar, on est plus dans le drame romantique. Tu sais, je vois bien les flashbacks de la femme décédée qui court dans un pré et qui crie des phrases style « Mais à quoi ça sert d'être en vie si on ne vit pas, Brandon ?» très bien aussi au demeurant, hein, mais ça m'a un peu surprise. Et ensuite, ça part un peu dans tous les sens. Il y a des titres un peu plus expérimentaux, un interlude au piano qui veut rien dire. Et en fait, tout du long, j'ai trouvé certains morceaux bons, mais l'ensemble assez bof. Ça fait un peu un album de soundtrack d'un film, tu sais, quand ça passe de Space Oddity à Last Friday Night,
0: sans transition. Ouais, je vois.
2: Donc je mettrais genre un 3 sur 10.
0: D'accord.
2: Pour l'album global, mais certains titres méritent un bon 8-9. Mais effectivement, je les écouterai pas forcément dans la vie de tous les jours, parce que c'est quand même un peu intense, mais dans un film je pense que ça peut être super.
0: Ok, pareil pour moi, sentiment mitigé avec cette avis, on s'est pas concerté, voilà. J'ai été happé par la première chanson qu'on va écouter, Blister Sunrise, que je trouve superbe, hyper impressionnante. ambiante. Et au fil de l'écoute, je me suis un petit peu perdu. On est plus sur des ambiances, mais c'est exactement ce qu'il faisait au début de sa carrière, de la musique ambiante, que sur des titres au format pop. C'est plus une musique de film qu'un album de chansons traditionnelles. Et moi, justement, je préfère quand il fait des chansons. J'avais beaucoup aimé Midnight City. Il a fait un album en 2008 qui s'appelle Saturday Equal Youth, très inspiré par les films de John Hughes, les teen movies des années 80, et qui était exceptionnel. Par contre, au niveau sonore, c'est vraiment, vraiment, vraiment impressionnant. Je trouve les textures, les ambiances, les harmonies. Gonzalez est un maître de ce genre qu'on appelle la musique ambiante. Et je trouve intéressant aussi, pourquoi pas, qu'il revienne à ses premières amours en sortant un album pas facile, un peu niche, plutôt que de refaire mille fois Midnight City. C'est ce qu'il a déclaré dans une interview. Il a dit d'ailleurs, cet album, je l'ai fait pour moi et pour les vrais fans de M83.
2: Donc,
0: et
2: pas Marion.
0: Et en fait, il a dit qu'il en avait un petit peu marre comme nous de la technologie et de tout ça, et qu'il voulait faire un truc à lui où il donne pas ses secrets et c'est aux gens d'aller le chercher. Voilà. Donc moi, je mettrais un 7 sur 10, voilà, pour ce disque. Et on écoute, pour le meilleur titre de cet album, selon moi, c'est Blister Sunrise M83 dans la bande amateur.

0: Ça va Marion ?
1: Ça va et toi Franck ? Non, j'ai enlevé mon casque, j'ai tenu le coup, tout allait bien.
0: Non mais nous on a adoré ce morceau avec, oui. Nolwenn.
2: Moi j'ai dit c'est les trois premiers que j'ai adoré, ouais, après bon, ouais. ça se gâte.
0: M83, faites-vous votre idée, le nouvel album s'appelle
1: j'ai
0: I Wrote You
1: hein.
0: A Letter. Non mais t'as été toi-même, c'est ce qui compte Marion, t'as le droit de dire du mal des choses
2: okay.
0: ici.
2: Ok, et on salue M83.
0: Exactement, qui nous écoute, Anthony, on te présentera Marion une fois.
1: On va boire un café, je sais pas, à l'aide.
0: C'est peut-être le début d'une romance.
1: Oh, t'imagines.
0: On ne sait pas.
1: L'amour commence toujours par la haine.
0: Exactement.
1: Envoie-moi un message, Anthony.
2: C'est peut-être pour ça que ça t'a créé autant de...
1: Ça m'a bouleversé quelque part. Donc
0: Il a peut-être écrit cet album en pensant à toi. Hein. Wow. Qu'est-ce qu'on fait on fait le héros de la semaine maintenant ou on met un titre? On fait quoi? Qu'est-ce que tu veux faire, Jessica? Hein? On met un titre. Allez, on met un titre. Bah, écoute, tu sais quoi? Tu le choisis, toi. Allez, c'est parti.
1: Oh, c'est super, ça.
0: Ah,
1: c'est vraiment super. Purée, je croyais que les micros étaient éteints pour dire à quel point j'aime ça.
0: C'est Earthing Shells, My Daddy Died sur Couleur 3.
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0: puissant et poignant. C'était Earthing Shells sur Couleur 3. Le morceau s'appelait My Daddy Died.
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3: Aujourd'hui, parlons contraceptifs. Vous savez, ces trucs qu'on nous incite très fortement à prendre dès l'adolescence pour pas qu'on attrape des vilains bébés et qui fonctionnent à merveille, puisqu'ils nous rendent dépressifs, grosses et remplis d'acné, puis qu'après ça, ben, plus personne veut de nous. Efficace. Eh ben, ce week-end, à Genève, on a voté pour la gratuité de la contraception.
4: Youpi !
3: C'est ce qui en fait le héros de notre semaine. C'est une première en Suisse, un événement historique. Parce que oui, les contraceptifs coûtent cher, ils coûtent très très cher même. Il n'y a pas à dire, le seul truc qui nous baisse quand on est sous contraceptif, c'est le prix. Genève, qui vote une loi progressiste. Voilà, franchement, c'est pas hilarant que cette ville-là soit de gauche. C'est Genève, genre, avec la rue du Rhône, les boutiques de luxe, les banques privées, l'horlogerie, ville de gauche. Franchement, c'est comme si, je sais pas, une ZAD était un endroit de droite. Tu sais, t'imagines une sorte de grand espace vert avec plein de gens comme ça qui travaillent pas puis qui votent à droite. Ah ouais, merde, ça s'appelle un golf. Bon, en vrai, je me demande si Genève a pas voté cette loi plus par souci immobilier que par progressisme. C'est vraiment impossible de se loger dans cette ville. Il y a plus que les riches qui vont pouvoir y vivre. En plus, ça m'inquiète un peu parce qu'il y a déjà plus que les riches qui font des enfants. Tu sais, nous, on n'arrive plus trop parce qu'on n'a pas les moyens. Plus souvent, les riches, ils font des enfants avec leurs cousins pour pas diluer leur patrimoine. Mais c'est quand même ouf, faut être un peu ravagé pour préférer partager ton ADN que ta fortune, bref. Faut savoir que les féministes revendiquent la contraception gratuite depuis les années 70. Ça aurait pris seulement 56 ans pour que ça advienne. Puis c'est cool, hein, le temps que ça passe, elles sont toutes devenues ménopausées. C'est bien, elles voulaient une solution pour éviter d'avoir des enfants. Maintenant, elles ont des petits-enfants. Bon, après, ça m'étonne pas. On sait que pour passer aux infos, vaut mieux être un litre de diesel qu'une mof. Mais bon, en tout cas, on peut se réjouir. Dès 2028, tous contraceptifs dits efficaces seront pris en charge par l'État. C'est-à-dire la pilule, les implants, les préservatifs, les gens qui se baladent avec un parapluie grande taille avec un manche en forme de canne. Enfin bref, tous les contraceptifs. Ah bah parce que oui, il y a plusieurs méthodes de contraception. Il y a énormément de choix et... tout est horrible. Voilà, on dirait un comparateur de primes d'assurance en ligne. Vraiment, tout est horrible. Des fois, je sais plus si je suis en face d'un gynéco ou d'un épicier qui te vend des clopes. Ça, c'est vraiment... Alors, comment vous voulez vous nuire cette année? C'est compliqué. La contraception, c'est un concept exceptionnel dans le fond, mais très mauvais dans la forme. C'est un peu comme des toilettes sèches, vous voyez. C'est... La notice d'emballage des pilules, elle est tellement grande, tu commences à la déplier chez toi, tu finis de la déplier à morge. Quoi. C'est... La partie effet secondaire, on dirait les petites lignes d'un pacte avec Satan. Nausées, saignements, humeur dépressive. Tain, mais moi, je veux éviter d'avoir un enfant. Je veux pas aller me balader à Tchernobyl. Enfin, à savoir que cette votation est vraiment très importante parce qu'elle nous a appris que, faute de moyens, beaucoup de Suisses allaient en France pour acheter leurs contraceptifs qui se vendent des fois 10 fois moins cher. Et maintenant que la loi est passée, le camp du contre ont peur que ce soit les Français qui viennent à Genève pour choper les contraceptifs. Après, au vu des dernières révélations de Mediapart sur Bardella, ça m'étonne pas. Hein, la Suisse, on adore recevoir l'argent des nazis. Non mais moi je sens que le monde est vraiment en train de partir en couille quand c'est les Français qui traversent la frontière pour faire leur commis chez nous quoi. Tu sais, ils vont arriver, les Français ils vont être là. C'est sympa ici, la pharmacie est propre, les contraceptifs sont gratuits, je devrais peut-être en profiter pour prendre une boîte de Dafalgan, tiens combien ça... Ah, revenez, ramenez-moi dans mon pays, quelle est cette contrée de diable. Enfin bref, bravo à Genève d'avoir fait passer cette initiative en espérant que le reste du pays suive. Hein. C'est clair que nous faire payer pour nous infliger toute seule une nuée d'effets secondaires, c'est beaucoup nous demander pour 11 minutes avec un mec qui garde ses chaussettes.

0: les Français de Phoenix sur Couleur 3. Et ah, dis donc, quelle heure est-il? Je crois que c'est l'heure du meilleur moment de l'émission, de nouveau.
1: Oui,
0: c'est notre nouveau meilleur moment. Nolwenn, tu redébarques, on a refait un générique, écoute ça.
2: J'ai trop hâte.
3: 3, 2, 1, c'est la semaine.
2: Ah, c'est bien. Ah non. Oui, j'imagine tellement en studio, tous les trois autour d'un micro, c'est trop chou.
4: Adorable. Tous les trois autour d'un petit micro comme ça,
0: on
4: trop
0: était
4: mignon.
0: Super.
4: Ouais.
0: Les bons plans de la semaine, il faut qu'on se mine, me dit Jessica. Marion, ton bon plan de la semaine.
4: Dimanche prochain, le 11, c'est la Swiss Mulette Cup à Martigny, le festival du plus beau mulet du monde. Voilà.
0: Ouais, il faut
4: chance.
0: Y aller.
4: Il faut y aller. Allez-y, absolument.
0: Il y aura certainement l'équipe de Quotidien, à mon avis. Ils vont souvent dans ce genre de trucs. Nolwenn.
2: Moi, samedi, c'est la soirée Guilty Pleasure de l'Amalgame à Yverdon pour checker vos booties sur du Britney. Timberlake, Kesha, tout ça, ça va être super.
0: D'accord. Ah, voilà, les années 2000.
2: Moi, j'adore.
0: Voilà.
2: J'adore.
0: Et moi, je vous conseille d'aller au Romandie de Lausanne ce mercredi, le 7 octobre, pour aller voir les Lemon Twigs. C'est deux frangins de New York qui font de la musique hyper 60s, 70s. Et ils sont en concert avec Coup Dur. Voilà, un groupe français. C'est ce mercredi au Romandie de Lausanne.
5: Oula,
0: et nous, on écoute Peaches, un nouveau single. Pas du tout, un vieux single.

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2: Le Conseil fédéral veut relever la TVA pour assurer le financement de la 13e rente AVS. Le gouvernement a défendu hier à Berne l'option de faire passer la taxe de 8,1 à 8,5%. Le peuple se prononcera le 29 novembre prochain en votation. Et si la hausse de 0,4 point de la TVA est acceptée, elle sera effective dès janvier 2028. À la clé, un apport de 1,5 milliard de francs par an. Elisabeth Baumschneider dit ne pas envisager une hausse de l'âge de la retraite en cas de refus. En France, à la veille d'une grande journée de manifestation du mouvement lycéen, la mobilisation est restée forte hier avec près de 600 établissements fermés. Plusieurs incidents aussi, dont un jeune de 15 ans qui a eu la main arrachée par une grenade policière à Lens, dans le nord du pays. Depuis le début de la mobilisation, 215 élèves et 85 personnels éducatifs ont été blessés. Plusieurs syndicats et associations ont accusé le gouvernement de réprimer les mobilisations lycéennes avec une brutalité disproportionnée. La Ligue des droits de l'homme a, elle, dénoncé une dérive globale par rapport à l'état de droit. En écho, 10 enquêtes de la police des polices ont été lancées depuis le début du mouvement lycéen. Des manifestations lycéennes qui dégénèrent aussi en Belgique francophone. Troisième journée hier de mobilisation des élèves du secondaire pour protester contre les coupes budgétaires. Le mouvement s'est étendu à plusieurs grandes villes. À Liège, la situation a viré à l'émeute. On dénombre des dizaines d'arrestations et une vingtaine de policiers qui ont été légèrement blessés. Le secrétaire général des Nations Unies appelle à un cessez-le-feu permanent à Gaza entre Israël et le Hamas. Déclaration hier d'Antonio Guterres à l'avant-veille du 3e anniversaire de l'attaque du 7 octobre 2023. Il est temps de permettre une aide humanitaire à grande échelle et de respecter le droit international, a-t-il notamment exhorté dans un communiqué. Il dit aussi espérer qu'Israéliens et Palestiniens puissent vivre côte à côte dans la paix et la sécurité. Les Houthis du Yémen disent avoir frappé l'aéroport international de Riyad, la capitale saoudienne, ainsi qu'une raffinerie du géant Aramco et plusieurs sites dans le sud du royaume. Des attaques menées avec des drones, des missiles balistiques et de croisière, selon leur porte-parole militaire. En réponse, la Turquie et le Pakistan, liés par un pacte de défense mutuelle avec l'Arabie saoudite, ont envoyé des forces militaires dans le royaume, cible d'attaques régulières de la part des combattants Houthis du Yémen. Il est schwitzois, il a 35 ans et il a été sacré cuisinier de l'année 2027 par le guide gastronomique Goemio. Dominique Hartmann, c'est son nom, du restaurant Magdalena à Rickenbach, s'est vu attribuer 18 points sur 20. Et pour la première fois, c'est donc un chef proposant une cuisine exclusivement végétarienne qui a été récompensé. Dans ce dernier guide de Goemio, 7 chefs se partagent la note maximale de 19 points, dont deux romans, Franck Giovannini à Crissier et Philippe Chevrier à Satigny. Météo, la journée de ce mardi s'annonce assez bien ensoleillée, après dissipation toutefois des quelques bancs de brouillard le matin sur le plateau. L'après-midi également quelques cumulus, essentiellement sur les reliefs. Et au mercure en pleine, des minimales à 10 degrés et des maximales à 21 degrés.
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6: Et c'est parti pour la deuxième heure de cette bande amateur 100% girly girl. C'est plus la bande amateur, hein, mais plutôt la bande des besties qui slayent tous sur leur passage avec vos trois drôles de dames préférées, Nolwenn, Marion et France.
7: Oh,
6: ah, c'est mon nouveau nom, voilà. Je vous laisse, hein, vous pouvez faire ce que vous voulez avec moi. Hein, si vous voulez me peindre les ongles, faites-vous plaisir. Et au programme de cette deuxième heure, des sujets en veux-tu, en voilà, avec Marion qui nous propose quoi cette semaine? On parle de quoi?
7: On parle de plagiat. Ah. J'ai pas trouvé de truc mieux pour le teaser, j'ai juste dit le mot quoi.
6: Le voilà. Mot plagiat, c'est bien. Mais c'est, on peut dire les choses, tu sais.
7: Parlons-nous clairement, ne faisons pas comme M83.
6: Voilà.
7: Voilà, j'en mets une couche, je m'arrêterai jamais.
6: Voilà, et il nous écoute. Salutations, Anthony Gonzalez. Nolwenn.
8: Oui, moi on va parler de Star.
6: Ah oui, c'est vrai, c'est un sujet qui me plaît particulièrement.
7: Et qui te touche beaucoup, toi, grande starlette. Hein,
6: ah, tu sais, moi je suis un peu j'étais une demi-star, mais je te raconterai après.
7: Ah, j'ai hâte.
6: J'ai jamais été une star locale, un petit peu, non, pas vraiment. Enfin bon, on n'oublie pas non plus notre vilain de la semaine, c'est Nolwenn qui s'en chargera. Et ça nous donne 60 minutes de radio qualitative qui commence en musique avec les Lapins. Ah, c'est rôle modèle, c'est pas les lapins.
7: Aïe, on confond souvent.
0: Ah,

0: Le groupe, bravo, on peut les applaudir, Role Model sur Couleur 3, le morceau s'appelait High Hopes 3000. Voilà, on a eu pas mal de flashbacks un peu de Dolly Parton là derrière. Taylor Swift quand elle faisait de la country, un peu, le côté un petit peu country music, mais je sais pas, il a un côté plus Rolling Stones, ce morceau qui me plaît assez bien.
1: C'est vrai.
0: Voilà. Voilà. On y va avec le sujet suivant.
1: Ah oui.
0: Allez, c'est parti.
1: La BAM. La semaine dernière, le roi de Norvège a été photographié en train de faire ses courses dans une supérette et ça a pas du tout fait la une des journaux. Voilà. La photo a juste fait un peu parler sur les réseaux. Hein. Dans les commentaires, certains disent que la famille royale devrait préserver la dignité de la fonction et ne pas se montrer comme ça en claquette chaussette. D'autres trouvent ça juste normal qu'ils se comportent comme des gens lambda. Mais en fait, c'est surtout des Anglais et des Américains que ça a surpris. Hein. Les Norvégiens, pas plus qu'eux. Du coup, Marion, Franck, je voulais avoir votre avis sur cette différence de traitement des personnalités publiques dans les différents pays. Déjà, vous en pensez quoi ? Vous pensez que les familles royales devraient vivre comme tout le monde ou rester inatteignable comme en Angleterre?
2: Bah, je sais pas quoi, c'est un prank. Enfin, c'est des enfants, ils sont encore dans leur délire avec leur couronne, puis leur épée, puis leur cape. Enfin, je sais pas. Non, je pense qu'ils doivent rester dans leur petit délire, dans leur château, protégés par leurs gardes et pas qu'on les dérange. Bah, je sais pas, c'est ridicule quoi. C'est mon opinion.
0: J'ai pas vraiment d'opinion sur la royauté, mais c'est un peu comme. Moi, je suis pas catholique, mais j'aime bien entendre le bruit des cloches ou voir une église quand j'arrive dans un village. Tu vois ce que je veux dire?
1: Ouais, ouais.
0: Et là, pareil, si demain la monarchie était abolie, ça me ferait ni chaud ni froid, mais j'aime bien savoir qu'il soit là. Tu vois ce que je veux dire?
2: Mais pourquoi?
0: Je sais pas. Mais
1: ça le rassure.
0: Mais il y a peut-être un côté. Alors que ce sont d'ignobles personnages qui volent leur peuple. Bien sûr, qui volent leur peuple depuis la nuit des temps, qui prennent tout. Ils sont richissimes. Ils contribuent pas à grand chose.
2: Non, ils servent à rien.
0: À part au folklore du pays. Ah, quoique, non, par exemple, à Monaco, le prince Albert de Monaco, il gère la ville de Monaco et il fait ça plutôt. D'une main de fer, j'allais dire. Non, mais il a des fonctions politiques.
1: Ouais,
0: Il a des fonctions politiques, lui. Alors que, peut-être, est-ce que le roi de Norvège a des fonctions politiques? J'en sais rien.
1: Ça, je ne sais pas. Mais justement, je me demande si la monarchie, aujourd'hui, elle sert un peu à rien d'autre que juste maintenir cette image. Enfin, je sais pas, ça aurait un peu cassé le mythe, non, de croiser la reine Elisabeth au Carrefour. Enfin,
2: moi, je pense que ça lui aurait donné de l'aura. Je fais du aura farming, c'est la reine. Non, mais moi, c'est comme, tu vois, les vieilles personnes qui ont de la démence et on dit à un moment de leur vie, faut pas les ramener au monde réel, faut qu'ils restent dans leur démence. Pour moi, la monarchie, c'est ça, genre.
1: faut pas leur dire,
2: en fait, que c'est juste un peu des enfants déguisés.
0: Ça a déjà bien changé, en fait, quand tu vois le prince Harry qui est parti avec la roturière Meghan Markle et qui revient. Bon, il s'en est pris plein la gueule aussi parce que pour nous, on s'en fout, on n'a pas de roi, mais je pense par exemple pour les Anglais qui vivent avec, c'est quand même un folklore qui est très important et qui amène aussi beaucoup de tourisme dans le pays, qui intéresse beaucoup les gens, et j'ai l'impression que pour eux c'est une tradition, ils n'ont pas envie de voir partir cette tradition. Du coup, qu'ils soient modernes maintenant, je pense que oui, ils sont tous un peu modernes, mais la reine Elisabeth qui ferait ses courses, ce serait assez rigolo quoi.
1: En tout cas, en Norvège, ça les a pas plus choqués que ça, hein, donc ça dépend vraiment du pays. Puis en Suisse, on est vraiment un exemple typique de ça. Comment ça se fait que ça paraisse inimaginable de croiser Macron dans le métro à Paris, alors qu'ici, on croise régulièrement des conseillers fédéraux
0: Mais ça, c'est le côté suisse. Quand t'es suisse, tu dois pas faire de vagues. Que tu sois connu, que tu sois pas connu, quand tu arrives dans un village, quand tu arrives dans une ville, tu dois pas être le crâneur, comme on dit, tu sais, tu es la star. Parce que tout le monde te dit, prends-toi pas trop pour une star. Ouais. Et je pense que c'est vraiment dans notre mentalité. Et j'ai une anecdote par rapport à ça. Je me rappelle, j'ai trouvé ça absolument génial. J'allais à Frisson pour voir un groupe de stoner metal américain qui s'appelait Monster Magnet. Et avant le concert, on se dit qu'on allait bouffer une fondue, vu qu'on était à Fribourg. On arrive dans un bistrot à Fribourg, qui on voit le groupe Monster Magnet. Et juste à côté, il y avait Joseph Dice, président de la Confédération actuelle, qui mangeait une fondue, parce que c'était son shtam politique, où il bouffait une fondue. Et les deux, c'était vraiment les tables mitoyennes, quoi. Ouais. Et il y avait... Monster Magnet, qui étaient quand même des stars à l'époque, et la star de notre pays, puis ils étaient comme ça, ils se connaissaient
1: J'adore.
0: Pas. Et tout le monde s'en foutait, et tout le monde leur a foutu la paix.
1: Ouais. Bah moi, pareil, hein, sobriété, méfiance, modestie sont des mots d'ordre. Je me demande, c'est... moi je pense qu'on a un problème avec notre passé protestant quand même.
2: Peut-être, ouais.
1: Moi, je trouve
0: tout le monde est protestant. Hein,
1: en tout cas, en Suisse romande pas mal, à Genève énormément. Ouais. Moi j'ai l'impression que dans notre pays, on ressent quand même pas mal qu'il n'y a pas si longtemps, on se faisait flinguer si on dansait dans la rue. Tu vois ce que je veux dire? Il y a un truc.
0: Faut
1: pas faire de vagues. On est tranquille, on est discret, quoi.
0: C'est vrai que la Suisse, on a l'impression que c'est libertaire comme ça, mais tu regardes des vieux reportages. Pour moi, la Suisse, c'était la Suisse des képis. Il y avait des mecs en képi partout. Il y a un reportage, ça n'a rien à voir avec la starification, mais un reportage où dans un bistrot à Lausanne, il y a des videurs. C'est des mecs, ils ont des képis de flics, mais ils sont odieux avec les jeunes. Ils leur tapent dessus et tout. Et c'était hyper répressif. Et je pense qu'on a gardé de ça par rapport à la starification. Et les Suisses, j'ai croisé Stanislas Wawrinka une fois dans une boîte de Lausanne vers, tu sais, quand la boîte elle ouvre à 10h30, je pense. Et il buvait sa vodka Red Bull, il était tout seul.
1: Oh, wow.
0: J'avais envie de lui dire, hey, dis donc Stan, une vodka Red Bull, pas très sérieux tout ça.
2: Il est sérieux, voilà. Cette affaire, ouais.
0: Mais bon, il était quand même dans le top 10 à l'époque. Hein.
3: Ouais, mais tu vois, c'est fou parce que ça, c'est vraiment même à l'international, quoi. Il y a plein de stars qui sont venues vivre ici parce qu'elles savaient qu'on leur foutait la paix. Même l'été dernier, il y a encore eu Justin Bieber qui faisait de la trotte au milieu de Genève sans garde du corps ni rien du tout. Et vraiment, on est hyper chill. Limite, on en a rien à foutre.
0: Oui, mais parce qu'on a, c'est peut-être parce qu'on n'a pas envie de se faire sauter dessus par des gens aussi. Nous, même, on n'aime pas trop. Tu sais, quand tu prends le métro pour venir ici, les gens, ils se parlent pas.
1: Oui, oui.
0: Dans le métro.
1: Évidemment, mais partout. Mais on est aussi gênés face à l'ostentation un peu. Enfin,
0: ouais.
1: On n'aime pas les crâneurs, genre. On n'aime pas faire des stars. On fait pas de la starification de personne. Même notre système politique, on en parlait avant, il est un peu créé sur le fait de dépersonnaliser le truc.
0: Mais quelque part, tant mieux. J'ai envie de dire, parce que les gens, ils ont un peu les pieds sur terre. En fait, quand tu te prends pour une star en Suisse, il y aura toujours quelqu'un de ta famille pour te faire redescendre un peu.
3: Oui, oui, c'est vrai. Après, je sais pas si on a aussi pas envie de les déranger, tu sais. Il y a un peu ce truc très suisse aussi, dont on veut pas... Ouais.
0: Exactement. Tu dis, ah, mais j'ai pas envie de le... Non, mais je vais le laisser. Je vais laisser Justin Bieber faire de la trottinette.
3: Il a l'air si heureux.
0: Ben oui. Pour une fois qu'il pouvait être peinard et puis apprécier le paysage, il va certainement s'acheter une villa. Il va prendre un appart au-dessus de chez toi.
1: Mais alors, quel plaisir. Quel plaisir.
0: Tu pourras aller gueuler. Dis donc, ça suffit le bruit maintenant.
1: Mais non, je vendrai toutes ces infos privées à des magazines People. Moi, j'ai aucune règle. Ça m'irait très bien.
3: C'est clair. La commère du quartier.
1: C'est moi.
3: J'ai encore plein de questions pour vous, peut-être on va écouter un petit...
0: On écoute les Bellini Boys et ce morceau qui parle de la chose que je préfère au monde, la focaccia.

0: Et bonne nuit.
1: Oui, bonsoir et bonne nuit aux Bellini Boys, les Suisses de Bellini Boys. Le morceau s'appelait Focaccia. On continue de parler de célébrité, du rapport qu'ont les gens avec la célébrité, avec Nolwenn.
2: Ouais, tout à fait. Bah, souvent, les gens se plaignent quand ils croisent des artistes en disant qu'il ou elle n'a pas été sympa, pas voulu faire de photos, de câlins ou je sais pas quoi. Il y a pas mal de monde qui trouve que c'est le revers de la médaille, hein, que ça fait partie du métier de devoir être sympa avec les 1000 personnes qui viennent te parler pendant que t'achètes du PQ. Tu dois connaître ça, Marion. Qu'est-ce que vous en pensez, vous ?
3: Moi, je pense que c'est bizarre. C'est pas une forme de contact normal et naturel. Et puis, on est quand même dans l'ère méga fort de du parasocial où tout le monde est sa petite vedette dans son coin. Et en vrai, c'est trop bizarre, ces rapports. Et on les a méga normalisés, genre le fait que... En fait, c'est pas du tout vertical. En fait, tous ces rapports sont faux et les deux parties le savent. Quand ça arrive, tu vois, quand tu vas parler à une personne, je sais pas, que tu suis sur les réseaux, etc. Mmh. En fait, tu connais plein de trucs de cette personne, elle connaît rien de toi. Tu sais que tout ce qui va sortir de cette discussion est fake. Genre, tu peux faire semblant d'être en mode « Ah ouais, et toi, tu fais quoi dans la vie ? Ouais. Qu'est-ce que tu fais ?» Mais en vrai, on s'en fout. Tout le monde sait que c'est pas vrai et... C'est des rapports bizarres, quoi. Genre, la hiérarchie, elle est complètement biaisée entre les deux. Et je pense qu'il faut pas faire
1: et tu peux pas demander à toutes les personnes connues d'être de bonne humeur tout le temps, en permanence, parce qu'ils ont leur vie. Et nous, on arrive à ce moment-là de leur vie. Moi, je le vis en tant qu'intervieweur, en fait. Quand tu interviews des gens célèbres, c'est toujours le truc. La première question que te posent tes collègues ou les gens de la maison de disque, alors, il était sympa.
3: Ouais.
1: Ou alors, elle était sympa.
3: Ouais,
1: et puis, ouais, il était super cool, il était super disponible, ou au contraire de très mauvaise humeur. Par contre, tu te fais directement une image de la personne avec le seul contact que t'as eu avec cette personne.
2: Bah oui, c'est sûr. Parce qu'effectivement, Marion, tu dis on connaît tous deux, mais c'est vrai qu'on connaît seulement ce qu'ils montrent. Et le seul truc qu'on ne sait pas, finalement, c'est un peu est-ce que pour de vrai, ils sont comme ça ou pas. Et je pense qu'effectivement, il y a des gens qui sont méga déçus quand ils vont voir...
1: Il ne faut jamais rencontrer ses idoles, en fait.
2: Il paraît.
1: Ouais.
3: Mais
1: c'est
3: alors,
1: vrai,
3: en plus, selon le moment de la journée, on a tous des moments où on est détestable et pas très aimable.
2: Ouais,
3: et c'est normal, quoi. Enfin...
2: Mais tu vois, il y a plein de gens qui pensent vraiment que ouais mais tu vois s'il en est là c'est grâce à nous, sans le public il serait personne quoi, donc la moindre des choses c'est de sourire qu'on va lui dire bonjour. Et moi je trouve, enfin je suis assez d'accord avec vous hein, je trouve ça lunaire mais
1: alors oui mais quand on me dit bonjour, moi quand on me dit bonjour dans la rue, il y a un truc super bizarre qui m'est arrivé l'autre jour. Je me baladais à Saint-Laurent à Lausanne. Et il y avait un mec qui faisait du freestyle dans la rue. Je sais pas si t'as déjà vu ces gars ils prennent les passants et tout. Et j'avais cette casquette rouge sur la tête. Et le mec à la casquette rouge, c'est un mec de couleur 3. Je le reconnais. Merci pour tout. C'était méga bizarre parce qu'il a fait des rimes, mais il m'a reconnu. Et puis en fait, j'ai baissé la tête. Je suis devenu tout rouge. Ça m'a fait bizarre, mais en même temps, j'ai trouvé hyper cool ce qu'il a fait dans son freestyle, tu vois. Donc je sais pas. Ouais, il faut. Je pense qu'il faut pas comment dire j'ai un blanc, allez-y à la suite.
2: Mais du coup vous réagissez comment quand vous croisez des célébrités?
3: Bah moi maintenant ça va mieux, mais avant j'étais miskine ma sœur hein. C'est bizarre. En vrai non mais ça te fait court-circuiter un petit peu c'est chelou. Moi je me rappelle il y a quelques années j'accompagnais mon frère, je faisais pas du tout encore d'humour rien, j'accompagnais mon frère à un plateau et je sais pas, j'étais un peu derrière du coup avec des gens et je me mets à parler avec un mec et il était trop cool et vraiment on vibe de ouf, il était méga sympa, il me raconte des anecdotes nanani nanana, après il me fait bon ben j'y vais et là il monte sur scène et il était hilarant et du coup je suis en mode ah putain merde c'est un humoriste de la soirée, c'était Paul Taylor.
2: Il est super,
3: il est tellement drôle et après du coup je suis en mode merde, en fait, c'est une célébrité. Je t'ai voir sur Instagram, il a genre 300 000 abonnés.
1: Mais il a peut-être apprécié le fait que.
3: Mais en fait, on s'entendait trop bien, on vibait trop. Il est sorti de scène, j'ai remarqué que c'était une superstar et je savais plus comment lui parler. Je bégayais, je savais plus faire mes phrases. J'étais là, c'était. Tu fais

0: J'avais fait Nelly Furtado une fois, puis je lui avais dit, ça fait quoi d'être une One Hit Wonder et tout. Je l'avais faite à la Ardisson et tout, et puis elle m'avait répondu, je suis pas une One Hit Wonder, j'en ai déjà trois des hits, donc ferme ta gueule, mon gars.
1: Ouais,
0: et
1: peur, tout.
0: Et voilà, on essaye des trucs. Et puis, à force de devenir, d'en faire, ça t'impressionne plus. Mm. Et puis, tu te rends compte que c'est des gens comme toi et moi. Il y avait un mec qui était en montée d'héroïne une fois devant moi, le chanteur des Stone Temple Pilots. Et en fait, il dormait à côté de moi. Et c'était hyper bizarre. J'arrivais pas
1: à le réveiller.
0: À le réveiller. J'étais, hey, oh. Donc j'ai fait 5 minutes et puis j'ai fait un aller-retour à Winterthur pour rien. Donc après de nombreuses années comme ça, j'ai fait avec mon groupe, on avait fait la première partie des Queens of the Stone Age au Montreux Jazz Festival. Et puis on a bu un shot avec le chanteur. Mais là, j'étais vraiment hyper impressionné et tout. Puis là, en fait, moi, je suis plutôt à me mettre en arrière puis à rien dire, à pas essayer de devenir ami.
1: Ouais.
0: Tu vois, j'essaie de garder mes distances, d'être froid.
1: Du coup, t'es jamais allé genre arrêter une personnalité dans la rue?
0: Non. Mais je le ferai, mais je crois que c'est une de tes prochaines questions.
1: Bah, c'est ouais, si ça t'est déjà arrivé ou si t'as déjà eu envie de le faire mais de pas oser.
0: J'ai croisé l'homme à qui j'ai tout pris à la batterie, mais vraiment celui qui m'a le plus influencé, Dave Grohl, le batteur de Nirvana, le chanteur des Foo Fighters, et je l'ai croisé en festival. Moi, j'allais à une interview et lui, il allait à une interview, puis on est passé l'un à côté de l'autre, et puis je l'ai reconnu, puis j'ai fait hey! Puis j'ai fait un gros bonjour, puis il me regarde, puis il fait hey! Comme ça et tout. Et je l'ai croisé, mais comme moi j'étais à la bourre, mais si je le croisais dans la rue, là vraiment, je rangerais mon ego et j'irais vers lui et je ferais un selfie avec lui.
1: Ah ouais, photo et tout.
0: Mais ça m'arrive d'en faire avec les gens un peu connus comme ça et tout. J'en ai un avec Angèle aussi d'ailleurs.
1: Ah, quelle queen. Toi, Marion, c'était
0: qui, c'est à moi la queen ou elle?
2: Les deux belles queen. Princesses ensemble.
1: Ça t'est déjà arrivé d'arrêter quelqu'un dans la rue?
2: En vrai, ouais, mais
0: parce que tu fais partie de la police en fait, c'est ça.
2: Parce que je fais partie, je suis flic en civil, c'est mon job à 50% à côté de la radio, sachez-le. Non, pas du tout. Oui, ça m'est déjà arrivé, mais vraiment, c'était systématiquement les pires interactions sociales de ma vie. Et par ailleurs, vraiment, faut pas faire ça en fait. Je crois que, mais peut-être, je suis très suisse aussi, mais je suis là, faut les laisser tranquilles. Une fois, j'ai été voir un concert. Le lendemain, je sors de chez moi, je croise le mec que j'ai vu en concert qui passe devant mon immeuble. J'étais en mode, je suis obligée d'aller lui parler. Et j'ai vraiment fait, ah, trop cool hier. Et il a dit, ah merci. Et j'étais là, genre, ouais. Enfin, tu vois, y a rien à dire. C'est bizarre.
1: J'adore.
0: On se fait une blague.
1: On se fait une blague.
0: On se fait une blague.
1: Allez. Tiens, c'est qui, c'est Marion?
2: C'est moi qui dois
0: Marion
2: lire ta blague.
0: La lire. Ouais. Allez, on se passe la blague. Vous avez des petits bras.
2: Non, mais elle est trop grande cette table. Ok.
0: La blague.
2: Vous savez, moi un jour j'ai croisé Michael Jackson au supermarché. Il était au rayon sauce. Vous savez ce qu'il a pris?
0: Non.
2: De la A. Hi hi ça.
0: Elle est très bien. 9 sur 10.
1: Merci.
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0: Et en voilà deux des rockstars, Oasis, Supersonic, dans la bande amateur sur Couleur 3.

0: The Weeknd avec les you-you de Jessica Lamar derrière.
1: J'aimerais tellement qu'elle le fasse dans sa petite cabine. Mon
0: vas-y,
1: Dieu.
0: Je crois qu'on peut t'entendre.
1: Non.
0: Ah, ouais, faut qu'on ferme notre gueule. Très bien. Bon, c'était The Weeknd et on passe au dernier sujet. Enfin non, il y aura encore le vilain de la semaine tout à l'heure. C'est Marion qui s'en charge.
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1: Scandale dans le monde de la littérature. L'auteur québéco-haïtien Tellyson Aurélien, qui cartonnait dans cette rentrée littéraire avec son roman C'était ça ou mourir, est en train de vivre des rebondissements encore plus palpitants que dans ses bouquins. Heureusement que j'ai loupé ça parce que c'était vraiment un gag de boumeuse. Prédestiné au prix Goncourt, il a été accusé d'avoir rédigé son livre avec l'aide d'une IA par un compte anonyme sur X, ce qu'il a démenti. Et après, des journalistes ont fouillé ses anciens textes et ont découvert qu'une chronique publiée en son nom est presque la traduction littérale d'un article paru ailleurs, et qu'il avait aussi gagné un prix avec un texte reprenant des passages d'un livre de 1960. Le Goncourt a donc retiré son nom du prix de la sélection, du prix pour l'utilisation de l'IA. Bah, ça reste contesté et difficilement prouvable. Alors, que penser moralement de cette dérive vers le plagiat et le recours aux IA dans l'artistique? On en parle avec celui qui a plagié son style sur un petit gamin skateur de 13 ans, Franck, et celle qui a plagié sa coupe de cheveux sur Selena Gomez en 2018, Nolwenn.
3: Tout à fait.
1: Bon, déjà, est-ce que vous pensez que c'est un sale gros plagieur, Tellyson Aurélien?
0: Alors moi, je pense pas. C'est pas que je le pense, c'est que c'est un plagieur. Ça a été prouvé. Non, ça n'a pas été prouvé qu'il a utilisé de l'intelligence artificielle, mais ça a été prouvé. J'ai été voir avant de préparer cette émission par des journaux sérieux qu'il a recopié des articles quand il était journaliste, qu'il a recopié des préfaces entières pour ses bouquins. Il a fait un recueil de poèmes, il a traduit des poèmes japonais. Donc le mec, en fait, il était déjà connu pour être plagieur. Donc okay. L'avis, c'est que c'est un plagieur. Par contre, pour l'IA, on verra.
3: Ouais,
0: après,
3: oui, c'est deux sujets en un, jamais, quoi. Je pense.
1: Nolwenn, t'en penses quoi?
3: Bah pareil, que je pense pour l'IA, là, pour son livre, on le saura jamais parce que c'est trop difficile à prouver. C'est bien le problème avec l'IA maintenant. Mais effectivement, pour ces publications qui ont été pompées, si effectivement ça a été pompé, bah il y a pas trop de débat, quoi. Enfin, c'est...
1: Si,
3: gros plagieur,
1: dégueulasse. Si vous lisez un bouquin que vous adorez, vous découvrez après coup que c'est de l'IA qui l'a écrite entièrement ou en partie, est-ce que vous l'aimez moins?
3: Moi, je pense que je suis méga déçue.
1: Ah ouais?
3: Oh là là là là. Quelle déception. Mais tu sais, un peu comme quand sur Insta, tu vois une vidéo qui te fait marrer, que t'envoies à ton pote et qui te répond, mais c'est de l'IA.
1: Ah,
3: tu sens un sentiment de honte mêlé à de la déception.
1: Bon. Ouais, ouais.
0: Après,
1: c'est très humiliant.
3: C'est très très humiliant et je pense pour un bouquin, ce serait pire.
0: Après, je pense que les IA sont pas encore assez développées pour faire des bouquins vraiment intéressants du début à la fin. Je pense que pour l'instant, si tu demandes à un IA d'écrire un bouquin, elle commencera par bonjour. Bonjour, comment ça va aujourd'hui?
1: Mais je suis même pas sûre de ça en vrai. Je sais pas. Mais d'ailleurs, ça c'est aussi un vrai truc, c'est que c'est quoi la limite morale en fait? On la place où dans l'utilisation des IA quand on fait quelque chose d'artistique, tu vois? Est-ce que c'est de toute manière immoral dès que, tu vois, si on demande à une IA de nous aider à trouver une tournure de phrase ou à... c'est où la limite?
0: Mais c'est pas une question de morale, je pense. Je crois que le être un artiste, c'est dire des choses qu'on a dans sa tête ou dans son cœur.
1: Ouais.
0: Et si tu sais pas ce que t'as envie de dire, ben fais-le pas. Tu vois ce que je veux dire? Ferme ta gueule. Le syndrome de la page blanche, ben c'est que t'as rien à dire à ce moment-là de ta vie. Donc tu pars, t'oublies ton bouquin, et puis tu vas vivre des aventures qui vont peut-être t'amener à écrire une nouvelle ou une fiction. En fait, le truc de absolument devoir sortir un livre, absolument devoir trouver une tournure de phrase, c'est un truc de productivité. Si tu dois sortir un livre, tu dois sortir 14 livres parce que tu dois être productif. Donc je pense que l'IA ne sert à rien dans l'art, mais vraiment à rien du tout.
1: Tu penses aussi?
3: Non, bah pour moi, c'est tant que ça reste un outil, en fait, et pas le cerveau. Tu
1: ouais,
3: vois ce que je veux dire?
1: La frontière est floue, quoi. Je veux dire, à partir du moment si tu retaffes un truc qu'une IA t'a dit, pour moi, ça reste zéro, quoi. Ça,
3: ah oui,
1: ça
3: non, tout
1: pas
3: à fait.
1: Toi, c'est bizarre.
3: Mais par contre, si tu l'utilises pour chercher, j'en sais rien, un synonyme qui correspond plus au contexte, etc. Mais en fait, un truc
0: oui,
3: qui
0: mais
3: finalement.
0: Ça, c'est Google, quoi, en fait.
3: Ouais, mais, non, mais c'est ça. Mais en fait, si tu l'utilises de la même manière, genre, t'aurais pu arriver au même résultat avec un dico, mais juste t'as gagné 10 minutes. Pour moi, c'est OK. Par contre, dès le moment où c'est un outil vraiment de créer, genre c'est ChatGPT qui crée, bah là, c'est non, là, c'est nul.
1: Vous utilisez, vous, quand vous écrivez ou pas?
0: Jamais de la vie.
1: Jamais.
0: J'ai essayé comme tout le monde au début.
1: Dramatique.
0: Un 2 minutes inside que je fais, j'ai dit voilà, je lui ai mis l'exemple. Je dis fais-moi ça avec une autre personne. C'était nul. C'était nul. C'était déjà nul à la base. Mais c'était nul. C'était nul. Ça n'avait aucun intérêt. Et puis je vois pas pourquoi je ferais ça.
1: Ouais.
0: Parce que ce qu'il y a d'intéressant. C'est le moment où toi, tu trouves tes idées, puis comment t'as entraîné ton cerveau pendant des années à trouver ces idées à la con. Et puis, si c'est pour gagner du temps, mais pour faire quoi aussi? C'est ça la question. Gagner du temps pour faire quoi? Pour scroller sur Internet pendant des heures? Non.
3: Alors moi, du coup, j'écris toutes mes chroniques avec ChatGPT. Non, alors pas pour écrire, ça, effectivement, non. Ça peut m'arriver de... mais un peu comme si je demandais un avis externe, tu sais, quand j'aurais bien voulu faire relire à quelqu'un, mais que j'ai personne sous la patte,
1: ah ouais,
3: et que je suis pas sûre d'une formulation, ou que j'ai l'impression que c'est pas clair. Tu sais, surtout, en général, je vais essayer, pour les chroniques, par exemple, je vais essayer d'écrire la veille pour pouvoir relire à tête reposée, parce que des fois, il y a des phrases, en fait, sur le moment, j'ai l'impression qu'elles sont sensées, et le lendemain, je fais, mais ça ne veut rien dire.
2: Ouais, tout à fait.
3: Et quand je suis obligée d'écrire pour le jour même, que je peux faire relire à personne et tout, quand il y a des formulations que je suis là, je suis pas sûre, ça peut m'arriver de le mettre dedans en disant, est-ce que c'est trop long? Est-ce qu'il faudrait couper?
0: Mais l'IA va aller dans ton sens, ça tu le
2: sais.
0: Mais
2: non.
3: Mais oui,
2: je sais pas.
3: Bah alors, c'est vrai que jamais ça va répondre non, c'est super.
2: Ouais,
3: non. Par contre, oui, si l'IA va me dire oui, effectivement, tu pourrais plutôt formuler comme ça. La formulation va être éclatée.
0: Ouais.
3: Nulle. Mais par contre, je vais être là en mode OK, mais en essayant de corriger sa version à lui, en disant mais pas du tout, c'est pas assez comme ça. Ça me donne les pistes sur lesquelles, en fait, tout ça, je veux pas. Ce que je veux, c'est plutôt ça. Et en fait, finalement, c'est moi qui le crée. C'est juste, ça me permet. En fait, c'est comme en parler avec un pote derrière qui va te dire ah ouais, non, je trouve que c'est un peu mou.
0: Pourquoi pas appeler un pote, justement? C'est ça, c'est fait pour
3: mais
0: ça, les
3: potes.
0: Mais
3: je n'ai pas de pote,
2: finalement, la solitude.
0: Marion, toi, tu as déjà essayé pour ton stand-up?
2: Ah non, mais non, c'est par curiosité au début, mais c'est dramatique, c'est mauvais. Ouais. Non, moi, je suis très, très... comment dire?
0: Vieille école?
2: Ouais.
0: C'est vieille école.
2: Ouais, pas de...
0: Une bougie, une plume,
2: une bougie,
0: du sang.
2: La pleine lune, du sang de loup et c'est tout. Non, je pense après ça nous rend un peu évidés, stupides, quoi. Pas qu'on devienne tous comme Christian Blocher, quoi. C'est bien de pas trop les utiliser.
0: Christophe.
2: My God, je suis fatiguée aujourd'hui, il faut qu'on écoute la musique. Hein. On écoute un peu de son.
0: Oui, on va écouter les Womack Sisters.
2: Allez.
0: I feel like you sur

0: et formidable Womack Sisters, excellent morceau qui s'appelait If I Like You, un morceau qui était plagié un peu sur un titre de Santana.
1: Voilà,
0: j'ai l'impression. On parle de plagiat avec l'affaire Tillerson Aurélien.
1: Exactement, qui a été accusé de plagiat dans cette rentrée littéraire. Et puis, mais c'est vrai, je comprends pas trop. Enfin, en fait, je comprends pas pourquoi plagier, parce que de toute manière, ça se découvre un jour, non ? Quand tu deviens célèbre, je comprends pas ce que c'est le but.
0: Alors, à l'époque, ça devait être plus difficile quand il y avait pas Internet. Mais maintenant, à l'ère d'Internet, je sais pas si tu te souviens de copy comic
1: bien sûr,
0: avec tous les malins qui allaient aux États-Unis, qui allaient voir,
1: qui shippaient
0: des blagues de stand-up, et puis comme Thomas Sisley, par exemple. Thomas Sisley, il l'a fait, il a piqué des pans entiers. Donc en fait, maintenant, c'est de plus en plus difficile, quoi. Et puis je pense que les gens détestent ça.
1: Ouais, bah bien sûr. Ouais. Vous avez déjà été plagié ? Ou si c'est pas le cas, comment vous réagirez si un jour vous découvrez qu'un truc que vous avez fait a été plagié ailleurs ?
2: Alors moi, j'ai pas que je sache, disons. Par contre, ma mère a cru que David Castello-Lopez m'avait plagié sur France Inter.
1: Oh, c'est pas super drôle. C'est hilarant.
2: Mais parce qu'en fait, j'avais fait un papier dans Superflu sur Couleur 3 et il a fait le même sujet genre deux jours après. Et c'était pas un sujet où il y avait mille choses à dire non plus. Donc forcément, les deux chroniques avaient plein de points communs, mais aussi plein de trucs qui se ressemblait pas du tout. Je pense vraiment pas qu'il m'ait plagié pour le coup, tu vois. Mais j'ai été tellement contente que ma chronique sorte avant la sienne. Parce que pour le coup, moi, j'aurais été méga mal à l'aise et on aurait clairement pu m'accuser de plagiat.
1: Parce que t'es moins connu que lui.
2: Bah ouais.
1: Mais moi, aussi, moi, ça m'est déjà arrivé aussi des trucs comme ça. Où des gens très connus font des angles que j'ai déjà fait et je suis en mode oh mon dieu, heureusement tellement que moi, c'était avant. Parce que sinon, on m'aurait
0: c'est
1: pris.
0: C'est très suisse, hein.
1: Mais oui, mais on peut. On me croirait pas, en fait. Tu
2: mais
1: vois.
2: Bien sûr.
1: Ouais, non, c'est terrifiant. Toi, Franck, on t'a déjà plagié
0: pas plagié, mais il y a une émission faite par Étienne Carbonnier sur TMC. Donc Étienne Carbonnier de Quotidien,
1: bien sûr.
0: Et un été, j'avais fait cette émission où je prenais une année, 1975. On mettait que de la musique de 1975 et on mettait tous les événements importants de cette année dans la pop culture et tout ça. Puis ils ont fait
2: la même chose,
0: mais que 6 mois plus tard sur Quotidien. Après, c'est pas non plus un concept qui est révolutionnaire, mais c'était bizarre quand tu sais qu'ils écoutent beaucoup Couleur 3. D'ailleurs, Étienne Carbonnier, qui est adorable, on l'avait rencontré à Paris. C'est peut-être juste un hasard. Et sinon, il y a un groupe que j'adore qui s'appelle Rival Sons et ils ont le même riff que nous. Mais ils ont sorti leur album 6 mois après le nôtre.
1: Heureusement pour vous, pour une fois.
0: Exactement.
1: C'est ça, hein.
0: Par contre, ils le jouent un peu plus rapidement et je trouve qu'en fait, il est mieux leur. Quoi.
1: Mais tu sais que moi, ça, c'est le truc qui... Moi, personnellement, si on me vole une blague, ça me saoule trop. Mais je me suis dit, si on me vole une blague, mais qu'on l'a dit mieux que moi...
0: Ouais, tant mieux.
1: Ouais.
0: Tant mieux, ouais.
1: Je serais en mode, j'ai pas fait mon job. Voilà.
0: Exactement. Marion, elle a un chat dans la gorge.
1: J'ai une carte de tout, là, c'est fini.
0: Une carte de tout, c'est fini. Vas-y, prends un petit peu d'eau, Marion. Voilà, tu veux que je pose la question suivante, ouais,
1: Vas-y, pose ta question.
0: C'est horrible. L'idée que vous avez eue et que vous aimeriez qu'on vous vole jamais, genre, c'est quoi le truc le plus précieux que t'as dans ton cerveau, Nolwenn ?
2: Je pense clairement la vanne que j'ai fait pour mon sujet. Hein,
1: Elle était bien. Hein,
0: elle était bien.
1: Elle était vraiment bien. Toi, Franck ?
0: Ouais. C'est mes jeux de mots, quoi.
1: Précieux, hein.
0: Mais moi, j'aime bien ça parce qu'ils sont tous plus idiots les uns que les autres.
2: Mais tu sais, je pense qu'il n'y a que toi qui peux les sortir avec autant d'aplomb.
0: Il y a juste Zitouni qui aime bien. Il fait, il est excellent, celui-là. Sinon, tout le monde est un peu consterné. Mais au moins, c'est mon truc à moi.
1: Ouais,
0: tu vois ce que je veux dire? C'est à moi. Et puis, l'IA pourra pas. Puis, les gens. En plus, c'est pas à la mode, les jeux de mots. C'est un peu ringard.
1: Non, ça redevient à la mode à fond. Hein.
0: Grâce à qui? Grâce à Bibi.
1: Grâce à toi. Et au contraire, c'est quoi l'idée tellement à chier que vous avez eue que vous aimeriez bien qu'elle soit plus jamais créditée à votre nom?
0: La bande amateur.
1: Ouais. C'est vrai?
0: Mais non.
1: Bien sûr que non.
0: Je sais pas, franchement.
1: T'es fier de toutes tes créations?
0: J'ai réécouté, je vous donnerai jamais le lien. J'ai réécouté un disque. Tu sais, moi je suis batteur et à un moment donné, quand t'es batteur, t'as envie de t'exprimer musicalement. Et puis je me suis acheté une guitare et puis j'ai fait un disque tout seul.
1: Réécouté.
0: Et j'ai pris des copains qui jouent bien aussi avec moi et tout ça. Il y a un disque où j'ai joué tous les instruments moi et j'ai réécouté. Et puis je me dis, putain, en fait, la structure du morceau est bonne, mais je chante comme une patate, c'est de la merde. Et
1: j'adore.
0: En fait, hier, j'ai réécouté ça hier et je me disais, mais en fait, il faudrait que je le donne à des gens pour qu'ils le fassent mieux. Voilà.
1: Ouais.
0: Mais sur le moment, ça m'a fait du bien. En fait, donc c'était pas une mauvaise idée, mais vraiment le résultat est à chier.
2: Du coup, tu l'as sorti sous un nom de scène.
0: Oui, ouais. Oh, mais vous trouverez jamais.
1: J'ai tellement envie de savoir. Je vais tellement diguer, mon dieu.
0: Vous allez, vous trouverez jamais.
1: Bon, ce sera une blague ou quoi?
0: Oui, allez, la blague. La blague, c'est moi qui vais la lire. Alors, la blague de Marion, c'est pas une blague. Franck, t'as pas un jeu de mots avec plagiat? C'est pour une émission de radio, mais promis, je te la plagie pas.
1: Voilà.
0: Ah, d'accord. C'est pas une blague, c'est un...
1: C'est un truc,
2: c'est une scénette.
1: Ouais, voilà.
0: C'est formidable.
1: T'as pas un jeu de mots avec plagiat?
0: Je le trouve au prochain
1: titre. Ok, vas-y.
0: On doit avancer. Merci, Marion.

0: Ah, du bon vieux rap old school, I Am sur la 3. Le morceau s'appelait Noble Art, un truc qui parle de boxe, et ça tombe bien, puisqu'on passe directement au vilain de la semaine.
1: Le vilain.
2: Vilain petit lapin.
1: Le vilain.
3: Ouais, je sais pas si vous avez vu, mais dimanche dernier, la Chine a prêté 2 pandas aux États-Unis.
4: Ah!
3: D'accord, ça choque que moi en fait, très bien. C'est un truc qui se fait souvent apparemment et qui est purement politique en fait. Ça a même un nom, ça s'appelle la diplomatie du panda et c'est mon vilain de la semaine. Mais ça va pas. Alors d'accord, en Chine, le panda est un trésor national, les confier à une nation, c'est un signe de confiance, de respect, blabla. Mais t'imagines la gueule qu'ils ont dû tirer, Ping Ping et Fu Shuang, c'est leur nom, quand on les a arrachés à leur pays natal, pays de savoir, de culture, de gastronomie, et qui se sont retrouvés au pays du fromage en spray, mais quel enfer. En plus, pardon, mais votre trésor national est en voie d'extinction. Il vous en reste 8 et vous enfilez aux États-Unis, c'est complètement con, moi je leur prêterais même pas ma trotte. Ils étaient pépouses en train de faire des roulades, on leur a fait un pot de départ, je vous jure que c'est vrai, et on les a foutus dans un avion FedEx avec un gros panda dessiné dessus. Mais est-ce qu'on leur a filé des chewing-gums pour pas qu'ils aient mal à leurs petites oreilles? Je ne pense pas. Et en fait, c'est vraiment des ambassadeurs. La Chine les envoie pour renouveler une amitié, faire la paix ou conclure une alliance. Putain, mais c'est ça qu'on aurait dû faire au lieu d'envoyer Parmelin négocier les droits de douane avec Trump. On leur envoyait un bouquetin et c'était plié. Alors à chaque fois, le nom donné au panda prêté a une signification liée à l'entente entre les deux pays. Par exemple, là, Ping Ping et Fu Shuang, ça veut dire paix et double, et double bénédiction. Wow. C'est beau. Dans les années 40, la Chine avait déjà envoyé 2 pandas aux eaux du Bronx et 0 vanne. Les Américains les ont nommés Pandi et Panda.
4: Oh waouh!
3: Alors Ping Ping et Fu Shuang, d'ici 2 jours, vous allez voir qu'ils vont être rebaptisés Six et Seven, ils vont rien comprendre, les pauvres. 10 ans, ils sont censés rester aux eaux d'Atlanta, les petits potes. 10 ans. Enfin, à condition que Trump ne fasse rien pour agacer la Chine, hein, parce que sinon elle peut les reprendre. C'est arrivé en début d'année avec le Japon d'ailleurs. Ça faisait 50 ans qu'un zoo de Tokyo accueillait des pandas chinois. Et en janvier, la première ministre a eu des propos sur Taïwan que la Chine n'a pas trop kiffé. Et qu'est-ce qu'il a dit, le président chinois? Si c'est comme ça, tu me rends mes pandas. Mais c'est pas des feuilles d'idoles. C'est pas, enfin, c'est fou quand même. C'est ça qu'ils font à l'ONU. Si tu baisses les taxes, je te file 3 marmottes et un koala à deal. C'est quand même fou de négocier avec des pandas. Je parle même pas du fait que ce soit des êtres vivants, hein. Mais je sais pas, il y a aucune street cred. Parce que ce prêt de panda a quand même fait l'objet d'un accord entre les deux pays. Ça a été discuté, tu vois. T'imagines vraiment Trump prononcer la phrase « Ok, mais ça te coûtera 2 pandas ». Je sais pas, moi je trouve ça lunaire. Après bon, moi j'y connais pas grand chose en diplomatie, hein, vous l'aurez compris. Mais si c'est comme ça que ça marche, moi il me semble que Macron il nous doit 3 bouquetins pour G7. Rends les bouquetins, Manu.
1: La BAM.
0: On doit se dire au revoir déjà. Merci beaucoup pour les pandas. C'était super.
4: Bravo.
0: Merci Nolwenn, c'était un plaisir de t'avoir.
3: Mais merci de
0: m'avoir. Tu reviens
3: accueilli
0: la semaine prochaine d'ailleurs parce que Marion elle part.
4: C'est absolument pas vrai.
3: Non, dans deux semaines.
4: Tu reviens pas du tout.
0: Ah oui,
4: la semaine
0: c'est
4: prochaine.
0: Dans 2 semaines.
3: Ouais, ouais.
0: Merci Marion.
4: Mais merci Franck, toujours un plaisir. Merci Nolwenn.
3: Merci Marion.
0: Merci Jessica Hamard.
3: Merci.
0: On se retrouve la

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1: 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Benoît Rouchalot.
2: Une nouvelle saignée dans les médias romans. Tamedia a annoncé hier la suppression de nouveaux postes au sein de ses journaux. Le groupe zurichois va biffer 34 postes à temps plein, dont 9 en Suisse romande pour un total de 41 personnes concernées. Les employés licenciés seront informés d'ici la fin octobre. Tamedia justifie ces mesures par l'évolution des attentes des lecteurs, également l'utilisation des offres médiatiques et un marché publicitaire en forte baisse. Le groupe de presse édite entre autres 24 heures, la Tribune de Genève, Bilan et Le Matin Dimanche. À Lausanne, la facture du stade de la Tuilière va augmenter. La municipalité a demandé une rallonge de 9,2 millions pour boucler les comptes de la construction de l'enceinte inaugurée en 2020. Une somme qui s'ajoute au crédit initial de plus de 76 millions. Des surcoûts expliqués par des risques liés au terrain, également des modifications techniques. Mais la facture finale pour la ville devrait se limiter à 926 000 francs après un soutien de 5 millions de la part du canton et 3 millions disponibles sur un crédit d'ouvrage. En France, la polémique s'intensifie autour de la répression du mouvement lycéen. Depuis le début de la mobilisation, plus de 5000 personnes, en grande majorité des mineurs, ont été placées en garde à vue et 215 élèves ont été blessés, selon des chiffres fournis hier par le gouvernement, contre plus de 700 blessés parmi les forces de l'ordre et près d'une centaine chez les personnels de l'éducation. En écho, 10 enquêtes ont été ouvertes par l'inspection générale de la police nationale, la police des polices, depuis le début de ce mouvement. En Ukraine, au moins 5 personnes sont mortes hier dans des frappes russes sur Kharkiv, c'est la deuxième plus grande ville du pays. 30 personnes ont également été hospitalisées, dont 3 sont dans un état critique, selon le gouverneur de la région. C'est une zone industrielle et un immeuble d'habitation qui ont été touchés. Moscou, de son côté, dément toujours viser des infrastructures civiles. Les Québécois étaient appelés aux urnes hier pour élire leurs députés provinciaux. Les indépendantistes sont donnés favoris des sondages. Ils semblent en tout cas bien partis pour remporter les élections dans la province francophone du Canada où ils promettent d'organiser un nouveau référendum sur l'indépendance. Les résultats sont attendus dans les prochaines heures. C'est une pièce exceptionnelle et unique qui a été dérobée dans un musée d'art contemporain du centre de la France dans la nuit de dimanche à hier. La couverture du livre nommé « L'Apocalypse » a été volée. L'ouvrage est présenté comme le livre le plus lourd et le plus cher au monde. Sa couverture en bronze, en or et en pierre précieuse pèse 150 kilos. Elle a été réalisée par Salvatore Dali. Une enquête a été ouverte. En volleyball, les Suisses ont validé leur ticket pour le championnat du monde 2027 aux États-Unis et au Canada. L'équipe de Suisse s'est qualifiée grâce à son classement mondial et décroche ainsi le 14e et dernier billet disponible pour ce mondial qui réunira 32 équipes du 20 août au 5 septembre. Une première historique puisqu'il s'agira de la première participation d'une sélection helvétique à des mondiaux, messieurs et dames confondus. Le soleil devrait dominer les débats ce mardi, une fois dissipés les bancs de brouillard matinaux sur le plateau. L'après-midi, seuls quelques cumulus devraient s'inviter sur les reliefs. Les températures en plaine, elles, oscilleront entre 10 et 21 degrés au meilleur de la journée.
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